0: Nous devons réévaluer notre dignité. 73% du budget de l'Union africaine est financé par l'Union européenne. Est-ce possible? C'est le président Alpha Condé de Guinée qui l'a dit publiquement lorsqu'il était président de l'Union africaine. Alors voilà, ainsi, 54 chefs d'État se présentent qui en costume cravate ou qui avec son grand boubou blanc en basin, tout le monde à la télévision, et ils n'arrivent même pas à payer les salaires des fonctionnaires de l'Union africaine. Non mais, de quoi parlons-nous? Je veux dire, c'est quand même incroyable. Bon, et maintenant, la chose la plus controversée que peut-être je vais dire ici aujourd'hui. Je pense que nous devrions avoir une sorte de réparation. Oui, j'ai souligné le caractère symbolique parce que je ne pense pas qu'une somme d'argent, quelle qu'elle soit d'ailleurs, ne puisse jamais réparer les dommages causés par Berlin. L'esclavage, le colonialisme et le post-colonialisme.
1: Symbolique.
0: But
1: symbols have meanings.
0: Mais les symboles ont des significations.
1: I'm always puzzled when I hear people say, well, Europe doesn't have any interest that Africa does well.
0: Je suis toujours perplexe quand j'entends des gens dire que l'Europe n'a aucun intérêt à ce que l'Afrique se porte bien ou que la France ne veut pas que l'Afrique se porte bien. Mais si l'Afrique se développait à un rythme de 10% par an, l'Europe se porterait si bien en raison de la relation symbiotique qui existe justement entre l'Afrique et l'Europe. Il est donc dans l'intérêt de l'Europe, de l'Occident, de faire tout ce qui est en son pouvoir pour soutenir l'Afrique. En tout cas, ce que je veux dire, c'est que nous avons besoin du pacte mondial.
2: Tikenja Fakoli, vous dites le peuple a le pouvoir, mais il ne le sait pas. En ce qui concerne votre foi dans le panafricanisme, vous avez cité les grands panafricains historiques, Nkrumah, Garvey, Du Bois. Ce sont vos références, Tikenja Fakoli. Qu'est-ce que ça vous inspire lorsque vous voyez, par exemple, les pays du Sahel qui se mettent à côté? Qu'est-ce que ça vous inspire, ce qui se passe pour le Mali, Burkina, Niger?
3: Écoutez, le fait que les trois pays se mettent ensemble, c'est une bonne idée, puisque moi j'ai toujours chanté l'unité, l'union fait la force. Ce que trois pays peuvent gagner, je ne pense pas qu'un seul pays ait la force de gagner. Donc on a tous applaudi au départ de cette unité entre le Mali, le Niger, le Burkina. Voilà, moi tout ce que je reproche, c'est que il faut des élections pour qu'ils soient légitimes, pour que on sache que c'est tout le peuple qui les a choisis. Et donc, je pense que c'est là qu'on a eu un peu d'accrochage, parce que moi, pendant près de 30 ans, je me suis battu pour la liberté d'expression, le droit de vote. Je pense que cette unité, cette union entre les pays, si elle s'est fait un jour par des présidents élus par leur peuple, on va gagner tout le combat, puisque ces présidents seront légitimes. Voilà, on va les porter. On va les porter forcément parce que c'est ce qu'on attend.
1: Now, there are elections.
0: Parlons des élections.
1: I don't want to get in trouble with anybody here. These are poor people in South Africa staying outside on the sun in the dust for hours trying to vote.
0: Parlons des pauvres gens en Afrique du Sud qui restent dehors, au soleil, dans la poussière, pendant des heures pour essayer de voter.
1: Well, which have been carried out recently in many African countries, including South Africa.
0: Eh bien, les enquêtes menées récemment dans de nombreux pays africains, dont l'Afrique du Sud, sont arrivées à la conclusion que ces personnes ne pensent même pas que leur vote fasse une quelconque différence. Parce qu'on nous a raconté des fictions démocratiques.
1: It's simple, it's four things. For a political market to work, you need supply of good ideas by good politicians and then a demand.
0: J'ai voulu mettre en avant les critères auxquels la démocratie doit répondre pour fonctionner. C'est simple, il faut quatre critères. Pour qu'un marché politique fonctionne, il faut une offre de bonnes idées de la part de bons politiciens, puis une demande de la part des citoyens, qui achètent ces idées. Ensuite, les médias jouent un peu le rôle d'arbitre et le système judiciaire est une sorte de régulateur. C'est essentiellement ça, la structure.
1: A benevolent, serious, honest politician putting interesting ideas out there? I don't think so.
0: Maintenant, avons-nous des hommes politiques bienveillants, sérieux et honnêtes qui proposent des idées intéressantes? Je ne pense pas que ce soit le cas. Avons-nous de bons citoyens?

0: bien informés et sachant ce qu'ils décident lorsqu'ils votent. Probablement non. Avons-nous des médias indépendants? Existe-t-il des systèmes judiciaires indépendants en Afrique? Je ne sais pas. Je vis maintenant à Boston. J'ai été choqué ces dernières années que mes collègues professeurs américains posent ces mêmes questions sur l'Amérique. Et je me suis dit, mais quoi? L'Amérique a fait sa révolution en 1776. C'était il y a 250 ans. Et 250 ans après, ils se posent toujours les mêmes questions.
1: You're like, my goodness. I'm from Cameroon. I'm like, so in 250 years we'll be at that level? My point is not to...
0: Vous dites, mais mon Dieu, moi je viens du Cameroun. Je me dis que dans 250 ans, nous en serons encore à ce niveau. Bon, mon propos n'est pas de déprécier la démocratie, mais simplement de dire que c'est une chose très difficile à faire et qu'il ne faut pas la prendre à la légère. C'est un noble idéal, mais il nécessite un travail sérieux et constant. Il ne s'agit pas seulement d'organiser des élections, vous savez. Mais encore une fois, je pense que Berlin n'est pas si loin de ça.

0: Tekenja Fakoly, lorsque le petit Tekenja Fakoly va à l'école, il a envie d'apprendre l'histoire parce que ça le passionne. Mm-hmm. Il veut des outils, il veut des langues, hein, le français, l'anglais. Et son arme, ça va être l'écriture, mm-hmm. les chansons, la musique, le rapport direct, la parole directe avec... avec les gens, avec le public, qu'ils soient ivoiriens, africains, européens et dans le monde entier, puisque vous êtes un artiste qui portait votre propre déberlinisation dans le monde entier. En ce qui concerne l'éducation, est-ce qu'aujourd'hui, un petit Tekenja Fakoly, il pourrait aussi apprendre les langues africaines? Est-ce que ça, c'est important pour l'avenir du continent?
1: Mais pour moi, c'est très important. C'est très important qu'on apprenne les langues africaines. En fait, on a eu deux colonisations. On a eu la colonisation occidentale et la colonisation arabe. Et je vous donne un exemple. Vous allez au Mali, il y a 20% du Bambara qui n'existe plus au profit de l'arabe. Et pour moi, c'est quelque chose que j'arrive pas à accepter. Parce que nos langues nationales disparaissent au profit des langues d'ailleurs. Moi, j'ai des amis arabes qui sont très gentils, mais aucun pays arabe n'aime les Africains, ne respecte finalement les Noirs, je précise. Et donc, qu'on rejette comme ça notre culture, notre langue, pour des langues qui nous ont été imposées, pour des religions qui nous ont été imposées, moi, ça me cause un problème. Et donc, moi, je souhaite que nos langues nationales soient étudiées à l'école et qu'on continue à parler nos langues à nos enfants, surtout ceux qui sont dans la diaspora. C'est vrai qu'ils peuvent parler allemand à leurs enfants, ils peuvent parler le français ou l'anglais à leurs enfants, mais c'est important que les enfants sachent comment dire bonjour, bonsoir, je vais au pays, ainsi de suite. C'est important que les enfants sachent s'exprimer dans nos langues. Arriver un moment, sans le faire exprès, dans 50 ans après aujourd'hui, il y a une grande partie de nos langues qui vont disparaître, donc notre culture avec. Et pour moi, c'est pas quelque chose d'acceptable.
0: Et c'est pour ça, justement, Tekenja Fakoly, que vous chantez en français, mais aussi en langues africaines. Ouais. Est-ce qu'on peut citer une des chansons en langue africaine?
1: Oui, il y a Aloumaye. 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Dans cette chanson, je raconte un peu la poursuite de Sumanguru Kanté par Sunjata et Fakoly. Vous savez, au XIIIe siècle, précisément en 1235, il y a eu la guerre de libération du peuple mandingue. Et donc, les deux adversaires, c'était Sumanguru Kanté et Sunjata Keïta. Et il se trouve que Fakoly et Sunjata étaient du même côté contre Sumanguru. Et donc, quand la guerre a commencé, que Sumanguru s'est senti vaincu, il a commencé à fuir à cheval et vers la ville de Kouloukoro. Du Mali aujourd'hui, il y a une grotte là-bas, il paraît qu'il est rentré là-bas. Donc c'est cette poursuite-là que je raconte dans cette chanson. Et donc voilà, c'est cette chanson-là qui était en Djoula, en Bambara, en Bédou aussi, en Malinké, puisqu'il n'y a que l'accent qui change, sinon c'est la même langue.

0: C'est aussi se rapproprier son histoire, raconter son histoire, y compris dans sa propre langue.
1: C'est ça. Develindiser, c'est raconter son histoire dans sa propre langue. Et nos langues doivent être très, très importantes pour nous. Je pense que nous avons le devoir de les transmettre à nos descendants pour que ça existe. Voilà. Et pour qu'un jour, quand on sera fort, ben, qu'on enseigne aussi le Bambara ou le Bété aux Allemands ou aux Français.
0: Ouais.
1: C'est ça.
0: Merci beaucoup.
1: C'est moi.

France. Merci à Tikenja Fakoli de nous avoir accordé cet entretien exclusif pour la conférence Déberlinisation, événement historique archivé par la Marche du Monde. Refaire l'histoire, c'était notre second épisode, signé Valérie Nivelon, Sophie Janin, David Alias et Juliette Lécuyer, à retrouver sur notre appli RFI Pure Radio, rubrique Histoire. Précipitez-vous sur la page de la Marche du Monde sur RFI.fr. Vous allez retrouver notre premier épisode, ainsi qu'un long entretien avec Bonaventure Sobejin Dikung, à l'initiative de cet événement avec ses deux complices, Franck Herman Ekra et Ibou Koulibaly Diop, que je remercie vivement, sans oublier nos conférenciers Célestin Monga, Simon Djami et Yousra Bouhabi. Merci de votre fidélité. Cette émission, c'est la

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4: Vous êtes bien à l'écoute de Radio France Internationale, il est 1h en temps universel, 3h ici en studio à Paris, le journal tout de suite.
5: Lisa Vili.
4: Dans l'actualité, la recrudescence des enlèvements au Nigeria qui inquiète la population. Près de 100 écoliers et étudiants depuis un mois. Jeudi, une fausse alerte a même créé la panique à Abuja, la capitale. On revient en détail sur la situation au début de ce journal. En France, le meurtre d'une jeune fille de 11 ans continue de faire réagir le monde politique français, à commencer par le gouvernement, pointé du doigt. Le garde des Sceaux fait peser la responsabilité sur la justice, disant avoir donné pour consigne de prioriser les plaintes pour viol sur mineurs. Il faut des moyens en plus, répond une représentante des magistrats que vous entendrez. En Italie, des milliers de personnes ont manifesté dans un petit village de Calabre ce samedi pour demander la fin de l'esclavage moderne d'ouvriers agricoles immigrés après le meurtre de 4 d'entre eux, victimes de la criminalité organisée dans le pays. La colère et la peur au Nigeria après une nouvelle série d'enlèvements de masse dans des écoles. La dernière en date, mercredi dernier, 7 étudiants enlevés dans une résidence étudiante de l'état de Zamfara. En mai, une cinquantaine d'enfants avaient déjà été capturés dans leurs écoles de l'état de Borno, puis dans l'état d'Oyo, une quarantaine d'élèves, certains âgés de seulement 2 ans et leurs 7 professeurs. La psychose est telle que jeudi, une fausse rumeur de kidnapping a semé la panique dans la capitale. La police a dû démentir l'information alors que la colère monte face à une insécurité hors de contrôle. Lisa Fabian.
6: Plus de 1500 jeunes et personnels enseignants ont été enlevés ces 10 dernières années au Nigeria. Les groupes armés qui les ciblent espèrent négocier une rançon en échange de leur libération, même si aucun détail ne filtre jamais sur ces arrangements. En cette fin de semaine, le commandement de la police d'Abuja a dû démentir une rumeur d'enlèvement dans une école située en périphérie de la capitale fédérale après une fausse alerte. Des parents ont récupéré leurs enfants en urgence et certaines écoles ont fermé leurs portes jeudi 4 juin dans les quartiers de Kourou et Niania, effrayés par la nouvelle d'un kidnapping dans un établissement scolaire. Selon la police, une enquête préliminaire a permis de montrer que des étudiants avaient commencé à crier « kidnappers » en s'enfuyant en courant de leur école, créant un mouvement de panique dans cette communauté. Après des recherches aux alentours, aucun suspect n'a été aperçu et aucune victime n'a été identifiée selon la police. Le même jour, une manifestation était organisée dans la capitale fédérale du Nigeria par l'opposant Omoyele Sowore et ses soutiens, une marche pour réclamer la libération rapide des 46 jeunes et leurs professeurs enlevés dans l'état d'Oyo et dénoncer l'inaction du gouvernement.
4: L'état de Borno, dans le nord-est du Nigeria, on en parlait, fait aussi face à une épidémie de choléra ces dernières semaines. Ce samedi, la police nigériane a annoncé la mise en œuvre de mesures sanitaires. Les habitants sont invités à nettoyer leurs maisons, leurs locaux commerciaux, leurs canaux de drainage. Selon les derniers chiffres des autorités sanitaires, au moins 39 personnes sont décédées et au moins 4200 ont été infectées par la maladie qui se transmet par l'eau. Quant à Ebola, qui sévit en RDC et en Ouganda, le dernier bilan communiqué par l'Organisation mondiale de la santé fait état d'un total de 471 cas et 84 décès dans les deux pays. Nouveau patient guéri, l'Américain soigné en Allemagne, qui donc a quitté l'hôpital ainsi que sa famille. Réaction après le meurtre par balle d'un évêque catholique dans le centre du Mozambique. Osorio Sitora Afonso, évêque de Quelimane, a été retrouvé mort ce samedi. Le président mozambicain Daniel Chapo a exprimé sa profonde tristesse, comme le pape Léon XIV, depuis l'Espagne où il est en visite pour une semaine. Sa première depuis 15 ans dans le pays, bastion historique du catholicisme en Europe. Il donnera ce dimanche une première messe en public à Madrid. L'un des thèmes de sa visite, le sujet de l'accueil des migrants qui cristallise les tensions dans le pays entre l'exécutif de gauche et l'opposition de droite. Les travailleurs immigrés dans le sud de l'Italie, cette fois victimes de traite d'êtres humains. Nouvelle illustration cruelle cette semaine. Un travailleur pakistanais et trois Afghans ont été brûlés vifs dans un fourgon par deux autres Pakistanais, leurs contremaîtres, incarcérés depuis. Ils demandaient leur salaire et des conditions de vie moins indécentes et l'ont payé de leur vie. Une situation inadmissible pour le syndicat Cegil, à l'initiative d'une grande manifestation ce samedi après-midi dans la petite commune rurale d'Amendolara en Calabre, où s'est produit le drame à Lenir.
7: Sous le slogan « Restons humains », des milliers de personnes, dont des élus de gauche et des représentants d'associations sociales, ont participé à ce rassemblement dans un climat mêlant tristesse et colère. Main dans la main, immigrés et Italiens ont réclamé la fin de toute forme d'exploitation, de violence et d'omerta. De fait, le quadruple crime contre des ouvriers agricoles immigrés commis par d'autres immigrés faisant office d'intermédiaires est étroitement lié à un système opaque de recrutement soutenu par la criminalité organisée et à la lutte insuffisante contre le caporalato, l'esclavage dans l'agriculture. Maurizio Landini, leader du syndicat CGIL.
8: Nous, sans les travailleurs étrangers, nous ne sommes pas capables de faire les récoltes. D'une part, la loi contre le caporalato n'est pas appliquée. D'autre part, des lois ont été créées pour favoriser la sous-traitance.
7: Pour tenter de calmer la polémique, le gouvernement Meloni promet des inspections extraordinaires dans le secteur agricole à partir de la mi-juin et durant tout l'été. Anne Lenir, Rome, RFI.
4: Venons-en à cette alerte lancée par la communauté scientifique face au risque de disparition d'EMDAT, une base de données sur les catastrophes naturelles. En cause, encore et toujours, l'annulation de financement américain. Un outil que l'on connaît peu, mais pourtant essentiel. Les gouvernements et institutions du monde entier l'utilisent. Simon Rosé et Lucille Gimbert pour les détails.
9: Plus de 27 000 catastrophes naturelles et technologiques recensées depuis 1900. EMDAT est une base de données en accès libre. Qui a été touchée, quand, où et dans quelles circonstances? Des informations utiles. Nikos Pébrouk, professeur à l'université de Louvain, où est hébergée cette base de données?
10: La Banque mondiale s'en sert pour identifier les pays vulnérables. Les agences des Nations Unies pour leur évaluation de risque. Il y a aussi les gouvernements qui utilisent cette base de données, comme l'Indonésie par exemple, qui a créé une stratégie de combat contre le changement climatique sur base de la base de données EMDAT.
9: Mais voilà, l'an dernier, les États-Unis ont annulé leur financement au projet. Il couvrait 90% de ses frais et EMDAT est aujourd'hui menacé de disparition.
10: Les conséquences seraient particulièrement grave pour les pays à faible revenu, où les données nationales sont souvent fragmentaires. Et avec EMDAT, ces pays auraient au moins la possibilité de faire reconnaître leurs risques et besoins.
9: 300 000 euros par an, c'est la somme manquante pour poursuivre les activités d'EMDAT. C'est bien peu au regard des 150 milliards d'euros de pertes qu'ont causé les catastrophes l'an dernier.
4: Des dysfonctionnements accablants pointés par le président. Une enquête administrative lancée avec des conclusions demandées sous deux semaines par le premier ministre. Des excuses présentées au nom de l'institution judiciaire par le ministre. En France, le gouvernement s'active, critiqué après la mort de la petite Liana, 11 ans, tuée par un pédocriminel présumé qui a jusqu'ici échappé à la justice malgré plusieurs plaintes. Le garde des Sceaux, Gérald Darmanin, a aussi tenu à souligner qu'il avait dit aux magistrats qu'il fallait prioriser les plaintes pour des attouchements sur des enfants et des femmes. Il a expliqué que ça n'a pas été priorisé et compte proposer des sanctions contre les magistrats si des manquements sont mis au jour. Écoutez donc la réponse de Justine Probst, magistrate. Elle est secrétaire nationale du syndicat de la magistrature, au micro de Laurence Théo.
11: Aujourd'hui, on a l'impression que le garde des Sceaux découvre l'état de délabrement de la justice des mineurs comme si on n'en avait jamais parlé, ce qui est complètement faux. Et donc, nous, on s'inscrit complètement en faux avec le président de la République et le garde des Sceaux quand ils disent que ce n'est pas une question de moyens. Nous, on affirme que si on veut éviter que de nouveaux faits se produisent de la sorte, il faut repenser l'organisation de notre justice. Et ça passe, pas seulement, mais ça passe aussi par une question de moyens.
12: Pourtant, le ministre de la Justice se justifie en disant qu'il a donné des consignes très claires dans une circulaire. Il faut prioriser les dossiers concernant les mineurs.
11: Oui, ce que le ministre oublie de dire, c'est que la priorisation du ministre, elle est multiple. C'est-à-dire qu'en 2025, on a eu 64 circulaires et dépêches. Nous parlons de différentes priorités qui ne touchent pas le traitement des violences faites aux mineurs. Et en 2026, on en est déjà à 53 circulaires qui donnent tout un tas de priorités aux procureurs généraux. Et notamment, si je ne devais qu'en citer qu'une, la lutte contre les garages fictifs. Il y a une démultiplication des priorités qui sont données au parquet. Et il n'y a pas de moyens qui sont augmentés en conséquence.
4: Et ce dimanche, une marche blanche aura lieu dans le village de la Petite Liana. 3h10 ici à Paris. À suivre sur RFI, Musique du Monde.
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15: Bienvenue dans ces musiques du monde avec deux sessions live. Aujourd'hui, un skater barbu reconverti à la guitare. Et un reggaeman sénégalais qui ne jure que par le reggae roots. Lexen et Kepa sont nos invités. Kepa pour l'album Soul Wash Services, un instrumental guitare. Et Lexen qui sort son 7e album J'aime, qui veut dire essayer en Wolof. Il prône l'unité africaine en invitant des artistes du Togo, du Niger, de Côte d'Ivoire et bien sûr la diaspora sénégalaise du Canada.
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15: Alaikum salam, moi c'est Cléopâtre. Bienvenue à toi, honorable homme d'Afrique. Lexen est accompagné par Laurent Penaviera à la batterie, Joanne Blanchard au clavier, Xavier Lassir à la guitare et Julien Calcado à la basse.
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15: Autant dire une vie d'ermite à l'ombre d'un figuier.
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0: Lexen avec un nouvel album, on dit j'aime ou on dit autrement?
1: J'aime.
0: J'aime, ce qui veut dire...
1: Essayer.
0: Et Lex, ça veut dire le lièvre qui s'est fait dépasser par une panthère douce en 2007 puisque vous avez été finaliste du prix Découverte RFI. Mais c'est Mounira Mitchala qui a la tchadienne, qui a le prix. C'était il y a très longtemps. C'était à l'époque du Jurassique, c'est très très loin maintenant.
1: 2007.
0: 2007, oui, ça fait quasiment 20 ans.
1: Oui, exact.
0: Vous en avez un souvenir précis ou pas du tout?
1: Ouais, j'ai des souvenirs parce que ça fait quand même, c'est grâce à ce concours qu'on a pu quand même venir en France,
0: ouais.
1: Voyager pour la première fois, pour aller à Conakry, pour défendre. Tout a commencé à partir de ça, quoi.
0: Vous êtes parti d'un groupe de rap.
1: Ouais, à la base, je suis rappeur. J'étais rappeur. Et à partir du concours RFI, j'ai commencé à faire une carrière solo. J'ai arrêté de rapper. Et de jouer de la guitare et de chanter du reggae. Voilà.
0: Donc le reggae, c'est au centre de votre vie maintenant? C'est le potomite, hein?
1: Non, même quand j'étais rappeur, quand même, notre rap ressemblait beaucoup. C'était un mélange de musique urbaine et du reggae. Ça a toujours été la base.
0: Le reggae, vous le fréquentez depuis longtemps. Vous avez collaboré, je vous ai entendu, avec Clinton Firon, avec Kidusai, avec Amadou Bagayoko, qui nous a quittés. En avril 2025. Le reggae, c'est pour vous la manière la plus évidente de vous exprimer? Pour vous, ça reste une musique et un terroir pour la résistance?
1: Tout d'abord, je voulais dire, c'est une musique, quand on parle de reggae, on parle d'une musique qui revendique. S'il ne revendique pas, il est là pour nous apaiser, pour redonner le moral. Il est là pour nous poser. C'est une musique qui va avec le temps et que toutes les générations s'y trouvent. Quand tu veux, aujourd'hui, le monde est en quête d'apaisement, il est en quête de souplesse, en quête de choses naturelles. Bah, le reggae est la définition de tout ça. Donc, pour rien au monde, je lâcherai le reggae. C'est un médicament pour moi. Voilà.
0: Kassav aussi parlait de la musique en ces termes, et eux c'était pour le zouk. Ned B, que vous venez d'interpréter avec vos musiciens, je vais donner leur nom quand même, j'ai oublié de le faire en début d'émission, c'est pas bien. Lexen donc au chant, vous étiez accompagné à la batterie par Laurent Penavira, qui vient de nous souffler que Faya Dub allait peut-être faire son retour, j'attends. Joanne Blanchard au clavier, Xavier Lassier à la guitare et Julien Calcado à la basse. Ned B, qu'est-ce que ça évoque?
1: Sur Ned B, sur ce titre, en fait, j'évoque les dérives du net.
0: Ah, les réseaux sociaux,
1: ouais,
0: toutes les conneries qu'on y écrit, qu'on y lit, oui.
1: C'est des conneries énormes, et puis il y a des gens qui se suicident à cause d'un message, il y a des gens qui sont harcelés, c'est arrivé à un niveau, j'ai vu des meurtres en direct, par exemple, sur le net, des enfants l'ont vu. Par exemple, le monsieur qui est resté je ne sais plus quel jour, combien de jours sans manger, et le filmer, jusqu'à mourir, tout est permis maintenant. Donc sur ce morceau, je parle aux gens qui font l'apologie des meurtres, ceux qui travaillent pour la violence, ceux qui envoient des messages négatifs. Et je préviens les jeunes aussi, parce que moi, j'ai un enfant qui a
0: ado, quel âge ?
1: 18 ans.
0: D'accord.
1: Donc du coup, je vois à quel point, en fait, le net est en train de bouffer la tête de nos enfants. Ils sont plus comme nous, ils même plus, ils savent pas écrire. Ils ont des problèmes d'orthographe, ils ont des problèmes de personnalité parce qu'ils fuient. Au final, tu deviens moins sociable, tu sais pas comment on parle aux gens. Donc c'est dangereux. C'est pour ça que je fais ce morceau en tant que reggae-man parce que c'est mon rôle. De prévenir, de dire, écoutez... Il y a des choses bien, parce qu'aujourd'hui, la technologie évolue. L'IA, on l'utilise au niveau médecine, on l'utilise dans différentes... Mais malheureusement, le monde a décidé de glorifier le plus mauvais en utilisant ces technologies qui sont censées nous aider à évoluer. Mais j'ai remarqué qu'on régresse, en fait. On est en train de régresser énormément. Voilà, c'est pour ça que j'ai fait ce morceau.
0: Science sans conscience n'est que ruine de l'âme, Rabelais.
1: En tout cas, j'ai fait ma part en faisant un petit morceau qui parle de ça, parce que c'est l'actualité en fait. Le net est en train de non seulement nous bouffer la tête de nos enfants, et aujourd'hui, en tant que musicien, depuis qu'il y a par exemple toutes ces plateformes, on vit moins bien. L'avenir est moins sûr. On continue de créer, mais par exemple, les plateformes de téléchargement légal ou soi-disant, on l'appelle comme ça. Qu'est-ce combien il faut de vues pour gagner un centime?
0: Vous arrivez à gagner votre vie?
1: De toute façon, la musique, heureusement, je ne le fais pas pour gagner ma vie, en fait. Je le fais parce qu'il fait partie de ma vie. C'est une partie de ma vie. Avec ou sans argent, avec ou sans concert, je resterai Luxen. Je resterai un musicien. Parce que c'est le contenu qui m'intéresse, ce qui entoure la musique.
0: Quand j'ai pris connaissance de votre travail il y a quelques années, on vous appelait Poupa.
1: Poupa Luxen.
0: Poupa, c'est fini.
1: C'est pareil, on m'appelle Poupa jusqu'à
0: toujours
1: pareil. Oui. Si vous voulez simplifier la chose, vous dites Luxen, c'est plus court.
0: Oui.
1: Si vous avez un peu de temps, vous dites Poupa Luxen.
0: Plus jeune, votre nom, c'était plutôt Mouhamadou Mustapha Sen. Est-ce que vous avez un lien de parenté ou quelque chose avec Yandé Kodou Sen, qui était là, griotte?
1: Elle est CRR, je suis CRR. On vient de la même famille.
0: Okay.
1: Mais sauf qu'elle est du côté griot, et moi, je ne suis pas un griot. Je fais partie d'une famille de royale. Notre grand-père était Salman Faye. Et qu'il y a deux types de CRR, en fait, ceux qui sont du côté griot, Yandé Kodou en fait partie, Yusundour. Mais moi, je suis le contraire. Je ne suis même pas censé chanter, en fait. C'est mal vu.
0: Oui, mais enfin, là aussi, les mentalités ont évolué.
1: Oh, de toute façon, si ça les arrange ou ça ne les arrange pas, je chante quand même.
0: Oui. Ouais. Donc, il y a un déco du Seine dont on parlait, qui était la griotte, en fait, de Saint-Gor. Je vous propose d'écouter un titre extrait de ce nouvel album qui s'appelle « J'aime essayer ». On a essayé en langue wolof et vous avez choisi le titre « Natifly ».
1: Natifly. Yama.

0: Natty Fly, cet extrait du nouvel album de Lexen qui s'appelle J'aime. Natty Fly, petite explication de texte.
1: Natty Fly, le titre de ce morceau, il explique quasiment tout. En fait.
0: Oui.
1: Ça veut dire que Natty est entre la terre et le rainbow, l'arc-en-ciel. Entre là et là. C'est-à-dire, on est. Ça revient à notre discussion tout à l'heure sur le fait que si je gagne ma vie ou pas, ou si. Ce que le Rastaman développe en quelque chose de très puissant au fur des années, avec notre croyance. C'est-à-dire que tu es de l'argent, que tu n'as pas d'argent. Si on t'aime, on ne t'aime pas. Ça marche pas. Tu prends tout ça, tu mets dans son sac, tu attaches et tu donnes au créateur. Mmh. C'est-à-dire que tu vis libre. Tout ce qui arrive doit arriver. Et on se contente des petites choses. Il n'y a pas grand-chose qui peut nous froisser. À part, voilà, c'est de ça que je parle. On est là.
0: Faites de la musique pour la tête, moins pour les pieds.
1: Exactement, exactement. On ne fait pas ça pour plaire. On ne fait pas ce qui marche, mais on fait marcher ce que l'on fait. Exact.
0: Sur cet album, il y a un titre qui s'appelle Tiosan. Là, pour le coup, on pourrait appeler ça presque un retour aux sources.
1: C'est
0: pour presque, rendre hommage.
1: C'est presque ça. En fait, aux enfants du peuple, aux enfants du Sénégal qui sont dans le monde. Parce que c'est un morceau que j'ai créé la dernière fois, j'étais au Canada. Avec mon ami artiste Ilham, il m'a invité chez lui un matin, il faisait moins 40, il faisait froid. Et là, on a une discussion. Entre autres, notre discussion, c'était quand même notre vie est honorable, mais c'est pas facile. T'as vu tout ce qu'il faut traverser pour pouvoir être heureux. Il me dit, ouais, c'est vrai. Hein? Même quand t'es posé chez toi, quand tu te lèves le matin, en fait, il y a un truc qui te rappelle que t'es pas chez toi. En fait, même si t'es chez toi, en fait. Et qui te rappelle le voyage que tu as fait, les efforts que t'as traversés. Et sur ce morceau, c'est ce que je dis. Après, dans le morceau, on faisait des échanges. Genre, t'as été brave là, là, et là, et là. Et rappelle-toi de ces messages à chaque fois que tu as mal. Rappelle-toi que tu as traversé le désert sans eau. Rappelle-toi de notre éducation, comment on nous a éduqués. C'est-à-dire, à un moment, c'est dur, mais c'est un trésor, en fait. Parce que ça te forge. Ça fait de toi un quelqu'un qui peut vivre n'importe où. Mais avec le sourire, surtout. Voilà.
0: En termes de signature vocale, est-ce que Peter Tosh était un modèle pour vous?
1: Yeah, definitely. Comme je suis rebelle, il est rebelle. Déjà, il m'a donné envie de chanter. Parce qu'il chantait de façon tellement fluide. Le plus important pour lui, c'était le message. Il n'essayait pas de faire comme les autres aujourd'hui. Mettre trop de miel dans la voix, parce que sa vie n'était pas. C'était pas assez.
0: C'était pas du miel.
1: Voilà. Donc il a chanté comme quelqu'un qui avait une pression sociale, quelqu'un qui voulait libérer son peuple. Et nous, on a la même démarche aujourd'hui. On veut juste participer. On veut être une partie de cette évolution. Donc pour revenir à votre question, oui, Peter Tosh.
0: À quoi va ressembler 2026 pour Lexen?
1: Tout ce que je sais, c'est que on a un projet qui est J'aime.
0: Cet album, oui.
1: Et on a commencé pas mal, la promotion a très très très bien démarré. Le management, les gens autour ont très bien bossé. La preuve, je suis devant vous, invité sur RFI. Et on était sur TV5 et voilà, on continue le travail. Et que, encore une fois de plus, on aime juste la musique. Et quoi qu'il en soit, on va continuer à le faire avec love et le partage.
0: La dernière fois que vous vous êtes rendu au Sénégal, c'était quand?
1: Il y a 3 ans, je pense.
0: Ah, 3 ans quand même.
1: Ouais.
0: Mmh. C'est bien.
1: C'est chez moi. Je ne peux pas parler mal de chez moi. C'est toujours. Il y a des problèmes politiques, mais comme on disait, on évolue avec le temps. On évolue avec. Parce que chaque pays. À des politiciens qui méritent, plus ou moins. Et au fur et à mesure, en fait, ça évolue chez nous. On essaie de changer certaines choses. Les routes se construisent. L'aéroport est là. Les gens peuvent voyager. Il y a une justice qui est là, quand même. Donc, on a de l'espoir. Mais tout n'est pas rose. Hein, parce que les enfants continuent de prendre des pirogues et se noyer dans l'océan pour essayer de trouver. Mais. Ça fait partie des inconvénients des choses, mais c'est beau, le pays est magnifique, on continue d'évoluer.
0: Votre village natal, Ngor, a beaucoup changé?
1: Gore, ouais, ce qui m'a un peu frappé, ce qui me désole, c'est la montée des eaux. On n'en parle pas beaucoup. Mais Gore, ouais, ne prennent pas ça forcément au sérieux.
0: Nous, on fait des cartes en France. On voit déjà qui va être englouti d'ici les 30 prochaines années. C'est bien.
1: C'est très bien, parce que ça permet de prévenir. Et si on peut faire quelque chose, déménager surtout, ou faire quelque chose pour que ça... Parce qu'il y a des solutions. Il y a des barrages, il y a des trucs qu'on peut installer, qui sont écologiques, qui ne déforment pas, mais en même temps, ça... Mais c'est à nous aussi, justement, de prendre conscience de tout ça, arrêter de prendre le sable qui est à la mer, les cailloux, tout ça. Chaque grain de sable que tu retires, tu fais avancer la mer. On n'a pas besoin de faire des études de ouf pour comprendre qu'on ne peut pas prendre le sable de la mer pour construire sa maison. Si tout le monde fait ça, on n'aura plus de maison. Donc ça fait partie du travail qu'on fait. On fait un peu de sensibilisation auprès des gens. Et ça évolue, parce qu'il y a plein de gens qui ont compris que c'était mal.
0: Soulshine, c'est le titre que vous allez interpréter avec vos musiciens. Je redonne leurs noms. Laurent Penaviera à la batterie, Johan Blanchard au clavier, Xavier Lassire à la guitare et Julien Calcado à la basse. Ah yeah, à chaque fois. Merci Lexen.
1: Merci à vous. Roots and Culture.

0: La première session live était consacrée à l'artiste sénégalais Lexen pour la sortie de son nouvel album J'aime. Il sera en concert à Paris le 13 juin au Pan Piper. Le prochain invité est également habité par la lettre K. Il s'agit de Kepa.
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0: Kepa était un illustre skater, il a eu des soucis de santé et il a retrouvé la foi et la joie avec une guitare. L'homme du sud-ouest de la France sort un nouvel album, Soul Wash Services, un album planant où il est seul face à sa guitare. Un instrument dont il a commencé à jouer à l'âge de 16 ans, alors c'est pas tard, mais c'est pas tôt tôt non plus.
2: C'est abusé.
0: Autodidacte, Kepa avoue volontiers ne rien piger aux théories de la musique, donc solfège bye bye. En revanche, dit-il, cette ignorance lui a offert quelque chose de plus rare. L'innocence.
2: Ouais, bah si, c'est pas mal.
0: Si les accords sont des couleurs ou des images, Kepa va pouvoir se faire un film dans le grand studio. Une idée de lieu, un seul acteur, une seule guitare, baptisée 1905, budget validé. Kepa sur RFI, c'est dans la session live.

0: Kepa sur RFI pour la sortie de son nouvel album Soul Wash Services. Il vient d'interpréter le titre Stéréophonique Car Taker. Je l'ai prononcé à la française parce que c'est compliqué pour les jeunes filles comme moi. Bonsoir.
1: Bonsoir.
0: Comment ça va?
1: Je crois que ça va bien.
0: Ça va, casquette, blazer avec marqué Kepa. Et j'ai commencé à lire le livret de votre nouvel album. Vous dites, monsieur Kepa, que la Soul Wash Services, c'est une entreprise révolutionnaire de dépannage spécialisée dans les âmes. Kepa Soul Wash Services se définit comme une petite entreprise familiale, imaginaire, interdépartementale, avec les 753 versions de moi-même. Je vais m'arrêter là.
1: je crois que je commence un peu à assumer. Ça y est, j'ai 37 ans, je ne sais pas si ça fait quelque chose l'âge, mais... Ouais, ça fait un moment que je rêve, je crois que je suis un professionnel du rêve et c'est quelque chose d'assez intime que j'ai jamais vraiment verbalisé, je crois. Et là, j'ai décidé de m'inspirer plus de cette partie-là de ma vie, qui est la moitié de ma vie, comme tout le monde, et de le mettre à profit dans mes activités.
0: C'est-à-dire garder ses rêves de gosse ou un esprit enfantin, insouciant. Insouciant, c'est difficile, mais enfin...
1: C'est un mix de tout. J'ai aussi mon petit Léon qui a 9 ans maintenant. Et ça a été une grande source d'inspiration aussi.
0: C'est le shérif de l'entreprise.
1: Exactement, c'est le shérif de l'entreprise. En fait, j'ai fait cet album et j'ai un peu, pour la première fois, essayé de recouper un peu toutes les choses que je faisais et surtout recouper mes rêves, en fait, pour la première fois. Donc cet album, il a été mûrement réfléchi et... Vu qu'à chaque fois, la musique m'inspire toujours des images, j'ai décidé d'aller un peu jusqu'au bout et de faire un long métrage.
0: Ce film, c'est l'ensemble des clips que vous avez fait pour cet album qui forment le film ou c'est autre chose?
1: Ouais, c'est un mix de tout. C'est l'ensemble des clips que j'ai fait pour cet album où j'ai commencé en fait. Et puis j'ai essayé de comprendre pourquoi j'avais ce besoin de faire toujours, de mettre une image ou de raconter quelque chose à travers les images.
0: Mieux que ça soit raconté par les images et par votre instrument, parce que cet album, vous ne chantez pas, il n'y a pas de texte, donc il va falloir imaginer.
1: Ouais, il n'y a pas de texte parce qu'il y a trop de textes. Il y a trop de textes, j'en peux plus.
0: Ouais, d'accord.
1: Ça fait longtemps que pareil, c'est encore des choses assez personnelles que finalement j'ai décidé de... entre guillemets, d'assumer, mais des plaisirs en fait. Ça fait maintenant un moment que je fais de la musique et on m'avait bien fait comprendre, ou alors je me suis fait comprendre tout seul que c'était pas possible. Juste de la guitare, mais c'est pas possible. Ça marchera jamais. Ça...
0: Marc Ribot s'en sort très bien.
1: Ouais. Mais voilà, donc là j'ai décidé de revenir. Je crois que je suis arrivé quelque part où je me sens. Où je me sens moi-même.
0: Vous êtes un ancien skateur de haut niveau. Une maladie a mis fin à cette ambition-là. Vous avez une maladie qui vous bouffe les os. Vous avez mal tout le temps, c'est ça?
1: Ouais, c'est ça. Mais maintenant, ça y est, ça aussi, ça fait partie des choses que j'ai appris à...
0: Intégrer.
1: Apprivoiser. Intégrer, c'est... Je crois que je... Apprivoiser, plus le mot. Et vivre avec, quoi. Et arrêter de la pleurniche. Ça y est, je l'ai fait. J'ai plus envie de... d'autodérision, de bon voilà, c'est puis aussi j'ai baigné quand même dans ce milieu corporatif finalement du skateboard, et c'était des sponsors, c'était le privé, c'était la pression, c'était quand même toutes ces choses là au-delà du skate bien sûr, mais c'était régi par tout ce qui nous vient des États-Unis finalement, et du capitalisme, ça a été quand même avec le recul, une forme de pression, franchement.
0: Vous avez monté une petite cellule trotskiste à Bayonne?
1: Et non, non.

0: Serait-ce du bizarre, monsieur Kepa? Qu'est-ce qui se passe sur ce morceau qui a fait l'objet d'un clip somptueux?
1: Ah, merci.
0: Oui, mais à un moment, je me demandais si c'était des vraies images, parce que maintenant, on est toujours un petit peu attentif, savoir si c'est de l'intelligence artificielle ou pas. En tout cas, vous êtes en haut d'une montagne, sur une partie plate de la montagne, à 4000 mètres d'altitude. C'était dans les Alpes ou les Pyrénées?
1: Dans les Alpes.
0: C'est un endroit qui est inaccessible. Je me suis dit, on a dû le déposer en hélicoptère, et finalement pas. Vous avez grimpé?
1: J'ai pris mes petites jambes, mes petits crampons, enfin, on m'a cramponné, parce que j'avais jamais fait ça de ma vie, et puis... Oui, j'avais un ami, Thomas Guérin, qui m'a invité à faire ça.
0: Alors, donc, c'est un réalisateur qui travaille avec Yuka Film,
1: ouais,
0: qui fait beaucoup de films de montagne.
1: Et du coup, j'avais envie d'aller jouer un morceau au paradis, et je lui ai demandé si c'était faisable. Et finalement, on s'est retrouvé dans une benne à 5h du mat' avec des guitares. C'était vraiment une expérience inoubliable.
0: Dans une benne?
1: Ouais, dans une benne, c'est ce qu'ils disent, une benne, c'est le téléphérique.
0: Ah, vous êtes monté quand même en téléphérique.
1: Ah oui.
0: Mais moi, je croyais que vous étiez parti avec des cordes et tout.
1: Oui, c'est
0: quoi.
1: Vrai. Ouais. J'aurais pas dû le dire, j'aurais dû laisser planer.
0: Ah ouais, moi, je vous voyais avec le sac à dos et tout, et la guitare dans le dos.
1: Oui. On a pris le téléphérique, on a marché 4 heures.
0: Ah, quand même.
1: Quand même, ouais. Chaque pas, j'ai appris qu'il fallait faire très attention. Effectivement, il faut. Fais confiance quand j'y pense.
0: Ouais. Donc vous avez tourné une journée, ça s'est bien passé à 4000 mètres d'altitude, vous avez respiré convenablement, vous n'avez pas fait de malaise.
1: Tout allait très bien. C'était, j'ai bu chaque seconde de ce...

0: ce moment. Et puis il y avait cette dualité entre moi qui connais rien à tout, à cet environnement, et eux, où c'est leur maison, où parfois il y a le téléphone qui sonne, et puis ils devaient ramener trois tomates et deux concombres en rentrant. C'était vraiment intéressant en tout point, cette expérience. Je crois que ça a inspiré le ton du morceau aussi, quoi, les arrangements. J'essayais de trouver un décalage hyper apaisant et essayer de déplacer un peu les symboles et de jouer avec. Avec tout ça, rajouter un abscille derrière qui est plutôt plus des consonances hawaïennes, et les mettre ailleurs, alors quelque part il y a quelque chose de réconfortant et de paradisiaque dans les deux. Voilà, ça m'intéresse.
1: Qui sont les musiciens dont vous vous sentez proche ?
0: En ce moment, c'est quelqu'un qui s'appelle Branko Mataja. Je vous invite à aller voir, chers auditeurs et auditrices. C'est un Serbe ou un Croate qui a migré dans les années 70 aux États-Unis et qui a pris les instruments de là-bas et qui a rejoué son répertoire de Croate ou de Serbe. Enfin voilà, c'est un peu un alchimiste, un chimiste du son, où à l'époque, il a créé des machines. Enfin bref, il a un son très très particulier. Voilà, en ce moment, je me nourris de cette personne.
1: Kepa, on va vous laisser avec votre guitare. C'est une Dobro, je n'ai pas bien vu de
0: l'eau. Non.
1: Non.
0: Guitare en bois.
1: Guitare en bois. Bon, ouais. Le métal sera pour la prochaine fois, c'est pas grave. Avec le titre Emotional Survival System, vous voulez dire un mot sur ce morceau ? Dans quelles conditions vous l'avez composé ? Ça n'est pas nécessaire.
0: J'ai pas de choses à dire précises sur ce morceau. C'est plus, je vois cet album un peu plus comme un tout et comme une ambiance, plus que comme un raga.
1: Et donc cet album, ça s'écoute plutôt le matin, le midi, l'après-midi, le début de soirée?
0: Alors c'est un album qui a été conçu pour être écouté à tout moment de la journée.
1: Voilà, d'accord.
0: C'est un album, normalement ça devrait être agréable, je l'espère.
1: C'est un raga open bar.
0: J'espère que l'intimité des gens s'empareront de quelques morceaux de cet album. Moi c'est comme ça que j'écoute vraiment la musique, c'est comme ça qu'elle me nourrit, donc voilà.
1: Un soin peut-être.
0: Ouais, c'est un peu un soin.
1: Merci beaucoup Kepa, merci d'être passé dans cette émission. Je vous laisse. Merci infiniment.

0: Kepa a été l'invité de la session live pour la sortie du nouvel album Soul Wash Services. Au son, pour les deux sessions live, parce qu'il y a eu l'Exen juste avant, c'était Mathias Taylor et Benoît Le Tyran. Réalisation, Donatien Cahu. Je rappelle pour les Parisiens que l'artiste sénégalais l'Exen sera en concert au Pan Piper le 13 juin. Voilà, je crois que je vous ai tout dit. Ah non, oui, c'est vrai, si vous voulez réécouter l'émission, bravo. Cliquez, ça m'arrange. L'appli RFI Pure Radio, voilà, vous appuyez sur le bouton et... C'est reparti pour un tour avec la dame qui va dire « Bienvenue dans les musiques du monde aujourd'hui, etc. etc. » On connaît la chanson, salut. Hop.
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5: Il est 4h à Benghazi, Kigali et Paris, 10h à Pékin. Merci d'écouter RFI et bienvenue si vous nous rejoignez pour ce nouveau journal.
6: Lisa Vili.
5: On parle dans cette édition des militants de la flottille pour Gaza en détention en Libye, arrêtés il y a 2 semaines alors qu'ils tentaient de rejoindre le territoire palestinien par la terre. Ils sont depuis en grève de la faim, une situation inquiétante qui, selon l'organisation, montre une répression de plus en plus sévère contre les militants pro-palestiniens. Réaction de Kigali au propos du secrétaire d'État américain sur la situation dans l'est de la République démocratique du Congo. Marco Rubio revenu notamment sur les sanctions américaines décidées contre l'armée rwandaise. Et puis nuit blanche pour les Parisiens. Pendant toute la nuit, une centaine d'installations et de performances artistiques dans toute la capitale française pour mettre à l'honneur la création contemporaine. Reportage à la fin de ce journal. Il y avait eu ces images de militants tentant d'apporter de l'aide humanitaire à Gaza, capturés en mer par Israël, puis violentés pendant leur détention. Des actes pour lesquels la justice française a ouvert une enquête préliminaire pour torture et crimes de guerre. Mais selon l'organisation Soumoud, à l'origine de ces convois humanitaires, d'autres militants sont détenus dans l'Est libyen depuis 2 semaines. Une caravane terrestre a été bloquée par les forces du maréchal Haftar. 11 membres de ce convoi ont été arrêtés et sont détenus au secret dans la région de Benghazi. Leur état de santé inquiète. Plusieurs ont entamé une grève de la faim et de la soif lundi dernier pour dénoncer leur détention. Pour Soumoud, leur sort est aussi le signe d'une politique de plus en plus répressive à l'égard des expressions de soutien à Gaza. Guilhem Delteil.
7: La caravane est partie le 8 mai de Sétif en Algérie et s'est agrandie au fur et à mesure de son trajet. 16 jours plus tard, elle comptait près de 1800 personnes lorsqu'elle a été arrêtée aux portes de l'Est libyen, contrôlée par le maréchal Haftar. Mohamed Gazadikous est l'un des ambassadeurs de l'organisation Soumoud en France.
8: La crise débute le 24 mai lorsqu'une délégation de négociation de 10 membres s'est approchée de Sirte de bonne foi pour négocier avec les autorités libyennes. C'était surtout le Croissant Rouge libyen qui était l'interlocuteur. Au lieu d'être reçus pour un dialogue, ils ont été forcés dans des fourgonnettes banalisées et ont disparu.
7: De premières réunions avaient pourtant eu lieu, un dialogue était engagé, mais soudainement les autorités libyennes ont changé d'attitude, dit Mohamed Gazadikous, tant les forces de Khalifa Haftar qui ont arrêté une dizaine de personnes que le gouvernement de Tripoli qui a expulsé les autres membres de la caravane.
8: Après leur kidnapping, et ceux qui étaient là, ils étaient dans un endroit sécurisé à l'ouest, ils ont été attaqués dans leur campement. et on leur a demandé de partir.
7: La flottille venait alors d'être interceptée par les forces israéliennes et les images des sévices subis par les militants ont suscité une indignation mondiale, des critiques adressées à Israël. Les pressions sur les autorités des pays de transit se seraient alors accentuées. Soumoud y voit une marque de plus du soutien des États-Unis à Israël.
5: La bande de Gaza cible de nouvelles frappes israéliennes ce samedi. Elles ont tué 10 personnes selon les services de secours gazaouis. L'armée israélienne dit avoir tué un commandant de la branche militaire du Hamas. Les funérailles d'un bébé palestinien de 7 mois ont eu lieu ce samedi à Hébron, en Cisjordanie occupée, tué par balle la veille par un soldat israélien sous les yeux de ses parents. Un meurtre qui suscite la colère à l'étranger. La France cherche à mettre la pression face aux violences contre les Palestiniens. Avec d'autres pays volontaires, ils réfléchissent à des sanctions coordonnées contre les responsables de ces violences, faute de réussir à se mettre d'accord à l'échelle de l'Union européenne sur des mesures contre Israël. Le Rwanda répond au secrétaire d'État américain Marco Rubio, qui s'est exprimé cette semaine sur la situation dans l'est de la République démocratique du Congo. Il est revenu sur les sanctions américaines prises contre l'armée rwandaise en raison, selon lui, du non-respect de l'accord de paix signé à Washington. Réponse donc de Kigali, toutes les parties doivent respecter leurs engagements. Précision Lucie Mouillot.
6: Kigali prend acte des déclarations du secrétaire d'État américain, y compris sa reconnaissance envers les efforts du Rwanda pour honorer ses engagements dans l'accord de paix de Washington. Auditionné devant une commission de la Chambre des représentants, Marco Rubio a affirmé cette semaine observer que les choses avancent et espérer le retrait des troupes rwandaises de l'Est de la République démocratique du Congo d'ici le milieu du mois prochain. Dans un communiqué, Kigali a réagi et affirmé que toutes les parties doivent respecter leurs engagements. Dans sa publication, le ministère rwandais des Affaires étrangères accuse Kinshasa de violations flagrantes des accords et dénonce un soutien continu de l'État congolais au groupe armé des FDLR ainsi que des attaques de drones dans des zones civiles. Ces accords ne peuvent être appliqués de manière sélective et les obligations de chaque partie sont indissociables, affirme le Rwanda, ajoutant que la partialité ne saurait résoudre le problème. Lucie Mouillot, Kigali, RFI.
5: Autre réaction, celle de l'Afrique du Sud après un nouveau rapatriement organisé par le Ghana en réponse aux tensions xénophobes parfois meurtrières dans le pays. Abuja ne tolérera plus les spectacles médiatiques. Déclaration ce samedi du ministre sud-africain des Affaires étrangères après le décollage ce samedi d'un deuxième vol affrété par Accra avec près de 350 de ses ressortissants à son bord. Au Sénégal, Ousmane Sonko réélu sans surprise président du PASTEF, un vote à l'unanimité pendant le premier congrès national du parti ce samedi à Diamna Dio. L'ancien premier ministre, désormais président de l'Assemblée nationale, prend donc les rênes du parti majoritaire dans l'institution parlementaire. Dans son discours après son élection, il a notamment fixé son cap pour les prochaines années, la souveraineté du pays. Ousmane Sonko, en crise ouverte avec le président qu'il a récemment limogé, a aussi acté sa scission avec le camp présidentiel. En Chine, c'est un examen qui peut changer une vie, le Gaokao, ce concours national d'entrée à l'université. Il commence ce dimanche pour plus de 13 millions de lycéens. Derrière cet examen, une pression immense qui pèse sur les élèves et sur leur famille, Cléa Broderst.
9: Chaque année, le Gaokao transforme la Chine en immense salle d'examen. Devant les centres, des policiers encadrent les arrivées, des bénévoles distribuent de l'eau et certaines villes limitent même le trafic pour réduire le bruit. Car pour des millions de familles, cet examen représente bien plus qu'un simple concours. Après des années de révision intensive, les élèves jouent une partie de leur avenir en quelques jours seulement. Une bonne note peut ouvrir les portes des universités les plus prestigieuses du pays et offrir de meilleures perspectives professionnelles. Le Gaokao reste aussi l'un des principaux moteurs de mobilité sociale. Pour de nombreux jeunes issus de familles modestes ou de zones rurales, il constitue encore la meilleure chance d'accéder à une carrière mieux rémunérée. Cette pression est d'autant plus forte que le marché de l'emploi s'est dégradé ces dernières années. Même les diplômés des universités peinent parfois à trouver un poste à la hauteur de leurs attentes. Malgré cela, le Gaokao conserve un statut presque sacré en Chine, celui d'un examen capable à lui seul de changer le destin d'une famille entière. Cléa Broderst, Pékin, RFI.
5: L'art à l'honneur, le temps d'une nuit à travers Paris. C'est le principe de la Nuit Blanche dont la 25e édition se termine en ce moment dans la capitale française. Le fil conducteur cette année, l'amour. Installation, performance, concert, la mairie de Paris a choisi Barbara Butch comme directrice artistique. Un choix dénoncé par certains à gauche qui ont appelé au boycott en raison des positions pro-israéliennes de la DJ. Elle a voulu faire de sa Nuit Blanche un bal populaire, un manifeste et une fête de quartier à l'échelle de la capitale, Elisabeth Le Quéré.
10: Ce soir, Paris vibre, pas d'une seule voix, mais de 1000 corps en mouvement. Barbara Butch l'avait annoncé, cette Nuit Blanche 2026 est placée sous le signe de l'amour. L'amour comme réponse à un monde qui se fracture.
11: Oui, c'est l'envie de danser.
12: Bah, c'est une petite choré, on fait des trucs comme ça, mais voilà. C'est un peu superficiel, mais sympathique. Voilà.
10: Au carreau du Temple, en plein cœur de Paris, le chorégraphe Michael Filippo rassemble un grand bal collectif avec des gens de tous les âges sur la piste.
13: Are you ready to party tonight? Do you want to dance with us?
10: Sur le parvis de l'hôtel de ville, c'est Barbara Butch elle-même qui est aux platines, tandis que la façade de la mairie pulse au son d'un battement de cœur géant. Et dans toute la ville, c'est un camion scintillant qui circule jusqu'à minuit. Sur ses flancs, un immense cœur en paillettes et des portraits de Parisiens qui regardent droit dans l'objectif et disent simplement « on s'aime ». Car cette Nuit Blanche ne raconte pas l'amour, elle le fabrique dans la rue entre inconnus.
5: Une soirée de fête tout de même perturbée par des militants intégristes d'extrême droite qui ont voulu empêcher l'ouverture d'une église accueillant une œuvre. Ils ont agressé la maire du 10e arrondissement de la capitale qui va porter plainte. Et promet, Paris veillera aujourd'hui comme demain à protéger le monde de la culture des fondamentalismes conservateurs et réactionnaires. Fin de citation. Fin aussi de ce journal. 4h10, ici à Paris, 2h de moins en temps universel. À suivre sur la radio du monde, si loin, si proche.
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1: Maurice, c'est le pionnier qui a ouvert le Sahel au tourisme européen et particulièrement français.
2: Il incarnait une aspiration à des relations plus égalitaires entre Français et Africains, malgré la colonisation, malgré la France-Afrique, malgré le décalage de richesse ou d'éducation, etc. Je pense qu'il incarnait cette possibilité d'établir une relation égalitaire entre Français et Africains.
1: Maurice, pour nous, c'est un espoir. Au moment où il n'y avait plus de pluie, tous les gens sont allés dans les grandes villes. Lui, il revient retenir les derniers en faisant des chameliers, des petits aubergistes, des chauffeurs pour trimballer les touristes.
3: Je disais souvent pour moquer de lui qu'il était un poseur d'avion là où il ne faut pas, avec des aéroports où il n'y a rien.
1: Incontestablement, c'est un pionnier qui a beaucoup bataillé pour ouvrir les zones les plus reculées, puisque nul ne pensait voir un charter venir de Paris à Gao ou de Marseille sur Attard. Ça, c'est du Maurice.
4: Maurice est le frère du désert. Après sa mort, le désert est en deuil.
5: Bonjour à tous, bonjour à toutes. Le 9 mai dernier, s'est éteint en France, à l'âge de 82 ans, un grand nom du voyage en Afrique, en la personne de Maurice Freund. Ce frère du désert aura fait voyager, c'est vrai, des milliers d'Occidentaux sur le continent africain. Il aura surtout fait du tourisme solidaire, de la démocratisation de l'aérien et du désenclavement des zones subsahariennes, le combat de sa vie. Un combat qu'il va mener jusqu'au bout, puisqu'en février dernier, Maurice était encore au Tchad pour évaluer, promouvoir une relance du tourisme dans le nord du pays. Maurice, on le connaissait bien, si loin, si proche, pour avoir déjà retracé sa trajectoire, de son vivant, dans une série en 2 épisodes, mais aussi pour avoir voyagé à de nombreuses reprises grâce à lui et ses avions, via sa coopérative de voyageurs créée après le Point Mulhouse, en 1995, le Point Afrique. Aujourd'hui, pour lui rendre hommage, on vous emmène donc sur certains de ses voyages, au Tchad, au Maroc ou en Mauritanie, auprès de peuples du désert qu'il aimait tant. Un hommage, enfin, à travers des paroles de certains de ses proches, qui reviennent sur l'héritage laissé par Maurice Freund et que beaucoup entendent défendre, perpétuer. Partons alors, une dernière fois avec Moumou, au-delà des frontières et des zones rouges, qui s'étendent, on le sait, au Sahara. Début du voyage, en février 2012, quand Maurice Freund arrive à poser pour la première fois un avion rempli de touristes en plein désert, dans l'Inédit, au nord du Tchad. Et à cette époque, j'étais du voyage.
6: Monsieur, bienvenue à l'aéroport de Faye Largo. Cabin crew, descend the slides.
7: Bonjour.
8: Bonne arrivée. Bonne arrivée à Faye Largo.
9: Le gouverneur, tout le monde est venu pour cette occasion. Parce que c'est le premier touriste qui descend ici.
7: On est les premiers touristes là.
9: Ouais, vous êtes les premiers touristes qui viennent ici à Faya.
7: Donc là, c'est Maurice Freund qui va parler.
10: C'est un début. C'est un début, mais ça a été très dur quand même. Enfin, le pays est super accueillant. Tout le monde fait ce qu'il peut pour que ça marche. Et après, tout est compliqué quoi. Notamment notre cher gouvernement français. Refus de carburant, obligé de faire le tour de l'Afrique pour arriver, voilà. On est un peu partout, pas prévu, abêché, ah bon, c'est quoi cet avion ?

0: Bénédicte, c'est un énorme massif grésil. Et on a des paysages entre le désert et le Sahel.
1: Marc Altea a été responsable logistique du Point Afrique sur ce voyage.
0: On a des grands ouèdes, on a des forêts d'acacia et on a un paysage vraiment très particulier, très typique de l'Enedi, avec la fameuse Guelta d'Arché, qui est le monument national qui pourrait devenir un monument mondial même. Et notre Guelta qui est très caractéristique est la Guelta de Bachikélé. L'autre point fort, c'est la traversée du Djourab. Donc ce Djourab, il ne faut pas le comparer à des ergues qu'on a en Algérie du type Grand Erg Occidental ou du Ténéré, c'est complètement différent. Le Djourab est composé de dunes relativement basses, mais de sable très mou, avec des vallées où franchement il est difficile de circuler. Donc si on s'y prend mal, si on rate les passes, on peut s'ensabler et ce qui pourrait être une balade de santé devient un parcours du combattant. Allez.

0: Les paysages sont caractériels. On est des reliefs qui ont été façonnés par le vent, ce qui a donné cette forme assez exceptionnelle au relief, notamment tous ces massifs de grès qui sont taillés de canyons. C'est caractériel aussi par ces gens. Quand je dis caractériel, c'est que ce sont des gens qui sont trempés, qui ont du caractère. On a toujours l'image du Toubou. On va parler le vrai nom de l'ensemble des ethnies, c'est les Dosa. Dosa qui regroupe les Toubou, les Anakaza, les Gouran, etc. Ce sont des gens qui sont très campés sur des positions, très fiers. Et on est dans une zone qui a reçu très très peu d'occidentaux. Caractériel parce que c'est 30 ans, 40 ans de rébellion. Donc une histoire très difficile. Ce qui en fait une destination unique, qu'il ne faut surtout pas comparer aux autres destinations sahariennes, du type sud-algérien ou Nord-Mali ou Nord-Niger. Chaque pays a sa caractéristique. Alors, à chaque fois, c'est différent. Le désert aimante. Parce que je crois qu'on crée une relation à la nature qui est très forte. La nature devient d'un coup un partenaire. On la tutoie, on lui parle, que ce soit le vent, ce soit... Encore un des phénomènes caractériels de ce désert là, qui est des fois très agressif. Hein. Et du coup, on vit avec la nature en permanence.
1: Allez, on est parti.
2: Nous, les bagages ici. Nous, les bagages, viens après.
3: Celle-là, on la met en premier, pour qu'elle bouge plus.
4: Attends, il y a les bâches. On met la bâche sur l'essence.
2: Allez, on y va.
1: On y va ? Donc c'est une voiture qui va parler Coran, qui va parler
5: arabe
1: et français. Il y a du vent. Hein.
6: Nous sommes sur le passage devant. Donc là, nous sommes sur le grand ensemble de l'Arc du Djourab.
1: Et là devant nous, c'est une mer de sable.
6: Ouais, c'est une mer de sable qui s'étend sur 80 km en fait. Ça fait 2 ans que j'ai découvert le désert et chaque fois quand j'arrive, je suis vraiment impressionné par l'étendue, par ces dunes de sable. Par rapport à ma région qui ne connaît pas ça,
1: Vous êtes d'où ?
6: Je suis de la Tandjilé au centre du Tchad, une région de savane. Donc quand j'arrive ici, je suis très très impressionné. Impressionné aussi par les gens, surtout par les guides qui connaissent parfaitement le terrain, tout ça. Et la nuit, hein, je crois qu'avec toute la beauté du ciel, les 1000 étoiles, c'est comme disait Maurice Frank quand il était venu. On lui parlait d'hôtel 4 étoiles. Il dit non, ici, c'est un hôtel à 1000 étoiles, en fait.
7: Mon père n'aimait pas le voyage en soi. Et même s'il lui est arrivé de voyager, il n'aimait pas ça. Mais pour lui, c'était un moyen de relier les gens. Il n'avait pas un lien avec l'Afrique, continent, paysage, etc. Il avait un lien avec les gens. Je suis Philippe Freund, j'ai 58 ans, je suis le fils de Maurice Freund et d'Anne-Marie Freund aussi, qui a participé elle aussi au départ de l'aventure Le Point, à l'époque ça s'appelait Le Point Mulhouse et pas encore Point Afrique. Pour lui, un muletier méritait autant de considération qu'un président de la République ou un gouverneur ou un grand patron. Mon père disait toujours « faire », c'est pas « il faut faire », c'est « on va faire ». Mais c'était des deux côtés que ça se passait, et du côté français pour mettre en œuvre ces voyages, et surtout du côté africain pour que ces vols charter puissent se poser, ça c'est une certitude, mais surtout que les gens qui accueillaient ces touristes puissent avoir une formation, puissent vivre dignement de leur boulot, quoi, hein, tout simplement. Alors il a voyagé au Sahara dans les années 70. Mais c'est surtout à partir des années 80, quand il a commencé à vouloir faire ses vols charter sur Ouagadougou, qui était la Haute Volta à l'époque, puis le Burkina de Sankara. Et par après, ben, quand en 1995, il a recommencé à jouer avec des avions, ben, c'est vers Gao qu'il a commencé à programmer des charters en décembre 95, puis vers Attar, puis vers Agadez, puis vers toutes ces destinations que Point Afrique a programmées dans les années 2000. Et je dirais, le tourisme qui a été développé par Point Afrique dans ces régions ne ressemble pas à celui qui existe en Afrique de l'Est ou en Afrique australe, avec des gens qui viennent vous servir en gants blancs, enfin, tout ce protocole absolument idiot, quoi, qui fait qu'il y a une différence entre celui qui est à table et celui qui sert. Chez Point Afrique, ça n'existait pas. Pour ma part, j'ai accompagné des circuits pour Point Afrique entre 97 et 98, enfin, au tout début de l'activité touristique en Mauritanie. Nous étions tous assis sur des matelas, sur la même natte, et on mangeait tous avec une cuillère et un bol, que ce soit les Français qui voyageaient ou les Mauritaniens qui les accueillaient. Et on était tous sur la même natte, ensemble.
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0: ensemble sur la natte. C'est comme ça que s'est déroulé mon voyage, le premier pour moi dans le désert, en Mauritanie en 2009. À ce moment-là, la région de la Drar vivait une période compliquée, après l'assassinat de 4 touristes français survenus en 2007. Le Quai d'Orsay avait alors déclaré la région zone rouge. Mais en 2009, Maurice avait quand même réussi à poser un avion à Attar, comme une parenthèse dans une décennie noire, sans touristes et pourtant sans mort. Ensemble sur la natte, donc, avec Sid Ahmed, guide mauritanien bien connu, Mahmoud, l'aubergiste de Chinguetti, et tant d'autres femmes et hommes du désert.
1: La caractéristique des gens de la Drar, des gens du désert de façon générale, c'est qu'ils comptent d'abord sur eux-mêmes. Ces populations sont des populations laborieuses, c'est-à-dire que les conditions sont tellement austères que les populations sont amenées à tirer le maximum de ce qui est disponible. C'est pourquoi elles sont sobres, elles travaillent durement. Ce qui était marquant, c'est que la population à plus de 60%, jusqu'à quand même les années de l'indépendance, 1960, ne vivait pas dans les centres urbains. Donc c'était des nomades qui se déplaçaient au gré des pluies. Ce qu'on appelle chez nous, on suit le nuage. Quand la pluie tombe dans un endroit, on transhume. Et donc on n'a pas de territoire particulier, on n'a pas de place particulière dans laquelle on est fixé. Donc on se déplace. Et en période d'été, on va dans ce qu'on appelle les oasis. Et c'est au cours de cette période-là que nous faisons la période de la guetna, c'est-à-dire la cueillette de dattes. Et c'est à partir de la grande sécheresse de 74, les années 70, il y a une grande sécheresse qui a fait que les gens se sont déplacés dans les grands centres urbains. Quand nous allons dans les grandes agglomérations, nous nous sentons un peu gênés, nous nous sentons un peu à l'étroit parce que nous avons l'habitude des grands espaces. C'est comme les poissons ne peuvent vivre que dans l'eau, nous on ne peut vivre que dans notre... Enfin, on ne veut vivre que dans notre désert.
2: Voilà. C'est pas qu'à cette taille. Regarde, ça c'est l'été. Et là, tu vois, ça c'est l'été. Donc voilà, on va.
3: On est bien à côté du feu. On boit le thé. Et alors, vous le mettez combien de fois dans la théière comme ça?
2: Bon, ça dépend parce qu'on fait actuellement la mousse. Donc on dit qu'un thé sans mousse, c'est un thé de Chibani. Chibani, c'est le vieux. Donc il faut le charme du thé, il faut la mousse. Donc nous avons les trois. Donc on a le premier fort comme la vie, le deuxième est doux comme l'amour, et le troisième est siaf comme la mort. Quand on veut vraiment le silence du désert, il faut s'éloigner un peu du bruit et tu arrêtes. Tu verras un peu le silence du désert. C'est juste avec un coup du vent qui souffle et qui s'allonge sur une petite dinette, une dîne. Et qui regarde les étoiles et en même temps autour de lui le silence. Il ne faut pas que tu rates de dormir dans le désert. Chez nous, on dort souvent même dans le sable. On creuse et puis on fait des matelas.

0: Freund, moi je crois, si mes souvenirs sont bons, que je l'ai rencontrée au Festival du Grand Bivouac à Albertville en 2013. J'étais très impressionnée la première fois parce que tout ce qu'il faisait m'inspirait beaucoup, vu que moi à cette époque je commençais un petit peu à m'intéresser au Sahara, au Sahel, tout ça. Donc il a été très inspirant en fait parce que j'ai compris avec lui que ce que beaucoup considéraient comme impossible, et ben en fait on pouvait le faire. Et quand il a posé son avion au Tchad en 2012, ou tous les avions qu'il a posés au Mali, ou même le vol qu'il avait fait pour Agadez en 2016, moi j'ai toujours été très admirative. Et justement en fait quand on croit que c'est impossible, et ben certaines personnes y arrivent quand même. Donc c'est des belles leçons aussi, c'est des beaux exemples. Je m'appelle Jeanne Mieton, je suis réalisatrice, photographe, accompagnatrice de voyages au Sahara et au Sahel et organisatrice d'un festival sur le Sahara. On l'appelait souvent Monsieur Maurice, à la fois Monsieur pour marquer une certaine distance et un certain respect, et Momo pour marquer au contraire une grande familiarité. Parce que Maurice Freund, en fait, ça fait partie des gens qui ont essayé d'œuvrer durant toute leur vie à des choses plus grandes qu'eux et à des choses qui le dépassaient complètement et qui ont justement inclus effectivement des centaines de milliers de personnes. Donc, il a œuvré pour tellement de gens qu'en fait, il a laissé en chacun de nous quelque chose, que ce soit le souvenir d'un beau voyage ou que ce soit même un engagement plus fort. Il nous a tous laissé quelque chose qui vit de toute façon en nous et qu'on va faire vivre encore et qu'on va continuer à faire vivre.
1: Maurice a laissé derrière lui une pensée éternelle, vivante et très réaliste, d'un tourisme très équitable. Je suis Mohamed Oulboydia, Mohamed Salek Oulboydia. Je suis directeur de l'agence mauritanienne Les Randonneurs Dakar. Je fais du tourisme depuis les premiers charters à Dakar, là où j'ai eu l'occasion de croiser au débit Maurice Freund et de le connaître tout doucement. Il a réussi à rapprocher les peuples nomades avec les peuples d'Europe. Il n'y a pas un nomade de la Drar qui n'a pas une relation avec un Français ou un Belge ou un Suisse venu faire un petit tour dans le désert, ne serait-ce qu'une semaine. Il a aussi laissé après lui cette grande pensée et des gens au bureau qu'il a formés sur cette mentalité, la mentalité du partage. Et je peux confirmer qu'il a réussi, ou s'il n'a pas réussi, il a fait un très grand pas que l'humanité doit lui reconnaître.
2: Bonne partie de l'évolution à la fois psychologique, spirituelle et politique de Maurice Freund s'est faite au Burkina Faso. C'est là qu'il a commencé ses premières opérations avec le point Mulhouse, avant le point Afrique, avec cet avion qui faisait la navette Mulhouse-Ouagadougou, qui a été un événement, voilà, qui a ensuite été bloqué. Pierre Aski, je suis journaliste et j'étais ami depuis 40 ans avec Maurice Freund. Un jour, Maurice me téléphone un matin. J'étais journaliste à Libération à l'époque, je m'occupais de la rubrique Afrique. Et il me dit, écoute, il y avait des troubles à Ouagadougou. C'était juste avant l'arrivée de Sankara au pouvoir à Ouagadougou. Et il me dit, j'ai rendez-vous avec le président Ouédraogo, qui était le président à l'époque à Ouaga. Et il me dit, je fais l'aller-retour avec l'avion du point. Viens avec moi, tu viendras à l'entretien avec moi. Donc on part à Ouagadougou, on arrive, la ville était en effervescence, il y avait des soldats partout parce qu'il y avait des manifestations, etc. Et on est reçu par le président Ouédraogo. Et j'ai vu comment Maurice discutait avec un président d'une ancienne colonie française, etc. Il avait une vision totalement égalitaire des relations, des liens. Et je pense que ça s'est ensuite confirmé avec l'arrivée de Thomas Sankara au pouvoir, parce que Thomas Sankara avait un charisme et une personnalité politique qui a séduit Maurice et qui a eu des liens très forts avec lui. C'est à ce moment-là qu'il a rencontré aussi Pierre Rabhi, qui est un autre personnage important de cette galaxie. Pierre Rabhi, qui est un des pères de l'agriculture biologique, etc. Donc dans ce monde-là, il a essayé d'être le plus égalitaire possible et de rompre avec le paternalisme, le complexe de supériorité colonial ou postcolonial que pouvait avoir la France à l'époque. Et donc il tranchait avec les autres Français qu'on pouvait croiser, y compris dans le tourisme ou dans le voyage. Et c'est ce qui a été aussi la cause de beaucoup de ses ennuis, parce que il s'est heurté de front au lobby des grandes sociétés comme Air France ou UTA à l'époque, qui voulaient garder l'Afrique comme une chasse gardée pour leurs intérêts économiques.

0: chaque fois que je sors, je monte sur la dune. Ça me fait toujours le même effet depuis mon enfance. Donc je roule, comme on dit, la casette vers l'arrière. Je vois tout depuis que j'ai 7-8 ans. Quoi. Donc,
1: et vous avez joué là étant petit?
0: Ah oui, beaucoup sur la dune. J'ai fait ce que je ne peux pas dire, mais on a essayé de faire des skis avec des branches de date. Et quand la pluie tombe sur la dune, on se glisse avec. Et puis oui, j'ai grandi entre ces dunes qu'on voit.
1: Il y a le vent qui souffle dans le visage. Ça claque aussi dans votre boubou, on l'entend.
0: Parfois aussi, on a les dunes qui chantent, mais aussi on a des vêtements qui chantent. Parce que justement, c'est le vent qui fait voler les boubous sur la dune.
1: Et donc là, on est au sommet d'une dune.
0: Là, on est
1: à Shingeti.
0: Dune de Giti, la falaise de Shingitis. D'où ça vient le nom Shingeti, c'est une falaise qui s'appelle Giti, que là on est au-dessus. Là.
1: Sous la dune. Et là c'est le début devant nous de la mer de sable.
0: Exact. On peut faire plus de 900 km sans arrêt en longeant tous ces cordons de dune jusqu'à l'Algérie.
1: En marchant dans le sable.
0: Voilà, donc il y en a qui font un chameau, par exemple. Moi, j'ai essayé une fois d'abandonner Shingeti pour travailler dans les grandes villes. Je n'ai pas pu résister. Après 2-3 mois, j'ai commencé chaque nuit à rêver de retourner à Shingeti. Ça m'a manqué. Du coup, j'ai décidé de s'installer. J'ai créé une auberge et j'ai aussi le gérant de la plus ancienne lieu d'accueil à Shingeti pour les touristes. Et donc, j'étais content que je retourne chez moi pour voir mon désert. Et en même temps, trouver un travail à côté. C'est extraordinaire. C'est un cadeau de Dieu, inestimable.
1: Pierre Aski, après l'annonce de la mort de Maurice, vous avez écrit un papier, un portrait en hommage à Maurice Freund, dans lequel vous parlez de tourisme non prédateur.
2: Moi, il se trouve que j'ai voyagé avec le Point Afrique de manière anonyme, c'est-à-dire en tant que simple voyageur et pas en tant que journaliste. J'ai emmené mes enfants au Mali, à une époque où c'était possible, dans les années 90. Et je me souviens d'être arrivé à Gao avec cet avion du Point, et d'avoir embarqué avec mes enfants qui avaient 10 et 12 ans à l'époque dans ces 4x4 avec ces chauffeurs, guides, Touaregs qui étaient des anciens rebelles. Et ça, c'était très important. C'était après les accords de paix qui avaient été signés. Et Maurice Freund avait embauché tous les rebelles comme guides, chauffeurs, cuisiniers. Il leur avait donné du boulot parce que la clé de la paix, c'était de créer de l'emploi et de créer de l'activité économique. Et dans ces régions, c'était très compliqué. Et il avait eu cette idée. Et donc, je dis tourisme non prédateur parce que on avait embarqué dans ces 4x4. En gros, dans les voitures, il n'y avait que de l'eau et des spaghettis peut-être. Et donc, on vivait véritablement dans les conditions de la région. On arrivait dans les villages, on achetait une chèvre s'il y avait une chèvre à acheter, le cuisinier faisait cuire cette chèvre, ou après on avait fait le retour en pirogue, en pinasse, sur le fleuve Niger, et là on achetait les poissons aux pêcheurs qui venaient de sortir de l'eau. Et c'est en ça, c'est-à-dire qu'on n'était pas une bulle. Il y avait des retombées économiques à la fois dans l'emploi des anciens rebelles qui travaillaient pour le Point Afrique, mais aussi évidemment pour l'économie locale, parce que on dépensait tout ce qu'on mangeait ou qu'on vivait dans les villages et les communautés les plus défavorisées de la région. Et c'est en ça que ça contraste avec l'idée du tourisme qui arrive avec son confort et son organisation et qui se déplace dans ces zones. Là, c'était exactement l'inverse, c'est-à-dire qu'on s'adaptait réellement, on vivait au plus près de la réalité de ces régions.

0: je peux vous demander ce que vous voyez dans vos jumelles?
1: Mais il n'y a rien, c'est aride, de la caillasse, c'est tout. Je croyais qu'il y avait des chèvres là-bas, mais non, c'est des pires.
0: Et je peux vous demander pourquoi vous avez choisi ce voyage?
1: Ben, parce que je suis un coopérateur du Point Afrique, parce que je connais bien Maurice, et que Pierre Rabhi, ben, je le connais comme ça, mais ça sera une occasion pour voir qui est véritablement le bonhomme.
0: Et donc, qu'est-ce que vous pensez que ça représente, ce retour de Maurice, ici au Maroc?
1: Un très grand espoir, et même pour Pierre Rabhi, parce que ce que le Point Afrique avait mis dans les années 80-90 à Ngorongorom, c'est en train de se concrétiser ici, c'est formidable.
0: Ngorongorom, c'était un campement agroécologique au Burkina Faso.
1: Voilà, exactement, à l'époque de Thomas Sankara. C'est amener une forme de tourisme écologique, donc apporter des subsides, apporter du travail et aller un peu à contresens de cette société uniquement consumériste.

0: escapade agroécologique. C'était le nom du voyage qu'avait suivi en novembre 2016 notre reporter Raphaël Constant, parti aux portes du désert marocain au sud de Marrakech. Entre randonnée dans le désert et conférences avec Maurice et son grand ami, on l'a entendu, Pierre Rabhi, paysan philosophe français, depuis lui aussi disparu. Le Maroc, c'est là que Pierre Rabhi a monté le CIPA, un centre de formation agroécologique ouvert à tous, pour lutter contre la désertification et pour l'autonomie alimentaire. Un autre cheval de bataille de Maurice. On retrouve Raphaël et son groupe de randonneurs pointistes de la première heure.
1: Ça y est ?
2: Où est-ce qu'on va ?
1: Là, on va aller se balader dans ces collines désertes. Et après, on va arriver dans un village, un des rares villages qui sont restés animés. Et après, on retourne tranquillement au campement. Je suis Afida Ardouban, je suis native de Marrakech. Et je suis la première femme guide à avoir décroché le diplôme. Donc ça fait au Maroc, oui. Et après, pour améliorer, je suis allée passer l'accompagnateur moyen montagne en France. Donc voilà, et ça fait maintenant 25 ans que... je travaille dans l'Atlas, le désert du Maroc. Venez, venez. Voilà, je vais juste vous donner l'idée où on est. Le massif du Toubkal qui monte à 4160 mètres d'altitude. Et là, c'était les petites collines, l'arrière-pays, qui étaient habitées par des nomades qui s'appellent la Roussine, qui sont venus de la côte ouest au sud d'Agadir. Donc il faut imaginer que ça a été vert, qu'il y a des rivières. Tout le monde a dit que c'est le désert. C'est un désert qui est fait par l'homme, normalement. Parce que je crois que ça fait 70 ans, à peu près, qu'ils ont commencé à penser à construire des barrages. Parce que Marrakech, elle a commencé à être plus grande et plus habitée. Donc, ils ont sacrifié ce côté-là. Et le roi Hassan II a dit de quitter les lieux. Et c'est devenu le désert d'Agafay, le désert de Marrakech.
2: Vous parlez de Point Afrique.
3: Ah oui.
2: Vous avez voyagé avec Point Afrique ?
3: Oui. J'ai voyagé sur les Pinasses, sur le Niger, Mauritanie. Là, c'était le fameux train. On faisait deux jours quoi, de train jusqu'à la côte. Ensuite, qu'est-ce qu'on a fait encore ? Le sud algérien, Tamanrasset, Rasset, tout ça. Le Tchad, dernièrement.
2: Faya Larjo, vous étiez du voyage ?
3: C'est ça, oui. On était là. La première fois, c'était dans les années 90. Hein. Oui. On a adhéré à plusieurs, on était une bonne centaine de coopérateurs. Oui. Lorsque le point de Mulhouse s'est transformé en point Afrique, toujours avec Maurice Freud. Ils ont fait appel à des bénévoles pour devenir coopérateurs. Et puis bon, nous deux, quoi, on a spontanément adhéré.
2: Vous vous appelez comment ?
3: Jean-Pierre.
4: Moi, Sosten.
2: Qu'est-ce que ça représente de repartir avec Maurice aujourd'hui ?
4: C'est beaucoup d'émotions, quoi.
3: Il est toujours
4: disponible, toi, pour discuter, pour très ouvert, quoi. Ouais, très simple.
3: Ouais. C'est un truc qui peut faire la paix dans certains endroits. C'est une arme de paix massive.
4: Maurice, c'est ça. Lui, c'est le défi en permanence, quoi.
5: Maurice Freud avait une qualité essentielle, c'est la ténacité. Il était tellement déterminé à obtenir ce qu'il voulait que il en était impressionnant d'acharnement, de cette capacité à être focalisé sur un objectif. Il lui fallait une autorisation d'atterrir à tel endroit, de pouvoir emmener ses groupes à tel endroit. Il y mettait toute son énergie et toute son attention. Je pense que c'est... J'ai rarement vu des gens aussi déterminés. Et ça, c'était sa force. La deuxième qualité de Maurice, c'était aussi sa générosité, parce que c'est quelqu'un qui partageait. Je pense que c'est aussi une dimension qu'on a mal maîtrisée sur Maurice Freund, c'est à quel point son action était désintéressée. C'est-à-dire qu'il n'était pas propriétaire exclusif du Point Afrique et de l'organisation de ce tourisme. Le mode coopératif sur lequel il l'avait développé était l'antithèse de l'enrichissement personnel auquel il aurait pu prétendre en tant qu'entrepreneur du tourisme, comme d'autres l'ont été dans d'autres environnements. Et donc cette dimension-là, elle faisait partie entièrement du personnage, c'est-à-dire qu'il était impliqué corps et âme dans ce qu'il faisait, sans en tirer le bénéfice que généralement notre société attribue à ce type d'implication. Et ça, ça fait partie de la complexité, je pense, de ce qu'on n'a pas souvent vu à l'œuvre chez des gens. Et Maurice était, de ce point de vue, quelqu'un d'atypique et d'assez exceptionnel.

0: Mesdames et messieurs, nous sommes arrivés à Attard. Il est midi 5 et la température est de 20 degrés. Au revoir, très bonne journée et très bon séjour sur Attard.
1: Maurice est un homme qui a incarné une très très très grande valeur humaine. Puisque lorsque le tourisme s'est arrêté, les années où les quais d'Orsay disaient que le Sahel est en ébullition, Maurice a toujours été là pour voir, pour se renseigner. Et voyant la situation des gens, il se mordait les doigts et il s'est démêlé pour faire retourner les charters.

0: Côté de ces montagnes, ce Dyn et ses ergues. Et on vit une vie de transhumance.
1: Et tu es guide depuis combien de temps dans le désert, dans le Sahara ?
0: Dans le Sahara depuis 1999. Je suis guide comme... j'accompagne les groupes des touristes. Sinon, avant, j'étais toujours dans le désert avec mes parents, dans les montagnes de Galb El Qayn. C'est grâce à ça que je suis là, guide accompagnateur, pour me faire comprendre la vie traditionnelle de mes ancêtres. C'est gravé dans mon cœur.
1: Et ça fait combien de temps que tu n'étais pas venu ici avec des touristes ?
0: Moi, j'étais la semaine dernière, mais avant, ça fait 10 ans. 10 ans. Allez, on y va.
1: On continue. Pourquoi t'as choisi de venir en Mauritanie, toi, Marie ?
2: En fait, j'en avais beaucoup entendu parler par mes parents, qui avaient fait ce type de voyage plusieurs fois à la fin des années 90, au début des années 2000. Et là, j'ai vu que les vols repartaient. Et je me suis dit que c'était la bonne opportunité d'aller voir cet endroit qui est fascinant et qui me fascinait. Après un premier moment, on est un peu époustouflé parce que tout est immense, tout est aride. On est dans un endroit d'extrême. Je pense qu'il faut aussi un petit peu de temps pour savourer, pour apprendre à aimer. Parce que là, c'est beau, c'est saisissant. Je pense qu'après, on aime ça différemment petit à petit.
1: Et t'avais pas d'appréhension à venir après 10 ans de fermeture ?
2: Alors ça, non. Je me suis quand même un peu renseignée sur ce qui se passait géopolitiquement dans le coin, un peu où on en était, quand même. J'ai eu quelques petites remarques d'agents un peu intrigués, interloqués. Soit parce qu'ils savaient pas qu'effectivement ça avait rouvert, soit parce que effectivement Mauritanie égale Acmi, égale danger, quoi. Au-delà du danger du désert. Donc effectivement, ça a surpris quelques-uns, ça en a fasciné d'autres.
1: Et qu'est-ce que tu penses de cette action, justement, de Maurice Freund, qui a tout fait pour ouvrir la Drar mauritanien ?
2: Bah, en tout cas, c'est vrai que c'est un travail acharné, apparemment, de ce que j'ai pu en voir. La fermeture de la destination a ramené de la pauvreté, alors que ça avait fait mieux vivre pas mal de monde la décennie précédente. Donc ça peut être que positif, surtout que dans un monde globalisé où les gens, il y a plein de gens qui quittent leur pays pour arriver en Europe pour plein de raisons, c'est bien aussi d'aller dans ces pays-là pour qu'eux puissent continuer à vivre dans ces pays. C'est un tout petit pas, c'est une goutte d'eau, mais je pense que ça y contribue un peu, quoi. Parce qu'un petit groupe de 7 personnes, comme ça fait travailler 4 personnes directement, et sans doute plus, entre ce qu'on consomme, la petite vendeuse que l'on croise, qui on n'achète pas toujours, mais bon, ça fait du plus. Après, je pense pas que ce sera une destination avec des millions de personnes. Jamais.
1: On va peut-être rattraper le reste du groupe.
3: Aujourd'hui, il est encore plus capital de continuer à voyager et à se rendre dans ces régions-là. Autant il y a 50 ans ou plus loin que ça, les nomades étaient là-bas dans leur désert, ils circulaient comme ils voulaient, ils avaient une vie de nomades, d'agriculteurs, d'éleveurs. Je veux dire, ils n'avaient pas besoin de nous, ils étaient tranquilles. Maintenant, avec tout ce changement, les frontières... les différents pays, tout ça. En fait, c'est maintenant qu'il faut qu'on voyage, qu'il faut qu'on aille à leur rencontre, qu'il faut qu'on les aide. C'est quand même mieux d'avoir des gens qui restent guides, chauffeurs sur place, qui ont un travail honnête, qui leur permet de rencontrer des gens, qui leur permet de découvrir plein de choses, plutôt qu'ils se disent, bah, on n'a pas de travail, qu'est-ce qu'on peut faire, où est-ce qu'on va aller, bah, tiens, on va chercher l'or, bah, tiens, il y a des djihadistes qui me proposent un salaire, j'y vais. Bah, je veux dire, c'est quand même le tourisme, c'est une activité qui est... qui est saine pour les gens là-bas et qui en plus même leur permet de retourner dans le désert. Moi, je suis partie à Djanet en Algérie avec des jeunes chauffeurs de Djanet qui n'avaient jamais mis un pied dans leur désert parce qu'ils sont nés en ville et qu'ils y sont restés et qui découvraient le Sahara en même temps que les voyageurs que moi j'emmenais. C'était un régal. Et il m'a dit, mais Jade, on a

0: ça à côté de chez nous, mais je savais même pas. Et en fait, ça lui a permis de découvrir à lui aussi son propre environnement. Moi, je connais aucun Saharien qui ont envie de venir chez nous. Hein. Il y en a même pour les vacances, ils voudraient même pas. Ça les intéresse pas. Eux, ce qu'ils veulent, c'est rester chez eux, dans leur environnement, avec leur famille, leurs frères, leurs sœurs, leurs grands-parents, de rester en communauté. Ils ont absolument aucune envie de sortir de chez eux, quoi. Mais quand on ne peut pas vivre, quand on n'a pas de perspective, quand on ne peut pas gagner d'argent, quand on n'a aucune solution pour nourrir sa famille, bah oui, c'est là qu'on peut aussi faire des choses parfois malhonnêtes ou avoir envie d'aller voir dans un pays voisin si on ne peut pas trouver du travail. Mais ça, chaque personne aura la même démarche en fait. Quand on se met à leur place deux secondes, on aura la même démarche aussi, quoi.
1: Il est clair que la Maison pour Afrique devra essayer de parler aux plus jeunes, parce que la clientèle qui va sur cette destination n'est plus toute jeune. Et ça serait bien que ça se renouvelle et qu'il y ait des jeunes, effectivement, qui aillent à la rencontre des Africains et qui reviennent sûrement chargés de plein d'émotions, de souvenirs extraordinaires et qui auront à leur tour tissé des liens et des amitiés. Et quand on est touché par ça, ben, je pense qu'on a envie de retourner voir ses amis et de maintenir le lien tout au long de sa vie, oui, c'est sûr.
2: Mais c'est ce qui s'est passé aussi dans l'histoire du Point. Point Afrique, évidemment, c'est cette fidélité où les gens revenaient.
1: Oui, oui. Moi, je connais des gens qui ont voyagé plus de 10 fois en Mauritanie, qui venaient à minima une fois dans l'hiver. Certains se sont installés même à l'époque pour vivre une partie de leur vie en Mauritanie, ouais. Pourvu que ça dure. Au moment des obsèques, il s'est passé une chose assez chouette. Le mardi matin, sont revenus chez Point Afrique des gens qui se sont assis autour d'une table et qui ont dit « Bon, qu'est-ce qu'on fait ? Parce que moi, je pense qu'il faut que ça continue. Toi aussi, t'es d'accord qu'il faille que ça continue ? Oui. Mais alors, toi, t'étais pas dans l'aventure du Point Afrique. Tu connaissais Maurice de l'époque du Point. Mais est-ce que t'es prêt aussi à faire quelque chose pour que ça continue ? La réponse était oui. Évidemment que Maurice Freund est, entre guillemets, irremplaçable, on est bien d'accord. Mais peut-être qu'un collège de gens qui ont des compétences différentes, peut-être que ce collège peut s'engager dans un avenir assez proche et faire en sorte que ça continue. Et je suis tout à fait prêt à œuvrer pour Point Afrique, pour continuer à créer des itinéraires, pour développer d'autres régions, parce que... prenons le cas de la Mauritanie, hein, qui est mon pays de cœur, ça c'est sûr. Aujourd'hui, le tourisme est surtout développé en Adrar, mais il y a d'autres régions. Le Tagant mériterait autant. Le parc national du Diaoling est un joyau, pour ceux qui aiment les oiseaux en tout cas. Et puis, il y a des choses intéressantes qui s'y créent. Le sud, avec des populations qui ne sont pas les mêmes que les Maures, hein, on va trouver des Wolofs, des Soninkés, des Peuls. Ce sont des cultures à rencontrer aussi, et des gens à rencontrer, parce que faut continuer à tisser ces liens. Je vais parler avec mon cœur. Nous sommes des homo sapiens sapiens. C'est tout. Voilà. À nous d'œuvrer pour que les choses soient belles. Et à nous d'œuvrer en fraternité. Quand on se connaît, ça change tout, voilà.
2: Et c'est peut-être le legs le plus important qu'a laissé Maurice Freund, votre papa.
1: Oui, oui, sûrement. On se regarde à hauteur d'homme, voilà. Et quand on se serre la main, il n'y a pas une main dessus et pas une main dessous. Il empruntait souvent cette phrase dans Pateba, qui dit que la main qui reçoit est toujours en dessous de celle qui donne. Là, non, on se salue vraiment, on se serre les mains. Ça, c'est quand on se rencontre. Et quand on se sépare, on s'embrasse. Et le lien reste.

0: l'aventure du Point Afrique continue. C'est avec ces mots simples que le 28 mai dernier, les membres de la coopérative fondée par Maurice Freund, réunis en AG, ont annoncé vouloir prolonger, continuer l'œuvre de Maurice. Car je les cite, « Continuer est aujourd'hui le plus bel hommage que nous puissions lui rendre. Continuer à défendre une certaine idée du voyage et de la rencontre que nous partageons à si loin, si proche et que Maurice, à sa manière, nous aura permis de vivre et de partager avec vous sur cette antenne. Merci Momo. » Merci à Laure Allary, Raphaël Constant, Ludovic Dunon, Olga Samsonov, Florence Maurice et toute l'équipe du Point Afrique. Merci à Jeanne Mieton, Philippe Freund, Pierre Aski, Sid Ahmed et Mohamed Boydia pour leurs paroles depuis Paris, l'Ardèche, Lyon ou la Mauritanie. Laure Allary, Céline Develay-Mazurel, on vous salue, auditeurs d'ici et d'ailleurs. En ligne, sur notre site rfi.fr, page Si loin, si proche. Si vous souhaitez en savoir plus sur l'épopée du Point Mulhouse, puis de Point Afrique, fondée par Maurice, on vous a mis les liens de nos deux épisodes à écouter en podcast sur notre appli RFI Pure Radio et sur toutes les autres plateformes. 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
6: Bonjour, bon réveil et merci d'écouter RFI. Les 5h à Paris et Pristina, 22h à Lima.
7: Martin Guèze.
6: Le Pérou, à quelques heures du second tour de l'élection présidentielle qui verra accéder au pouvoir un 9e président en 10 ans, un président ou une présidente, car le candidat de la gauche Roberto Sanchez fera face à la favorite du scrutin, la candidate de droite Keiko Fujimori, pour la 4e fois sur la ligne de départ d'une élection présidentielle dans le pays. On vote aussi aujourd'hui au Kosovo, en Arménie et même en Italie pour des municipales partielles. À l'Italie, où une 3e formation d'extrême droite s'affirme peu à peu, une formation ultra sulfureuse autour d'une personnalité polémique, le général Roberto Vannacci, présentation avec Anne Lenir. Nous serons aussi dans ce journal à Bunia, en RDC, où arrive aujourd'hui la commissaire européenne à la coopération internationale. Et puis enfin à Tokyo, pour la marche des fiertés au Japon, événement loin d'être anodin dans ce pays très conservateur. 8 semaines après le premier tour, les Péruviens enfin de retour aux urnes pour le second tour de l'élection présidentielle dans le pays, qui aura mis du temps à se dessiner. 27 millions d'électeurs sont appelés aux urnes, dans un pays où le vote est obligatoire. 27 millions d'électeurs appelés à choisir entre Roberto Sanchez, candidat de la gauche, qualifié de justesse pour ce second tour. Roberto Sanchez rattrapé ce samedi par une affaire de fausses déclarations quant au financement de son parti. Il pourrait être renvoyé prochainement devant un juge, une décision qui ne devrait pas avoir d'incidence sur le scrutin, qui le verra faire face à Keiko Fujimori, fille de l'ancien président Alberto Fujimori, condamné dans le pays pour crime contre l'humanité. Figure de la droite, Keiko Fujimori se présente pour la 4e fois à la présidentielle, avec cette fois-ci une réelle chance de l'emporter, Sarah Krakowicz.
8: Ordre et fermeté, c'est la promesse de Keiko Fujimori dans un pays où la criminalité a fortement augmenté. Mais elle ne veut pas répéter les erreurs passées. Eduardo D'Argent est politologue à l'Université pontificale catholique du Pérou.
9: Keiko Fujimori a tenu un discours modéré, moins polarisant que lors de la campagne précédente où elle avait multiplié les références à l'anticommunisme et les attaques avaient fini par diviser l'électorat. Cette fois, elle a été plus prudente. Elle a cherché à s'adresser aux électeurs de droite qui n'avaient pas voté pour elle, mais elle n'a pas tenté de convaincre les indécis qui constituent pourtant un groupe décisif.
8: La candidate n'a pas renié l'héritage paternel dont la dérive autoritaire reste un traumatisme pour une partie de la société péruvienne. Cela Ça pourrait l'empêcher d'élargir sa base électorale. Alejandro Chala est analyste politique de la Fondation colombienne Paz y Reconciliación.
10: C'est clair que l'héritage d'Alberto Fujimori est un problème pour les populations autochtones et rurales du Sud. Elles ont été les principales victimes des grandes offensives militaires qu'il a menées pour tenter de détruire le sentier lumineux dans les années 90. Au cours de ces offensives, ces populations ont subi des stérilisations forcées, des massacres. Cela a forgé l'identité politique du sud du Pérou.
8: Selon les sondages, encore près d'un électeur sur cinq est indécis et les deux candidats sont au coude à coude.
6: Et le vainqueur de l'élection succédera à José María Balcázar et deviendra le 9e président du pays en 10 ans, dans ce pays en proie à une très grande instabilité politique. Un long dimanche d'élections décidément, qui nous mènera aussi sur RFI au Kosovo, en Arménie, où ont lieu aujourd'hui des scrutins législatifs cruciaux dans ces deux pays, tandis que l'Italie vote pour le second tour de municipales partielles, élections qui ont lieu dans 41 villes de plus de 15 000 habitants, ce dimanche mais aussi demain lundi. Le paysage politique italien déjà dominé par deux partis d'extrême droite, Fratelli d'Italia, de la chef du gouvernement Giorgia Meloni et la Ligue de Matteo Salvini. Mais une nouvelle formation d'extrême droite encore plus radicale émerge durant ces municipales, à savoir Futuro Nazionale du général Roberto Vannacci, qui pourrait notamment jouer le rôle d'arbitre en Lombardie, dans la ville de Vigevano. Un petit parti très sulfureux et polémique qui monte en puissance avant les législatives de l'an prochain, Anne Lenir.
11: Après 37 ans de carrière dans l'armée italienne, Roberto Vannacci, silhouette hypermusclée, mâchoire carrée, regard arrogant, voit son parti identitaire, Futuro Nazionale, fondé fin février, grimper constamment dans les sondages. Il atteint près de 5% des intentions de vote au niveau national, ce qui le place non loin de la Ligue de Salvini, grâce à qui le général a été élu eurodéputé en 2024. Matteo Salvini étant subjugué par son livre auto-édité Il Mondo Contrario, Le Monde à l'envers. Quelques 300 pages d'ode aux peaux claires, à Mussolini, à la remigration ou encore à l'islamophobie et à l'homophobie. Cet ovni politique pluridiplômé qui affirme tout haut ce que Salvini pense tout bas a donc trahi son sponsor pour une formation qui revendique près de 100 000 inscrits en 4 mois et 316 000 euros de donations. Roberto Vannacci se mue ainsi en concurrent direct de la Ligue, mais aussi de Fratelli d'Italia à un peu plus d'un an des législatives. Anne Lenir, Rome, RFI.
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6: RFI 5h05 à Paris comme à Bounia dans l'est de la RDC, où arrive aujourd'hui Adjala Habib, commissaire européenne de la coopération internationale, une visite express dans la capitale provinciale de l'Itourie, foyer de l'épidémie d'Ebola qui sévit depuis la mi-mai dans la région. C'est tout près de Bounia qu'avait notamment contracté la maladie un médecin américain hospitalisé depuis en Allemagne et qui vient tout juste de quitter l'hôpital de Berlin en bonne santé. L'Union européenne qui s'engage dans la riposte contre Ebola en RDC avec une enveloppe de 15 millions d'euros d'aide humanitaire, destiné aussi à l'Ouganda et aux pays de la région. L'UE qui a aussi mis en place un pont aérien pour ravitailler Bounia, Pauline Azidi.
12: Au total, ce sont 8 avions qui ont été affrétés par l'agence humanitaire de l'Union européenne, ECHO, et le Fonds des Nations Unies pour l'enfance, UNICEF, pour transporter en Itourie du matériel nécessaire à la riposte. Ils se sont posés ces derniers jours à Bounia, en provenance de Nairobi, au Kenya. Ce pont aérien s'est terminé vendredi avec les deux derniers chargements. Ces 100 tonnes, elles ont été réparties entre les différents acteurs présents sur le terrain, des tentes, des médicaments, mais aussi du matériel de protection. Ces cargaisons ont aussi accompagné la mise en place de plusieurs centres de traitement Ebola dans les environs de Bounia, épicentre de l'épidémie, des structures que la commissaire européenne doit visiter ce dimanche. Adjala Habib va aussi rencontrer les autorités à Bounia et notamment le nouveau gouverneur militaire de la province, le général-major Gabi Kasongo Mulumba, nommé vendredi dernier en remplacement du général Johnny Luboya. Pauline Azidi, Kinshasa, RFI.
6: Dans l'actualité économique à présent, ils étaient 4 géants dans le secteur des opérateurs téléphoniques en France. Ils ne seront bientôt plus que 3 puisque SFR est à vendre et à trouver preneur. Altice France va finalement vendre sa filiale à ses 3 concurrents, à savoir Bouygues Télécom, Orange et Iliad, propriétaires de Free. Une opération pour un coût total de plus de 20 milliards d'euros. L'une des opérations les plus importantes de l'histoire du secteur, soulignent les 3 repreneurs. Toujours en France, l'ancienne première dame Bernadette Chirac s'est éteinte hier à l'âge de 93 ans, veuve veuve de l'ancien président de droite Jacques Chirac, lui disparu en 2019. Elle aurait été la seule première dame jusqu'ici à exercer un mandat politique dans le pays, puisqu'elle fut conseillère générale du département de la Corrèze, sans discontinuer de 1979 à 2015. Le président français Emmanuel Macron a salué la mémoire d'une grande dame de cœur, des hommages qui dépassent les frontières, puisque même Hillary Clinton a réagi depuis les États-Unis, disant avoir été très inspiré par Bernadette Chirac. Et puis enfin, au Japon, c'est le week-end de la Tokyo Pride, l'équivalent de la marche des fiertés LGBT en France. Un événement loin d'être anodin dans ce pays très conservateur. Le mariage pour tous n'existe toujours pas dans l'archipel. C'est donc un moment symbolique et festif pour les minorités sexuelles japonaises. Bruno Duval.
13: Happy Pride!
14: D'ici à dimanche soir, 10 à 15 000 personnes devraient avoir pris part à la Tokyo Pride. C'est peu pour une ville de plus de 14 millions d'habitants, mais ça s'explique, comme en témoignent ses participants.
15: Un jour, on s'est promené main dans la main, mon copain et moi. On ne le refera plus, on s'est fait insulter. Et en passant, nous a même craché dessus, hurlant qu'on lui donnait envie de vomir.
16: À longueur de journée et en toute impunité, les réseaux sociaux traînent dans la boue les femmes transgenres comme moi.
17: Hormis à la Pride, je rase les murs et tais mon homosexualité, puisque clairement, les gens ne sont pas prêts à m'accepter comme je suis.
14: Seuls 29% des Japonais approuvent le fait de vivre au grand jour son orientation sexuelle. Pour tous les autres, en la matière, la discrétion et non l'ostentation est de mise. Les plus jeunes, particulièrement, souffrent d'un tel climat. 53% des membres des minorités sexuelles de moins de 20 ans déclarent avoir envisagé de se suicider et 20% avoir déjà tenté de mettre fin à leur jour. C'est trois fois plus que les hétérosexuels de la même tranche d'âge. Bruno Duval, Tokyo, RFI.
6: Là-bas, au football, une pluie de matchs amicaux à 4 jours du début de la Coupe du Monde. Le Brésil qui s'impose de justesse face à l'Égypte de Buzyn. Même score pour le Portugal face au Chili et pour l'Allemagne contre les États-Unis. Toute petite victoire aussi de l'Angleterre, 1-0 contre la Nouvelle-Zélande. En revanche, la Belgique cartonne et impressionne 5-0 face à la Tunisie. Les champions du monde argentin ont eux battu le Honduras 2-0. Et puis enfin en tennis, sacre inédit de la Russe Mira Andreeva chez les femmes à Roland-Garros. Aujourd'hui, finale chez les hommes entre le favori allemand Alexander Zverev et l'Italien Flavio Cobolli. Excellente journée à l'écoute des RFI.

0: Maghreb, Juliette Rangeval.
1: Bonjour, Marseille, point de rencontre fragile, deuxième ville de France, le grand port méditerranéen est une ville riche de toutes ses identités. Ses influences maghrébines lui permettent de maintenir des ponts entre les communautés juives et musulmanes, une voie méditerranéenne à explorer dans un monde en conflit. Bienvenue à Marseille, au carrefour du Maghreb.
2: Marseille, c'est la plage, le foot, la gratte en pleine chaleur.
1: À Marseille, on estime qu'un habitant sur quatre est musulman et qu'un sur dix est juif. C'est la troisième ville juive d'Europe, avec une population qui s'est en grande partie installée dans le sillage des décolonisations au Maghreb. Une histoire trop peu connue et pourtant, juifs et musulmans sont pour la plupart arrivés d'Afrique du Nord et partagent un important bagage commun. Aujourd'hui, alors que le Moyen-Orient est plongé dans la guerre, trois ans après le 7 octobre, après Gaza, après les frappes sur l'Iran et la guerre au Liban, qu'en est-il des relations entre juifs et musulmans dans la ville ? Zoé Cottin s'est rendue dans une institution marseillaise, la Maison Journaux.
3: À quelques pas du Vieux-Port se trouve Maison Journaux. La devanture est d'époque. Sur un plexiglas bleu, on peut lire « Pâtisserie orientale cachère ». Au fond du commerce, le gérant s'agite, il prépare des fricassés. On rejoint Abdelkader Ben Sioud et Cléo Cohen qui se sont attablés.
4: Salut, ça va?
5: Ça va.
3: Il déguste une citronnade, la même qu'Abdelkader observait depuis l'extérieur du magasin quand il était petit. Le grand bocal en plastique dans lequel elle était stockée est toujours là, lui.
5: Toi, ça faisait longtemps que t'étais pas venu?
6: Ouais, 25 ans. Facile, ben oui, puisque c'était... j'avais 10 ans. Donc j'en ai 38.
5: Ouais,
6: j'en ai 35. C'était les années 90. Mais c'est vraiment resté tel quel. Les meubles et les étals avec les petits gâteaux sur le côté.
3: Abdelkader et Cléo témoignent des liens entre personnes juives et musulmanes dans la ville. C'est l'essence même du travail de Cléo, documentariste sonore. Des liens qu'Abdelkader évoque à travers ses souvenirs d'enfance et notamment ce commerce cachère où sa mère achetait les feuilles de briques.
6: Peut-être qu'elle voulait un peu retrouver ce genre de commerce qu'il y avait déjà à l'époque en Algérie où on achète les feuilles de briques maison. C'est fin, c'est une technique, c'est une poêle spécifique, c'est un mélange spécifique. Et quand tu as grandi dans ça, dans la feuille de briques maison, ben oui, quand tu viens à Marseille, ben, tu trouves journaux.
3: À Marseille, nombre de juifs et de musulmans partagent une maghrébinité commune qui se traduit par la nourriture ou encore la langue, mais aussi une longue tradition d'échanges commerciaux qui s'est ancrée dans certains quartiers.
6: De ce que mon père racontait, Courbelzins, il y avait beaucoup de vendeurs de tissus, c'était un mini-sentier. Il y avait beaucoup de commerçants. Et du coup, ce qui se faisait, c'était que les patrons faisaient bosser des musulmans, des arabes musulmans. Ils bossaient beaucoup. C'était le patron, il embauche l'Algérien qui est comme lui, qui parle comme lui. En fait, ça revient toujours. Hein. T'as la langue, t'as la culture, t'as les souvenirs. Ça peut pas t'éloigner, en fait, tout ça. Et du coup, automatiquement, y a des amitiés qui se créent et on s'invite au mariage. Moi, mon père a bossé avec un juif algérien pendant 30 ans. Et on voit les enfants grandir et les enfants me voient moi grandir, ainsi de suite. Et on va chez le juif arabe qui parle comme nous, qui va nous comprendre. Donc ils ne se rencontrent pas, c'est des gens qui se connaissent déjà.
3: Il cite en exemple les boucheries cachères du quartier de Noailles ou les bijouteries du centre-ville.
5: Et comme tu dis, c'est une affaire d'habitude qui se transmet ou pas, enfin, c'est un legs quoi. Si tu ne legs pas à tes enfants qu'il y a du commun ou qu'on fait partie du même paysage, en fait ça disparaît.
3: Cléo Cohen.
5: Moi j'habitais à Tunis avant, je suis arrivée à Marseille. Ma mère et ma famille est arrivée de Tunis à Marseille 50 ans avant. Et en fait je me suis dit, dans cette ville, je me rappelle que ma mère m'avait quand même raconté que Marseille c'était particulier quand même pour les liens. Et donc j'avais envie d'explorer ce qu'il en restait en fait de cette histoire particulière et de cette interpénétration très forte des liens entre les gens.
3: Déjà autrice d'un podcast intitulé « Juive arabe, comment je me suis réconciliée avec mes identités », elle interroge dans son nouveau travail « Rencontre fragile », la continuité de ses relations à Marseille après les massacres du 7 octobre et en plein conflit israélo-palestinien.
5: Pour moi qui a travaillé avant plutôt sur justement le Maghreb et les pays du Maghreb avant les indépendances et au moment où ces populations coexistaient là-bas, c'est que j'ai eu l'impression d'entendre à Marseille un peu la suite de cette coexistence qui s'est un peu prolongée et la même nostalgie en fait qui s'est reproduite quoi. C'est-à-dire le même sentiment que tout a disparu, même s'il y a des petites choses qui résistent comme ça. Et moi j'ai l'impression que la seule manière aujourd'hui d'agir, c'est sur les relations interpersonnelles. C'est des choses qu'on peut maîtriser, mais dans les politiques publiques, dans la manière dont la France désigne le juif comme celui qu'elle va protéger par opportunisme, alors que l'antisémitisme explose, et le musulman comme l'ennemi, le bouc émissaire, mais en fait c'est aussi des discours politiques qui ne font que accélérer la déchirure, quoi.
3: Elle déplore que cette histoire post-coloniale soit trop méconnue et qu'un repli identitaire s'opère au sein des institutions juives. En septembre dernier, Franck Alizio, alors candidat du Front National au municipal de Marseille, s'est invité au dîner du Conseil représentatif des institutions juives de France.
1: 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On a quitté le Vieux-Port de Marseille pour retrouver Thierry Fabre. Il publie chez Rive Neuf, Face aux Empires, La Voie Méditerranée. Bonjour Thierry Fabre.
7: Bonjour Juliette Rangeval.
1: On a fini par arriver chez vous pour parler de la Méditerranée, pour parler de Marseille, pour parler de ce nouvel essai dans lequel vous racontez le choc des empires aujourd'hui. Comment vous regardez l'état du monde ici à Marseille ?
7: Dehors, il y a un peu de mistral qui s'est levé et on commence à sentir le fracas des vagues. Et je le sens avec le fracas du monde. Parce que Marseille est une ville-monde qui est connectée à la Méditerranée. Moi, je dis que c'est une ville sismographe. Marseille, à travers les strates de son histoire et les strates de population qui sont là, chaque fois qu'il y a une onde de choc en Méditerranée, et bien, ça a une réplique à Marseille. Par exemple, aujourd'hui, où c'est une violence sans nom au Liban, et au sud-Liban en particulier, avec les bombardements d'Israël, Marseille est une ville qui a un lien et toute une population d'origine libanaise. Et donc, je sens à la fois de la quiétude, parce qu'on a la chance d'être dans une ville qui n'est pas en proie au fracas des bombes, et je sens en même temps les ténèbres qui sont pas loin. Et donc on peut pas se détourner du monde quand on est à Marseille. J'étais ici au moment de la décennie noire en Algérie, et je voyais les bateaux qui faisaient la navette l'Algérie Ferry. Je me disais, qu'est-ce qui se passe quand on va arriver de l'autre côté? Voilà. Donc on est toujours ici dans la disposition d'esprit ou du regard d'imaginer ce qu'il y a de l'autre côté de la Méditerranée, et de pas considérer justement que c'est une frontière, mais que c'est un possible monde commun. Et là, je sors du fracas pour essayer d'esquisser d'autres choses et échapper à la tenaille ou à l'emprise des grands empires qui sont aujourd'hui au cœur du pouvoir dans les relations internationales, ce que j'appelle l'empire américano-israélien, parce que ça ferme un condominium et qui est d'une très grande violence, et on l'a vu avec la quasi-destruction de Gaza et où rien n'est réglé, avec l'empire chinois. Et puis il y a le troisième grand empire qui est l'empire russe, qui depuis une bonne dizaine d'années avance ses pions de façon méthodique et violente, et qui avait compris qu'il pouvait bouger et réactiver son désir d'empire au moment du désengagement désastreux des États-Unis en Syrie, qui a contribué au massacre de la population civile syrienne. Et donc on a l'entrechoquement de ces empires, et on a une Europe qui commence à comprendre qu'elle devrait exister par elle-même, et notamment s'occuper de ses voisins que sont d'une part la Mitteleuropa, l'Europe centrale et orientale, et d'autre part la Méditerranée. Moi, ce qui m'occupe, c'est le monde méditerranéen, c'est celui dans lequel je vis, dans lequel j'ai passé une bonne partie de ma vie. D'ailleurs, je me suis amusé un peu en souriant à commencer cet essai face aux empires, à la voie méditerranéenne, en détournant la célèbre phrase du général de Gaulle en disant « Toute ma vie, je me suis fait une certaine idée de la Méditerranée ».
1: Et cette idée de la Méditerranée que vous êtes faite, vous êtes allé la puiser aussi dans les livres, puisque la puissance de cet espace méditerranéen, c'est aussi un espace d'écriture, c'est un espace d'imagination, ce ne sont pas que des hommes et des décors.
7: Oui, j'avais fait un livre il y a un peu plus de 20 ans chez Actes Sud qui s'appelait Traversée et qui était effectivement une Méditerranée voyageuse au plus près. Et je me suis rendu compte au cours de ces traversées hein, qui faisaient Tunis, Tanger, Barcelone, Marseille, Alexandrie, Beyrouth et Istanbul, en passant par Palerme aussi, que dans chacune de ces villes, il y avait des histoires. Et pour essayer d'approcher la Méditerranée, pour le dire, mais au fond, c'est quoi cette tissée ? Eh bien, je me suis rendu compte que la Méditerranée, elle est tissée par nos songes. Elle est faite de toutes les histoires que l'on se raconte, d'un palimpseste d'histoires qui sont là. Et au fond, c'est un peu, vous savez, comme on dit aux enfants, il était une fois. Là, c'est il était plusieurs fois, parce qu'il n'y a pas une Méditerranée, il y en a plusieurs qui s'entrecroisent. Mais pour prendre un terme savant du philosophe Paul Ricoeur, on peut parler de la Méditerranée comme une identité narrative. Et donc ça évite de vouloir essentialiser le monde méditerranéen en dehors du temps et de l'histoire, et de voir à travers les récits comment cette Méditerranée se fabrique, et chacun a ses récits. Et ces récits, nous, on va souvent puiser auprès de l'Iliade et de l'Odyssée, et en nous rappelant quand même que la belle Europe vient de Sidon, qui est aujourd'hui bombardée dans le sud Liban. Que ce qui a donné un nom et un visage à l'Europe, ça vient de Méditerranée. Et on l'a trop souvent oublié. On a tourné le dos à cet héritage lointain. Et l'histoire des héritages, c'est aussi, ce sont des récits. C'est des héritages gréco-latins, hein, la fameuse mythe grecque. Mais on a oublié toute notre part de l'héritage, qui est l'héritage judéo-arabe, et qui est passé par la Sicile et l'Andalousie, et qui compose une dimension extrêmement importante. Et donc, tout ce continent-là a été englouti, et je pense qu'il est très important aujourd'hui, à l'heure des grands fracas, de les faire apparaître, que ce n'est pas des visions du passé, c'est une façon de retisser des liens en profondeur.
1: La France, longtemps, a eu une politique méditerranéenne. Aujourd'hui, vous diriez qu'elle a tourné le dos à cette Méditerranée ?
7: On a souvent parlé de politique arabe de la France, notamment au temps du général de Gaulle. Après, ça s'est un peu perdu dans les sables. Politique méditerranéenne, souvent de façon déclaratoire. Je veux donner deux exemples. D'une part, sous l'impulsion de l'Union européenne, mais avec un appui assez fort de la France, qui était ce qu'on a appelé le partenariat euro-méditerranéen, ou le processus de Barcelone, qui a été fondé au moment de la conférence de Barcelone en novembre 1995. Et on était dans une notion de l'euro-méditerranée. Et c'est une vision que je critique, parce que c'est une vision très européo-centrée. Et une vision des prépondérants. Les Européens n'ont pas encore tiré les leçons, qui ne sont plus le centre du monde, et qui ne peuvent pas simplement demander aux partenaires, ou supposés-tels, du sud et de l'est de la Méditerranée, puisque c'était dans le texte, de se mettre à niveau. Et donc il y avait tout ce processus qui s'est naufragé en quelques années, justement, c'est un partenariat sans partenaire, qui n'avait pas d'autre perspective que de maintenir la frontière, finalement, de reléguer le sud de façon non conflictuelle. Et puis il y a une autre tentative qu'on a appelée l'Union de la Méditerranée ou l'Union pour la Méditerranée qui a été lancée par Nicolas Sarkozy et Henri Guénaud et qui là aussi s'est naufragé parce que bon, ça a associé tous les dictateurs du paysage. Et c'est toujours cette division d'architecture construite par le haut et qui ne débouche sur rien. Et donc moi j'essaie de faire un pas de côté par rapport à une Méditerranée officielle, des saisons de la Méditerranée, des choses comme ça, qui souvent sont plus incantatoires et faussent les relations, me semble-t-il, bien plus riches. On regarde trop souvent la Méditerranée du côté du fracas des armes, de la guerre, de la destruction, de la misère, des migrants qui se noient en Méditerranée, et Dieu sait si ce noir-là existe, et moi je l'ai clairement à l'esprit, mais je crois qu'il y a aussi du bleu. Bleu, ceci est la couleur de mes rêves, on peut reprendre des sous-titres d'une œuvre de Miro, parce que n'oublions pas que les sociétés du sud et de l'est de la Méditerranée sont très majoritairement jeunes et qu'elles aspirent à un autre avenir. Et de ce point de vue-là, c'est ça le grand défi, cette voie méditerranéenne que j'essaie d'explorer ou de tracer, c'est que l'Europe sorte de son arrogance et se repositionne, non pas comme une Europe citadelle, ce que cherchent à faire tous les défenseurs de l'Occident chrétien, mais ce que j'appellerais plutôt une Europe sans rivage, et essaie de construire des ponts, des passerelles, un monde commun de part et d'autre de la Méditerranée. J'essaie de dessiner dans ce livre des horizons et je me dis que fabriquer à 30 ans un monde commun avec les pays du sud et de l'est de la Méditerranée et de fabriquer à partir d'une Europe ouverte et non pas d'une Europe fermée sur elle-même, c'est un magnifique défi, une façon de sortir de la tristesse européenne dans laquelle nous sommes englués aujourd'hui.
1: Est-ce que Marseille, ce serait le laboratoire de ce monde méditerranéen sans rivage ?
7: Marseille appartient à qui vient du large, comme le dit si bien Blaise Sandrart. Marseille a cette force-là, même si elle est traversée de beaucoup de tensions, de contradictions, d'affrontements internes, que Marseille est une ville populaire, pauvre, en difficulté par bien des aspects, mais c'est aussi une ville ouverte. C'est une ville refuge, c'est une ville qui est multiple et qui a dans sa société cette énergie-là. Donc, extrait de L'homme foudroyé de Blaise Sandrart, secret de Marseille. Marseille appartient à celui qui vient du large. Je crois tout simplement que Marseille a eu de la chance, d'où son exubérance, sa magnifique vitalité, son désordre, sa désinvolture. Oui, Marseille est selon mon cœur, et j'aime que sise dans une des plus belles assiettes du rivage de la Méditerranée, l'ait l'air de tourner le dos à la mer, de la bouder, de l'avoir bannie hors de la cité. La Canebière ne mène même pas à la mer, mais s'en éloigne. Alors que la mer est la seule raison d'être, de travailler, de s'activer, de spéculer, de construire, de s'étendre, et que tout le monde en vit directement, du plus gros richard de la ville au plus famélique des pires des parts. Arrêtons de regarder le monde méditerranéen comme une frontière qui sépare eux et nous, l'Europe et l'islam. C'est un non-sens de dire ça, c'est une vision délétère. Je pense qu'il y a beaucoup d'autres choses à imaginer. De ce point de vue-là, ce que l'on vit à Marseille est intéressant pour imaginer la suite.
1: Aujourd'hui, ce qui se construit, c'est des murs. Ce qui se fait ensemble sont des projets de défense, d'armement, des projets militaires. Où est-ce qu'on voit des projets qui ne sont pas ceux-là commencer à s'élaborer ?
7: Des projets militaires, si c'est la construction d'une défense européenne, ça me paraît une très bonne initiative. Sinon, on sera dans la vassalisation américaine. On le voit très bien avec la façon dont Trump se comporte avec une arrogance sans nom. Donc, je crois que le monde est tragique et qu'il est fait de rapports de force. Et d'ailleurs, dans ce livre, j'essaie de parler de cette conscience tragique méditerranéenne qui est à l'œuvre et à partir de laquelle, sachant que tout peut s'effondrer en un instant, hein, le tragique c'est le surprenant par essence, dit Clément Rosset, le philosophe Clément Rosset, eh bien à partir de là on peut avoir la sève et le sursaut pour bâtir quelque chose en commun. Dans le livre j'essaie de dire, il y a quatre grands défis au XXIe siècle, un défi climatique, le monde se réchauffe et la Méditerranée plus encore. Ben, voilà, un terrain dans lequel on peut faire monde commun et on a des intérêts et des passions collectives qui peuvent mobiliser tout le monde. Il y a un autre élément que je veux essayer de pointer, c'est qu'on est toujours dans un discours catastrophiste sur l'immigration, etc. Donc tout le monde sait qu'avec le vieillissement européen, eh bien, il y aura besoin de main-d'œuvre, il faut que la donne doit changer. Et donc, il y a des complémentarités à trouver. Qui ne veut pas dire une immigration massive, etc. Mais pourquoi ne pas penser à des mobilités, à des circulations, à des porosités ? Aujourd'hui, la plupart des grands hôpitaux français ne tourneraient pas sans les médecins, les infirmières et infirmiers qui viennent du Maghreb. Et donc, on est dans un discours de rejet qui est insensé. Donc, je parlais du défi du changement climatique, de la transition démographique, du basculement stratégique qui fait qu'on peut échapper à l'Occident et se construire avec nos rêves sud et est de la Méditerranée une Europe ouverte. Et puis, il y a cette mutation numérique qui est en cours, qui est une véritable révolution dans tous nos usages et démultiplié par l'intelligence artificielle. Et là aussi, on n'est pas obligé de se soumettre au techno-fascisme des grands homologues de la tech américaine. Et on peut inventer nos propres récits, nos propres technologies, nos propres façons de mobiliser nos ressources, nos imaginaires, pour inventer un monde commun au XXIe siècle. Donc si on relève ces quatre défis qui sont au cœur de notre avenir, il va falloir affronter le changement climatique, la transition démographique, le basculement stratégique et la mutation numérique. Voilà, on est en France à un an de l'élection présidentielle, j'aimerais bien entendre les acteurs politiques parler sérieusement de ces défis et comment on les relève. On peut les relever en s'orientant vers ce monde méditerranéen qui est juste là, qui est bien plus que nos voisins. On est dans une interrelation au long cours et qui, au lieu d'être destructrice, peut être tout à fait fertile.
1: Thierry Fabre, je rappelle le titre de votre livre, « Face aux empires, la voie méditerranéenne », c'est édité chez Rive Neuve. Carrefour du Maghreb, à la réalisation Françoise Grelot. À bientôt.
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11: 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Il est 3h30 en temps universel, 5h30 à Maputo.
8: Pierre Boudias.
11: Et à la une de l'actualité, le Mozambique et l'église catholique sous le choc après le meurtre d'un évêque. Osorio Sitora Afonso retrouvé tué par balle, d'une balle dans le cœur hier au petit matin. Le président Daniel Chapo et le pape Léon XIV font part de leur vive émotion. L'indignation des organisations de la société civile au Congo-Brazzaville, elles sont désormais tenues de demander l'autorisation du ministre de la Justice pour apporter leur aide aux communautés autochtones. Une mesure jugée discriminatoire, vous l'entendrez. On évoque également cette opération franco-malgache qui redonne espoir aux jeunes malades atteints de pathologies cardiaques graves. Nous serons au Sénégal où l'ancien Premier ministre Ousmane Sonko a été réélu hier à l'unanimité à la tête de son parti majoritaire à l'Assemblée. Et puis la Bible est désormais traduite en Wolof, une initiative de l'église évangéliste sénégalaise qui a planché près de 50 ans pour affiner sa version. C'est un acte de violence extrêmement rare qui plonge donc le Mozambique dans la stupeur. Depuis hier, l'évêque catholique de la ville de Quelimane, Osorio Sitora Afonso, a été retrouvé mort, tué par balle selon la police. Les circonstances de ce décès ne sont pas encore connues des forces de l'ordre, mais la mort de ce religieux de 54 ans a bouleversé le pays. Un choc qui va bien au-delà des frontières mozambicaines, Sophia Namazian.
12: Il s'agit bien d'un meurtre par balle, a rapporté le porte-parole du Service national d'enquête criminelle, Maximino Amilcar. Selon des informations recueillies sur place par RFI, le crime a été perpétré par des hommes non identifiés à l'aide d'une arme dite de type AKM de la famille des fusils d'assaut. Une seule balle en plein cœur aurait touché l'évêque de 54 ans, retrouvé mort au petit matin. Une enquête a été ouverte par la police, bien que pour l'instant très peu de détails sur le déroulé des événements sont disponibles sur ce que les autorités décrivent comme un meurtre aggravé, mais les réactions n'ont pas tardé à se multiplier. Le président mozambicain Daniel Chapo a qualifié ce drame de perte irréparable pour la société mozambicaine en général et pour la communauté chrétienne en particulier. Le pape Léon XIV a appris avec une profonde tristesse le grave acte de violence qui a entraîné la mort de Monseigneur Sitora Afonso, déclare de son côté le Vatican. Osorio Sitora Afonso, évêque de Quelimane depuis août 2025, avait été nommé en avril dernier par le pape Léon XIV, administrateur apostolique intérimaire de l'archidiocèse de Beira.
11: Sophia Namazian, la commissaire européenne à l'aide humanitaire attendue dans l'est de la République démocratique du Congo, se dit dimanche. Visite express à Bounia en Ituri pour Adja Labib qui vient constater les efforts déployés pour lutter contre l'épidémie d'Ebola. L'UE a récemment alloué une enveloppe de 15 millions d'euros supplémentaires pour aider à la riposte contre le virus. 100 tonnes de matériel, dont des tentes, des médicaments et du matériel de protection ont été acheminés à Bounia ces derniers jours par l'Union européenne. Au Congo, Brazzaville, c'est une nouvelle directive du ministère de la Justice qui provoque l'indignation d'une partie de la société civile. Elles sont désormais tenues d'obtenir l'autorisation écrite du ministre en personne pour mener des activités au profit des populations autochtones. Pour les associations et les ONG, pas de doute, la mesure est discriminatoire envers ces communautés semi-nomades qui vivent dans les forêts tropicales d'Afrique centrale. Les détails avec Amélie Tulet.
13: Il est demandé aux directeurs départementaux des services de promotion des peuples autochtones de veiller à l'application stricte de cette note de service. Mais pour Mexan Fortuné à Nimba et Meka, du Forum pour la gouvernance et les droits humains, la mesure n'a pas de base légale et elle est discriminatoire.
14: Il est difficile pour nous de dire c'est quoi l'intention. En tout cas, la conséquence est qu'on ne peut plus faire une activité en faveur des populations autochtones tant qu'on n'a pas l'autorisation écrite du ministre de la Justice. Ça paraît anormal. Pourquoi seulement aux populations autochtones? Si on peut continuer à sensibiliser les autres communautés bantoues sur leurs droits, et qu'on ne peut plus le faire pour les peuples autochtones, ça pose un grand problème, parce que c'est elles qui sont les plus vulnérables dans les forêts.
13: Conditionner certaines activités à une autorisation préalable est une instruction du garde des Sceaux, selon le directeur général de la promotion des peuples autochtones, partant, écrit-il, du constat que certaines ONG mènent des activités sans tenir compte de la politique du gouvernement en la matière. Mais 11 organisations de la société civile demandent donc l'abrogation de cette note en rappelant qu'en menant des actions de plaidoyer et de sensibilisation auprès des populations autochtones, elles les aident à sécuriser leurs terres coutumières et à surveiller la manière dont sont gérées les ressources forestières.
11: Amélie Tullet, ce regain de tension dans le Tigré éthiopien, une frappe de drone y a fait un mort selon les autorités dissidentes de cette région du nord du pays. Elles accusent le gouvernement d'être responsable alors que les relations se tendent ces derniers mois, 4 ans après la fin de la guerre civile qui avait ensanglanté l'Éthiopie. RFI, il est 6h35 à Antananarivo et la fin ces derniers jours d'une opération qui redonne espoir aux enfants malgaches atteints de pathologies cardiaques graves. Celle menée à l'hôpital militaire Senosu de la capitale par l'association La Chaîne de l'Espoir, une initiative franco-malgache qui permet à de jeunes patients de bénéficier de soins inaccessibles autrement dans le pays. C'est un reportage à Madagascar d'Aurélie Couman.
15: Dans le bloc opératoire de l'hôpital militaire Senosu, à Antananarivo, l'équipe est concentrée. 4 heures d'intervention pour réparer une valve cardiaque endommagée. Une opération inaccessible sans cette mission à la plupart des familles malgaches, comme celle d'Hyacinthe, qui vient tout juste d'être opérée. Sa mère, qui l'élève seule, a fait le voyage depuis l'ouest du pays jusqu'à la capitale.
16: Je suis venue soigner mon fils qui souffrait d'une valvulopathie. Il toussait beaucoup, il était essoufflé. J'étais très inquiète parce que ça demande beaucoup de moyens d'aller dans la capitale. J'élève seule mon fils Hyacinthe. Et les frais de déplacement sont très élevés.
15: À Madagascar, les pathologies cardiaques d'origine rhumatismale touchent particulièrement les enfants souvent diagnostiqués trop tard. L'hôpital Senosu est aujourd'hui le seul établissement du pays à disposer d'un bloc de chirurgie cardiaque à cœur ouvert. Plus de 20 enfants y ont déjà été opérés sans aucun décès enregistré.
17: Une fierté malgré les difficultés, nous confie le médecin Randria Naza, une famille en dessous.
18: La chirurgie cardiaque en fait nécessite beaucoup de moyens. Les matériels ne sont pas disponibles ici à Madagascar. Le freinage en fait, c'est le recrutement des patients puisqu'ici à Madagascar, les enfants ou les parents n'emmènent pas systématiquement leurs enfants auprès des médecins tant qu'ils n'est pas malades.
15: Au-delà des opérations, la mission s'inscrit dans une démarche de compagnonnage, un transfert d'expérience vers les équipes malgaches pour qu'un jour, ces opérations puissent être réalisées sans dépendre de l'aide extérieure. Aurélie Couman, Antananarivo, RFI.
11: Ce retour maintenant qui donne du baume au cœur aux amis de la nature au Zimbabwe. Le rhinocéros noir va à nouveau parcourir les plaines du pays après avoir été évacué il y a 30 ans par les autorités face à la menace des braconniers. La situation s'est améliorée depuis. Les descendants de ces exilés ont commencé à être réintroduits cette semaine. Et c'est une première, Simon Rosé.
19: Ils ne sont que 17, mais ce sont les premiers à fouler à nouveau le sol du parc de Matusadona depuis le début des années 90. Les autorités zimbabwéennes ont en effet entamé une opération inédite de réintroduction du rhinocéros noir 30 ans après leur évacuation face à la pression du braconnage. À l'époque, ces animaux étaient pourchassés et tués pour leurs cornes. Il n'en restait plus que 16 dans tout le parc. Ce ne sont pas eux qui reviennent aujourd'hui, mais leurs enfants à la faveur d'une situation qui s'est améliorée depuis. De nouvelles technologies comme des drones sont désormais utilisées pour les protéger et leurs cornes ont été préalablement coupées par précaution. Ils sont également dotés de balises de suivi. S'il se passe bien, ce retour ne constituera qu'une première étape d'une plus vaste opération de réintroduction qui se poursuivra l'an prochain avec l'arrivée de 20 autres pachydermes dans le parc de Matusadona. Si l'espèce est considérée comme éteinte en Afrique de l'Ouest, la situation s'améliore cependant à l'est du continent. Il n'en restait plus que 2000 au début des années 90. Leur population avoisine aujourd'hui 7000 individus grâce au succès des nombreuses opérations de lutte contre le braconnage.
11: Simon Rosé, au Sénégal, l'ancien Premier ministre s'offre un plébiscite. Ousmane Sonko réélu sans surprise à l'unanimité des 589 voix à la tête de sa formation, le PASTEF, limogé fin mai par le président Diomaye Faye. Il a ensuite endossé dans un discours son nouvel habit d'opposant et fixé le cap de son engagement pour les prochaines années, celui de la souveraineté. On écoute Ousmane Sonko au micro de Juliette Dubois.
20: Je vous parlais de ces dignes ministres qui ont préféré garder la ligne du parti plutôt que de se compromettre. Et de tout autre qui aura été démis dans les jours, mois à venir, simplement parce qu'il a refusé de dire oui à la trahison de son peuple. Refusé de dire oui à la trahison des idéaux de sa formation politique. Lorsque nous nous ramions vers une direction, d'autres ramaient à contre-courant. C'est ce combat que nos vaillants députés mènent tous les jours également à l'Assemblée nationale et c'est le lieu de leur rendre hommage pour le travail qu'ils font. Certains pourraient penser et se réjouir que dès lors que Sonko n'est plus à primature, les jeux sont ouverts, qu'il se détrompe. Nous pouvons mieux contrôler aujourd'hui ce qui se fait, avec plus d'indépendance, en étant à l'Assemblée nationale, et puis vous assurer que les intérêts du peuple seront saufs et sauvegardés.
11: Et puis on reste au Sénégal pour conclure ce journal, le pays de la Teranga où c'est en Wolof qu'on s'exprime le plus. Pourtant c'est en français que la minorité chrétienne devait lire les évangiles, un paradoxe qui a pris fin dimanche dernier. Le conseil pastoral a officiellement publié la première version intégrale de la Bible en Wolof, l'aboutissement d'un projet colossal entamé dans les années 1970 par des linguistes menés par une missionnaire américaine. C'est Willy Diallo qui nous l'explique.
0: Depuis la publication de cette traduction de la Bible, la prière et la lecture du soir, Tessie l'a fait désormais en Wolof, une façon pour elle de renforcer sa foi.
21: On est plus, bien sûr, à l'aise dans sa langue maternelle qu'avec une langue qu'on a appris à l'école ou bien en grandissant, parce que c'est la langue au quotidien, c'est ce qu'on pratique tous les jours de notre vie. Donc, avoir cette langue dans la parole, à l'église ou bien dans la communauté en tant que croyant, c'est très important.
0: Cette traduction en Wolof soutenue et portée par l'église évangéliste, l'aboutissement de près de 50 ans de recherche du conseil pastoral et de la missionnaire américaine Marilyn Escher. À l'origine du projet, elle explique la difficulté de traduire certaines métaphores d'une langue à l'autre.
22: Par exemple, l'expression « n'endurcissez pas vos cœurs » qui se trouve dans l'épître aux Hébreux et qui incite les croyants à avoir la foi et à persévérer. En Wolof, on utilise l'expression « avoir un cœur dur » pour désigner une personne persévérante. Donc si on traduisait littéralement « n'endurcissez pas votre cœur » en Wolof, on comprendra « ne persévérez pas », exactement l'inverse du message originel. Donc on a modifié la métaphore pour préserver le sens d'origine en disant plutôt « n'endurcissez pas vos têtes ».
0: Et le travail ne s'arrête pas là. Pour sa version en ligne, la Bible en Wolof inclura aussi un dictionnaire qui permet de traduire et expliquer plus en détail les écritures sacrées.
11: Willy Diallo, RFI, il est 3h41 en temps universel.
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11: Et Afrique Matin, première édition, ça continue jusqu'à 4h. On se penche ce matin sur une rivalité de géants, un bras de fer entre voisins, celui qui oppose Chine et Inde, les deux puissances asiatiques dont la rivalité ne cesse de monter avec les années. Pour mieux comprendre les ressorts de cet affrontement à bas bruit, nous recevons le chercheur Emmanuel Linco, auteur d'un ouvrage sur le sujet. La chronique science également à retrouver dans une dizaine de minutes. Caroline Lachowski nous expliquera pourquoi la découverte de champs magnétiques sur des planètes très éloignées de notre système solaire présente un bond en avant dans la recherche de vie dans l'univers. Merci d'être avec nous. Il est 3h42 à Dakar.
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11: Il y a 5 jours du début de la Coupe du Monde de football, on continue à vous faire vivre les attentes des supporters des 10 équipes africaines engagées. Ce mondial, il débute le 11 juin, mais pour le Sénégal, la date à cocher sur le calendrier, c'est le 16, entrée en lice face à la France, avec qui les Lions de la Teranga partagent le groupe I en compagnie de la Norvège et de l'Irak. À Dakar, les supporters sont excités de voir leur équipe sur les pelouses américaines et ce match contre la France leur rappelle des souvenirs. Le reportage de Baba Karfal.
23: La Diouf qui était à la pointe de l'attaque.
24: Sur son téléphone, Amara Traoré regarde avec le sourire le but de Bouba Diop contre la France au Mondial 2002.
23: C'est Bouba Diop qui marque sur ce but rageux, plein de cœur et de volonté.
24: 24 ans après, il pense que le Sénégal peut encore battre la France.
23: Quand on regarde l'équipe du Sénégal qui avait battu cette équipe de France, c'est une équipe qui avait plein de caractères, c'est une équipe aussi pleine de talents. Et que quand on voit l'équipe du Sénégal aujourd'hui qui a un passé international impressionnant, je pense que le Sénégal sera au rendez-vous.
24: La chanson d'Hassan Boup, le chanteur est un fervent supporter des Lions. Il est impatient de voir Sadio Mané et ses coéquipiers sur les pelouses américaines.
25: Cette chanson, je l'ai faite en 2002, à la veille de la Coupe du Monde. La belle épopée des Lions. Et pour le Mondial 2026, je suis sûr que le Sénégal ira loin dans la compétition. Nous avons des joueurs de classe mondiale.
24: Et ça débute le 16 juin donc avec le match face à la France, mais il n'y a pas que les Bleus dans le groupe I. Attention à la Norvège. L'ancien footballeur Mamadou Diallo a joué dans le championnat norvégien il y a une vingtaine d'années.
2: Le match de Norvège serait plus dur que le match de France. Il y en a plein des joueurs qui jouent dans des grands clubs, des équipes très difficiles à jouer.
24: Quartier général du 12e Grindé, ce groupe de supporters du Lyon en pleine répétition pour vivre de nouvelles émotions. Issalaï Diop, président du 12e Grindé.
3: Très confiant. Et nous faisons bloc de notre équipe. Je dirais même la meilleure équipe d'Afrique qui va partir ici pour être l'une des meilleures au monde.
24: Confiance donc pour les supporters sénégalais. Les Lyons peuvent le faire.
4: Yes, we can.
24: Babacar Fall, Dakar, RFI.
11: Et rendez-vous donc le 16 juin pour ce choc entre la France et le Sénégal en Coupe du Monde de football aux États-Unis. Merci d'écouter RFI, les 3h45 en temps universel à la une de ce dimanche 7 juin. Cette journée à fort accent électoral des législatives en Arménie, aux airs de validation de la politique du Premier ministre sortant Nicole Pachinian. Son parti contrat civil a amorcé un virage pour s'éloigner de Moscou et se rapprocher de l'Union Européenne. Son principal rival, l'homme d'affaires russo-arménien Samvel Karapetian, qui entend de son côté préserver des liens forts avec la Russie. Au total, 101 sièges du Parlement sont à renouveler. Des législatives également au Kosovo, les 3 en moins d'un an et demi, le premier ministre sortant, Albin Kurti, peut se vanter d'un bon bilan économique, mais des incertitudes règnent sur la majorité qu'il pourrait obtenir. Second tour de la présidentielle au Pérou pour désigner le 9e dirigeant du pays en à peine 10 ans. Duel entre la candidate de droite, Keiko Fujimori, fille d'Alberto Fujimori, qui a dirigé le pays entre 1990 et 2000, condamné pour crimes contre l'humanité, face à elle, Roberto Sanchez, présenté comme candidat communiste par ses adversaires. Poursuite des frappes israéliennes au Liban, malgré des pourparlers à Washington. L'une d'entre elles, dans le sud du pays, a tué 3 soldats ce samedi. Le président Joseph Aoun a dénoncé une violation flagrante de la souveraineté libanaise et du droit international. Et puis en France, l'actualité marquée par le décès de Bernadette Chirac, l'ancienne première dame, s'en est allée à l'âge de 93 ans vendredi. L'ancien président François Hollande a salué une dame obstinée qui avait réussi à imposer sa personnalité, ses idées et son style dans un univers qui ne lui est t'es pas acquis. On parle maintenant géopolitique de l'or noir sur RFI, car la guerre au Moyen-Orient a exacerbé la compétition entre la Chine et l'Inde pour se fournir en pétrole russe. Chine et Inde, deux États-continents à la puissance politique, économique et militaire considérable et qui rivalisent forcément.

0: nature.
1: Je trouve que ce trait d'union, effectivement, que vous soulignez, peut désigner à la fois des velléités sur le temps long de rapprochement entre deux grandes aires de civilisation, et en même temps une séparation. C'est-à-dire que, pour filer un peu la métaphore, ce trait d'union peut apparaître véritablement comme un mur, comme un barrage, celui de l'Himalaya en particulier, qui sépare ces deux énormes masses continentales. Ce titre est suffisamment vaste et vague pour aborder, bien sûr, des questions de géopolitique, mais aussi et surtout des questions liées à l'histoire culturelle, auxquelles je suis particulièrement attaché.
0: Quels ont été les moments forts de cette histoire culturelle entre la Chine et l'Inde?
1: Ça commence grosso modo avec l'émergence des routes de la soie, qui sont des points de contact, des voies de passage. Et le bouddhisme, là aussi, c'est un processus au très long cours. La disparition du Bouddha se situe au 6e, 5e siècle avant notre ère, et il faut attendre officiellement le 2e siècle de notre ère, c'est-à-dire 8 siècles plus tard, pour que le bouddhisme fasse enfin son entrée officielle dans l'espace chinois. Et puis, il va y avoir un fait géopolitique majeur qui survient au Moyen-Âge, ce sont les invasions turco-musulmanes qui vont arrêter assez brusquement ces échanges spirituels et artistiques, mais momentanément, je dirais, parce que le lieu conservatoire de ces échanges, qui va réinterpréter aussi le bouddhisme d'une manière tout à fait particulière en insufflant une autre dimension spirituelle bouddhiste de nouveau à l'espace chinois, c'est le Tibet précisément. Et le Tibet, on le sait géographiquement, est au point d'articulation dans la région de l'Himalaya entre le monde chinois et le monde indien précisément. Et le Tibet, c'est l'une des thèses de ce livre, va très certainement redevenir un point majeur, sinon de confrontation, tout au moins d'échange au vu de l'importance de cette région reconnue par Pékin notamment. Eh bien, le centre de gravité de l'Asie risque très certainement de se déplacer vers cette région où les enjeux sont majeurs.
0: Outre le Tibet, quels sont les principaux contentieux qui opposent l'Inde et la Chine?
1: Avec l'avènement du régime communiste en Chine et l'invasion par l'armée chinoise des hauts plateaux tibétains, eh bien, pour la première fois de leur histoire, la Chine va devenir la voisine de l'Inde, ce qui n'était pas le cas jusqu'à présent. À partir des années 50, la partie indienne affirme évidemment sa légitimité historique sur les tracés frontaliers qui avaient été décidés d'ailleurs par les Britanniques. Sauf que les Chinois n'ont jamais reconnu justement ce tracé frontalier. Donc il y a un contentieux très important sur 3800 km de frontières communes, sans oublier des contentieux territoriaux. Donc il y a un passif très important qui présage du pire pour l'avenir.
0: La guerre des mondes est le sous-titre de votre ouvrage. Autrement dit, selon vous, une cohabitation pacifique entre les deux voisins demeure improbable dans l'état actuel de leurs relations?
1: Ah, elle sera très difficile. On est totalement sorti de cette vision irénique du rapprochement entre les peuples. Hélas, on peut le déplorer, mais c'est la réalité. On est plus dans un ordre bismarckien, c'est-à-dire donc le rappel de la souveraineté des États, la défense de leurs intérêts. En tout cas, on ne va pas du tout dans le sens d'un apaisement des relations. Bien au contraire, hélas.
2: Le chercheur à l'IRIS Emmanuel Linco, auteur de Chine Inde, La guerre des mondes, paru aux éditions du CERF. Il était au micro de Tirthankar Chanda. Allez, on va lever un peu la tête, quitter le plancher des vaches et s'envoler pour le vide spatial. Votre chronique science, Caroline Lachowski, nous emmène très très loin de notre bonne vieille Terre aujourd'hui. Bonjour à vous.
3: Bonjour.
2: Puisque des astronomes de l'Observatoire de la Côte d'Azur viennent de découvrir que des exoplanètes aussi ont des champs magnétiques comparables à ceux générés par les planètes de notre système solaire, une avancée majeure pour étudier l'habitabilité potentielle de ces mondes lointains, Caroline.
3: C'est par hasard, ou plus exactement par sérendipité, en étudiant les vents atmosphériques extrêmement violents qui soufflent sur ces exoplanètes, que les astronomes du laboratoire Lagrange à l'Observatoire de la Côte d'Azur ont mis en évidence pour la première fois l'existence de champs magnétiques autour de sept exoplanètes un peu particulières. On les appelle des Jupiters chauds, parce que ce sont des géantes gazeuses dont la température dépasse les 2200 Kelvin, soit près de 2000 degrés Celsius. Leur particularité est d'être très proche de leur étoile et de tourner en rotation synchrone avec elle. Comme notre Lune, ces exoplanètes présentent toujours la même

0: face à leur étoile. Elles ont un hémisphère brûlant en permanence et une face cachée plongée dans une nuit glaciale. C'est précisément cette différence de température et ces conditions extrêmes qui créent des vents aussi violents, allant de 7200 km/h à plus de 25 000 km/h. Une vitesse que les astronomes ont pu mesurer grâce à des spectrographes à très haute résolution installés sur le Very Large Telescope de l'Observatoire européen austral dans le désert d'Atacama au Chili et sur le télescope Gemini North à Hawaï. Mais la surprise, c'est un résultat totalement inattendu qui a émergé. Les astronomes ont constaté que plus la planète était chaude, plus le vent était faible. Ce qui est contre-intuitif en physique, comme le souligne Vivian Parmentier, professeur au laboratoire Lagrange, co-auteur de cette étude parue dans la revue Nature Astronomy. Les planètes chaudes disposant de plus d'énergie devraient en théorie générer des vents plus rapides. La seule explication plausible, précise l'astronome Julia Seidel de l'Observatoire de la Côte d'Azur qui a dirigé cette étude, réside donc dans la présence d'un champ magnétique, d'un bouclier magnétique autour de ces exoplanètes.
1: Mais quel est le rôle justement de ces champs magnétiques, Caroline ?
0: Sur Terre, il est à la fois essentiel et indispensable à la vie. Le champ magnétique terrestre nous protège du vent solaire et des rayons cosmiques. Il dévie les particules chargées qui nous bombardent sans cesse. C'est cette magnétosphère qui rend notre planète habitable et habitée. Dans notre système solaire, Jupiter et Saturne ont aussi une magnétosphère active, tandis que Vénus et Mars n'en possèdent plus. On sait désormais, grâce à cette nouvelle étude, qui, comme le précise Julia Seidel, a porté sur toute une population d'exoplanètes, que 7 d'entre elles, au moins, ont des champs magnétiques du même ordre d'intensité de magnitude que Jupiter ou la Terre, ce qui était totalement inattendu. Cette découverte devrait permettre de mieux comprendre l'impact de ces champs magnétiques à la fois sur les planètes de notre système solaire, mais aussi sur celles des mondes plus lointains, ouvrant de nouvelles voies de recherche pour évaluer l'habitabilité potentielle des exoplanètes. 8220 dénombrés depuis 1995 dans notre Voie lactée, et ce n'est qu'un début. Ajoutons juste pour le plaisir que ce sont les champs magnétiques qui engendrent les aurores boréales et australes, et qu'on peut imaginer autour de ces exoplanètes magnétiques des aurores mille fois plus impressionnantes que sur Terre, illuminant et colorant le ciel de mondes lointains, et ce n'est même pas de la science-fiction.
1: Ouais, merci Caroline Lachowski. On vous retrouve la semaine prochaine au programme d'Autour de la question.
0: Demain, où trouver la force et autres questions existentielles à partager avec le philosophe Charles Pépin. Et mardi, comment faire des mathématiques autrement, joyeusement et sur tous les continents.
1: On vous dit à demain, Caroline. On finit en musique cette première édition d'Afrique Matin. Dans un pays où la scène urbaine est longtemps restée une affaire d'hommes, elles ont décidé de se faire entendre. Elles, ce sont Wild Wild Women, les femmes indomptables qui débarquent d'Inde avec 5 voix et 5 langues. Hindi, Marathi, Tamoul, Kannada, Anglais, leur hip-hop ignore les frontières. Grande révélation de cette 22e édition du Sakifo. Ces artistes de 24 à 32 ans forment le premier collectif féminin de rap indien. À quelques heures de la clôture du festival à La Réunion, reportage avec celles qui ont transformé le micro en terrain de conquête avec notre envoyé spécial, José Marinho.
2: Please welcome Wild Wild Woman from India.
3: Difficile à croire en les voyant retourner le public de Sakifo, mais Wild Wild Women n'existe que depuis 6 ans. Derrière l'énergie et l'assurance affichées sur scène se cache une histoire de résistance. S'en souvient Pratika, l'une des 5 rappeuses indiennes.
4: Quand nous allions dans les battles de rap et les événements hip-hop en Inde, il y avait très peu de femmes sur scène. Et celles qui étaient là n'étaient pas prises au sérieux. Toutes faisaient face à une forme d'exclusion venant des hommes. Alors au lieu d'attendre qu'on nous fasse une place, nous avons pris d'assaut la nôtre. C'est comme ça qu'est né notre collectif féminin, Wild Wild Women.
5: We are Wild Wild Women, all the way from India for you!
3: Wild Wild Women est née à Mumbai, la capitale économique de l'Inde, une mégalopole de plus de 12 millions d'habitants où tout semble possible, enfin pas pour tout le monde, raconte hashtag.
6: Mumbai est la ville des rêves, mais pour les jeunes femmes comme nous, la liberté rime souvent avec des emmerdes. Depuis l'enfance, nous devons négocier notre place, notre apparence, notre liberté avec les mecs. Nos chansons racontent cette réalité. La résilience, la pression familiale, le corps féminin, la sécurité, l'identité féminine. Mais en même temps, nous ajoutons de l'humour et de la joie à notre malheur dans nos chansons pour montrer la femme indienne autrement que par le prisme de la lutte.
3: Sur scène, les cinq filles déplacent les lignes, hors scène aussi. Dans le regard de certains, leur tenue raconte encore plus d'histoires que leur musique. Pratica.
6: Comme nous sommes une nouveauté féminine dans l'univers du rap masculin indien, notre sari rose et notre look en basket attirent plus l'attention que nos chansons. Mais peu importe, toutes ces histoires deviennent du pain béni pour nos chansons. Et ça avance. Aujourd'hui, il y a plus de femmes intéressées par le hip-hop qu'avant. Il reste encore du chemin à faire, c'est vrai, mais venir au Sakifo à la Réunion porter la parole des femmes indiennes, c'est déjà un petit signe de changement.
3: Le festival Sakifo s'achève, mais certaines voix continuent de résonner. José Marigno, La Réunion, RFI.
1: Merci José Marigno, on se quitte avec le rap de Wild Wild Woman. C'est la fin de cette première édition d'Afrique Matin. Merci à vous de l'avoir suivi, restez avec nous. Dans un instant, le retour de l'actualité internationale avec le journal de Marion Casanova.
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1: 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Le début d'une demi-heure d'actualité internationale avec vous, Marion Casanov. Bonjour Marion.
11: Bonjour Pierre, bonjour à tous.
1: Et à la une, l'Occident ou la Russie, les Arméniens choisissent aujourd'hui.
11: Avec des élections législatives, le Premier ministre sortant Nikol Pachinian s'est rapproché de l'Europe. Il est donné favori aux grandes dames de la Russie qui suit de près le scrutin dans ce pays encore très dépendant de Moscou. Week-end électoral aussi au Kosovo qui tente de sortir d'un blocage politique. Le second tour de la présidentielle au Pérou. Dans l'actualité également le Mali, la junte crée des zones d'intérêt militaire interdites aux civils. Elles sont susceptibles d'accueillir des djihadistes. Et puis les lycéens chinois transpirent à grosses gouttes sur leurs copies. C'est le début du traditionnel Gaokao, le concours d'entrée à l'université. Une bonne note assure des études prestigieuses. Ces élèves portent souvent les espoirs de toute une famille, on le verra. Les bureaux de vote ouvrent ce matin en Arménie pour des législatives cruciales. Le Premier ministre sortant Nikol Pachinian espère être reconduit et donc que les électeurs valideront sa politique d'ouverture à l'Occident. Il est en tout cas donné favori face au pro-russe Samuel Karapetian. C'est donc tout l'enjeu du scrutin, prendre ses distances du grand voisin russe ou rester dans son giron. Daniel Valo est notre envoyé spécial à Yerevan.
12: La Russie est devenue un pays fasciste et nous devons absolument nous en séparer. Cette électrice de Yerevan n'hésitera pas un instant ce dimanche au moment de voter. Elle choisira Nikol Pachinian parce que, nous dit-elle, c'est le seul à vouloir détacher l'Arménie de la Russie.
13: Je connais bien la culture russe. Tchekhov, Tolstoï, Dostoïevski. Eh bien, tous ces gens, s'ils vivaient aujourd'hui, ils quitteraient la Russie qui est devenue une dictature. C'est pour ça que nous sommes heureux de voir l'Union européenne à nos côtés.
12: Pas d'accord, répond cet électeur franco-arménien qui dénonce, lui, le virage pro-occidental de Nikol Pachinian et de son parti, déjà coupable à ses yeux d'avoir perdu le Haut-Karabakh en 2023.
14: On ne peut jamais faire confiance à ces gens-là qui ont cédé nos terres aux Azéris. Nous rejetons totalement sa politique extérieure qui déstabilise l'économie, qui déstabilise nos relations extérieures avec nos amis, avec nos pays voisins.
12: En réalité, de nombreux électeurs sont dans l'expectative. Ils souhaitent s'affranchir, certes, de la tutelle russe, mais sans aller trop loin ni trop vite, par crainte des représailles.
15: Les pays qui ont fait partie de l'URSS ont des liens très forts et ce n'est pas possible de défaire ces liens trop brutalement. Pachinian devrait être plus prudent et ne pas se fâcher avec Moscou.
12: Une crainte nourrie ces dernières semaines par les mesures de rétorsion commerciale prises par la Russie. Le message est clairement destiné à influer sur le choix des électeurs. Daniel Valo, Yerevan RFI.
11: Et à la veille du scrutin, 6 candidats de l'opposition pro-russe ont été arrêtés. C'est l'agence de presse d'État qui l'a annoncé hier après-midi, mais n'en précise pas les raisons. Le ministère de l'Intérieur a déclaré en début de semaine avoir recensé des dizaines de crimes préélectoraux et avait déjà procédé à 44 interpellations. Pour ces législatives, environ 2,5 millions d'Arméniens sont appelés aux urnes. On sera en direct de Yerevan dans 2 heures avec notre envoyé spécial sur place. Autre élection en Europe, cette fois dans les Balkans. Législative également au Kosovo, le plus jeune pays du continent. C'est la 3e fois en 1 an et demi. Le pays traverse une crise politique. Le Parlement n'arrive pas à se mettre d'accord pour l'élection d'un président. C'est un poste honorifique dans le pays. En tout cas, le Premier ministre, le social-démocrate Albin Kurti, est favori du scrutin, mais il lui faudrait une majorité confortable pour sortir de ce blocage. Julien Chavanne.
16: Retour à la case départ pour les électeurs kosovars. Même si le parti au pouvoir devrait l'emporter, l'inconnu, c'est l'emporter. L'ampleur de cette victoire. Albin Kurti fait le pari qu'il pourrait remporter plus de 60% des voix. Scénario idéal qui lui donnerait les mains libres pour la présidence du Parlement et celle de l'État. Ces deux postes sont au cœur de la crise politique depuis 18 mois. Les partis n'arrivent toujours pas à se mettre d'accord. Et plus ça dure, plus les chances de rejoindre l'Union européenne s'éloignent. Bruxelles attend toujours que le pays mette en œuvre les réformes demandées. La population surtout s'impatiente, alors que le climat politique reste tendu. L'opposition a accusé le Premier ministre de tentative d'achat de vote. Albin Kurti a offert plus de 100 millions d'euros de primes à la population face à la hausse des prix du carburant et 2 millions d'euros de subventions pour faciliter le retour par avion de la diaspora le jour du vote.
11: Et pour terminer ce chapitre élection, le Pérou, lui, organise le second tour de la présidentielle aujourd'hui. La candidate de droite, Keiko Fujimori, fille de l'ancien dictateur Alberto Fujimori, est candidate pour la 4e fois. Les sondages la donnent au coude à coude avec Roberto Sanchez à gauche. Ce dernier, d'ailleurs, pourrait être jugé pour fausse déclaration. Juste avant le scrutin, un juge péruvien a renvoyé en procès le candidat soupçonné de violation des règles de financement de campagne. RFI 4h05, à Bamako, au Mali, la junte crée des zones d'intérêt militaire, annonce dans le cadre de la lutte contre l'insécurité et les djihadistes. Les espaces géographiques concernés englobent une quarantaine de forêts maliennes susceptibles d'abriter les djihadistes. Cet arrêté ministériel, Serge Daniel, rend donc ces zones interdites aux civils.
17: Toutes les personnes se retrouvant dans ces zones d'intérêt militaire ou nouvellement créées seront traitées comme une cible, précise un document officiel signé par 6 ministres maliens, dont celui délégué à la défense. Selon une source officielle malienne, dans le cadre des opérations sur le terrain, dans les nouvelles zones d'intérêt militaire, un nouveau dispositif de défense sera bientôt installé du nord au sud. De l'est à l'ouest, dans tout le Mali, ces endroits devenus en fait zones de guerre sont essentiellement des forêts susceptibles d'abriter des terroristes. La forêt du Ouagadou, située côté malien non loin de la frontière avec la Mauritanie, figure parmi ces lieux désormais interdits aux civils. Les djihadistes sont présents dans cette forêt qui s'étend sur plus de 80 km de longueur et 40 km de largeur. Bamako accuse souvent les djihadistes de venir de la Mauritanie voisine à pour attaquer des localités maliennes, ce que refutent catégoriquement les autorités de Nouakchott. Le Mali pourra en tout cas difficilement contrôler cette forêt qu'il partage avec la Mauritanie si les deux pays ne coordonnent pas leurs interventions militaires.
11: Serge Daniel, l'armée israélienne continue ses frappes au Liban. 2 femmes ont été tuées dans le sud hier soir, 22 autres personnes ont été blessées. Plus tôt dans la journée, 3 soldats libanais sont morts là aussi dans une frappe israélienne. Le président Joseph Aoun a dénoncé une violation flagrante de la souveraineté libanaise et du droit international alors qu'un nouveau cessez-le-feu a été signé mercredi à Washington. L'armée israélienne, elle, déplore 2 nouveaux morts dans ses rangs. L'organisation Soumoud à l'origine de convois humanitaires vers Gaza, notamment des différentes flottilles, dénonce la détention de plusieurs de ses militants en Libye. Une caravane terrestre a été bloquée par les forces du maréchal Haftar dans l'Est. 11 membres du convoi ont été arrêtés, détenus au secret depuis 2 semaines dans la région de Benghazi. Il y avait eu déjà des images de militants capturés capturés par Israël en mer et ayant subi des violences pendant leur détention. Cette fois donc, ce sont les autorités de l'Est libyen qui sont pointées du doigt, mais pour Soumoud, à travers elles, c'est surtout le signe d'une politique de plus en plus répressive des expressions de soutien à Gaza, Guilhem Delteille.
18: La caravane est partie le 8 mai de Sétif en Algérie et s'est agrandie au fur et à mesure de son trajet. 16 jours plus tard, elle comptait près de 1800 personnes lorsqu'elle a été arrêtée aux portes de l'Est libyen, contrôlée par le maréchal Haftar. Mohamed Ghazalikous est l'un des ambassadeurs de l'organisation Soumoud en France.
19: La crise débute le 24 mai lorsqu'une délégation de négociation de 10 membres s'est approchée de Sirte de bonne foi pour négocier avec les autorités libyennes. C'était surtout le Croissant Rouge libyen qui était l'interlocuteur. Au lieu d'être reçus pour un dialogue, ils ont été forcés dans des fourgonnettes banalisées et ont disparu.
18: De premières réunions avaient pourtant eu lieu, un dialogue était engagé, mais soudainement les autorités libyennes ont changé d'attitude, dit Mohamed Ghazalikous, tant les forces de Khalifa Haftar qui ont arrêté une dizaine de personnes que le gouvernement de Tripoli qui a expulsé les autres membres de la caravane.
19: Après leur kidnapping, et ceux qui étaient là, ils étaient dans un endroit sécurisé à l'ouest, ils ont été attaqués dans leur campement, et on leur a demandé de partir.
18: La flottille venait alors d'être interceptée par les forces israéliennes et les images des sévices subis par les militants ont suscité une indignation mondiale, des critiques adressées à Israël. Les pressions sur les autorités des pays de transit se seraient alors accentuées. Soumoud y voit une marque de plus du soutien des États-Unis à Israël.
11: Nouvelle tension autour de Taïwan. Les gardes-côtes taïwanais ont déployé ce matin des navires en réponse à une opération militaire chinoise à l'est de l'île. Ce déploiement répondait lui-même à de récentes discussions entre le Japon et les Philippines sur leurs frontières maritimes, notamment autour des eaux de Taïwan. Des discussions considérées comme illégales par Pékin. Pékin estime que l'île de Taïwan fait partie de son territoire. La Chine, où des millions de lycéens planchent en ce moment pour leur avenir avec le Gaokao, ce concours national d'entrée à l'université. Des épreuves décisives qui marquent la fin d'une préparation intensive, parfois source d'angoisse. Cléa Broders, une pression immense pèse en effet sur les élèves qui portent les espoirs de toute une famille.
20: Chaque année, le Gaokao transforme la Chine en immense salle d'examen. Devant les centres, des policiers encadrent les arrivées, des bénévoles distribuent de l'eau et certaines villes limitent même le trafic pour réduire le bruit. Car pour des millions de familles, cet examen représente bien plus qu'un simple concours. Après des années de révision intensive, les élèves jouent une partie de leur avenir en quelques jours seulement. Une bonne note peut ouvrir les portes des universités les plus prestigieuses du pays et offrir de meilleures perspectives professionnelles. Le Gaokao reste aussi l'un des principaux moteurs de mobilité sociale. Pour de nombreux jeunes issus de familles modestes ou de zones rurales, il constitue encore la meilleure chance d'accéder à une carrière mieux rémunérée. Cette pression est d'autant plus forte que le marché de l'emploi s'est dégradé ces dernières années. Même les diplômés des universités peinent parfois à trouver un poste à la hauteur de leurs attentes. Malgré cela, le Gaokao conserve un statut presque sacré en Chine, celui d'un examen capable à lui seul de changer le destin d'une famille entière. Cléa Broders, Pékin, RFI.
11: En tennis, la Russe Mira Andreeva remporte son premier tournoi du Grand Chelem. À 19 ans, la joueuse a battu en finale la révélation du tournoi de Roland-Garros, la Polonaise Maja Chwalińska, issue des qualifications. Une première victoire majeure donc pour la Russe qui ne compte pas s'arrêter là.
21: J'ai du mal à réaliser que je fais une conférence de presse avec un trophée du Grand Chelem à côté de moi. C'était l'un des plus grands rêves de ma vie et je suis vraiment très heureuse d'avoir réussi à donner le meilleur de moi-même et à remporter ce tournoi. Je dirais que la sensation réelle est évidemment bien plus forte que dans mes rêves. Oui, c'est incroyable de regarder ce trophée et de me rendre compte que c'est vrai, que tout ça est réel et que je peux désormais me considérer comme une championne en Grand Chelem. Mais j'ai l'impression que cette sensation est très rapidement addictive. Alors, j'ai déjà très envie de tout faire pour revivre ça une deuxième fois.
11: Do my best to experience all of this for the second time. Mira Andreeva, vainqueur du tournoi de Roland Garros, la finale homme, c'est tout à l'heure, elle marquera la fin d'une quinzaine pleine de surprises. L'Allemand Alexander Zverev tentera de remporter son premier titre du Grand Chelem, il sera face à l'Italien, Flavio Cobolli. RFI, 6h12 à Paris. On reste ensemble encore pour un tour du monde de l'actualité. On y ira d'abord en Syrie, dans la ville d'Alep, qui se reconstruit doucement après la guerre et un violent séisme. Le cœur du réacteur, ce sont les souks, les faire renaître. C'est faire renaître aussi l'économie, la vie locale sur place. Au Soudan, en Ukraine, au Moyen-Orient, les différentes guerres qui secouent la planète le montrent. Maîtriser les drones est indispensable. De nombreuses armées travaillent sur le développement de ces drones, mais aussi sur des moyens pour s'en défendre. Illustration en France, dans Ligne de Défense. La chronique Vivre ailleurs ce matin donne la parole à une voix de RFI, Sayouba Traoré. Il animait l'émission Le Coq Chante jusqu'en 2022. Désormais à la retraite, le journaliste burkinabé vient de publier son 6e livre. À suivre également un extrait de l'atelier des médias consacré aujourd'hui à une radio camerounaise d'utilité publique dans le nord du pays, confrontée à des problèmes sécuritaires. Et puis les plantes se parlent et nous parlent, c'est le sujet de notre chronique biodiversité que l'on écoutera juste avant le retour de l'actualité africaine. Donc à Alep, la capitale économique de la Syrie. Une ville durement frappée par la guerre entre 2012 et 2016, mais aussi par un séisme en 2023. Classée au patrimoine mondial de l'UNESCO, 60% des souks sont très endommagés ou bien détruits. Alors aujourd'hui, les habitants tentent de reconstruire leur ville meurtrie. Les commerçants reviennent progressivement. Reportage sur place de Sophie Guignon avec Dana Albouz.
0: Les souks pluricentenaires d'Alep, carrefour des routes de la soie, reprennent vie timidement. Noah Abak, le directeur de la citadelle, nous fait visiter ces 14 kilomètres de ruelles labyrinthiques.
2: Historiquement, chaque souk était dédié à un métier spécifique. Le souk du cuivre, celui des parfumeurs, etc.
0: Les souks recèlent de nombreux trésors cachés. Dans la cour de la mosquée Halawiyé, qui attend d'être restaurée, derrière un mur de béton, un joyau du 12e siècle, Noah Abak nous montre ce qui s'y cache sur son téléphone.
2: Voilà ce qui se trouve derrière. C'est une niche de prière en marqueterie de bois. C'est l'un des plus beaux mihrabs du monde arabo-islamique. Ce mihrab a été protégé au début de la révolution grâce à un double mur de blocs de béton au cas où le bâtiment serait touché par des obus. Comme on peut le voir ici, on distingue les traces des éclats. J'ai des sentiments partagés. Je suis soulagé que ce mihrab soit en sécurité, même si je suis triste de ne pas le voir.
0: Mais ce mihrab est une exception. 60% des souks ont été endommagés ou détruits, d'après l'ONU. Les destructions subies sont vertigineuses. Nul ne sait combien de temps prendra la reconstruction. Raif McKenzie, architecte, dirige la restauration du souk depuis 2018.
2: Bon courage. Toute cette partie était à terre. Les toits, les boutiques. C'était un musée à ciel ouvert. Nous n'avons pas le droit à l'erreur. Quand ce sera terminé, les propriétaires du marché pourront retourner dans leurs boutiques.
0: Un chantier qui doit être mené dans le respect de la tradition à l'épine. Samer Saïd, tailleur de pierre.
22: Mon père m'a appris mon métier. On transmet ce savoir-faire d'une génération à l'autre.
0: Quelques ruelles ont déjà été rénovées. Mais les propriétaires de commerces, comme Mahmoud Sopri, vendeur de kéfier, attendent leur tour avec impatience.
22: Si cette artère rouvre, c'est comme si le sang recommençait à circuler dans le marché. Et les gens reviendront, car beaucoup de clients viennent, voient les destructions, puis ne continuent plus leur chemin vers le bas du souk. Toute ma vie, je suis resté dans cette boutique. Je ne l'ai jamais quittée. Tout meurt, mais le souk revivra grâce à la population, grâce aux gens qui y vivent.
0: Reconstruire Alep et plus largement la Syrie est un chantier immense qui, d'après la Banque mondiale, coûtera plus de 200 milliards d'euros. Sophie Guignon, de retour d'Alep, RFI.
11: 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Hier s'achevait le Forum économique de Saint-Pétersbourg. L'événement a été marqué par une pluie de drones ukrainiens. La Russie en a intercepté plusieurs centaines hier. Le jour de l'ouverture, mercredi, ces appareils ont fait des dégâts sur un terminal pétrolier et sur une base militaire de la ville. Kiev a augmenté ses capacités en termes d'attaque de drones avec la guerre ces dernières années. D'autres armées ont compris aussi que les enjeux de défense résidaient dans la maîtrise de ces drones. En France, l'armée de l'air a expérimenté cette semaine de premiers tirs guerre contre des drones depuis un hélicoptère. Ligne de défense avec Franck Alexandre.
4: La guerre au Moyen-Orient a servi de bascule. Dans l'urgence, des hélicoptères français ont été engagés dans la défense des Émirats Arabes Unis, des hélicoptères d'attaque Tigre de l'armée de terre, mais aussi des hélicoptères légers Fennec de l'armée de l'air ont fait mouche à tous les coups contre les drones Shahed iraniens. Alors, puisque les hélicoptères sont efficaces, tous les modèles sont désormais reconvertis à la lutte anti-drone. Cette semaine, c'était le tour des Caracal. Ces gros hélicos, habituellement dédiés à la logistique, ont été lestés de mitrailleuses de sabord et se sont révélés parfaitement adaptés à cette lutte. Ce fut même plutôt facile, juge le lieutenant-colonel Laurent, en charge des nouvelles capacités pour les hélicoptères à l'état-major de l'armée de l'air.
5: L'enjeu pour les hélicoptères de l'armée de l'air et de l'espace en particulier a été d'adapter ces capacités de tir qui étaient soit tournées vers de l'appui-feu air-sol en opération extérieure, soit tournées vers des menaces qui étaient un petit peu différentes mais malgré tout assez similaires dans le cadre de la défense aérienne. Et l'enjeu a bien été de pouvoir adapter relativement facilement ces capacités-là face à du drone.
4: Pour que les hélicoptères servent de bouclier, il a fallu néanmoins moderniser une partie de la flotte en l'équipant d'une liaison 16, le système d'identification qui équipe tous les avions de combat.
5: On a vu au Moyen-Orient qu'il y avait énormément d'aéronefs qui étaient en vol dans le même espace aérien, que cet environnement, il voit des aéronefs alliés, mais également des menaces qu'il faut détruire éventuellement. Et pour ça, l'enjeu, il est bien d'éviter à tout prix le tir fratricide. Pour ça, on a fait un très gros effort sur la capacité de liaison 16, pour lesquelles nos hélicoptères n'étaient pas équipés jusqu'ici. En particulier dans le cadre de l'hélicoptère Fennec que nous avons engagé, en 48 heures, on a été en mesure d'équiper ces hélicoptères de cette nouvelle capacité pour pouvoir les intégrer au mieux dans ce dispositif.
4: La lutte anti-drone, c'est une défense multicouche, souligne le lieutenant-colonel Laurent, de haut en bas, chacun à sa place.
5: Alors, qui fait quoi ? Ça part déjà au sol d'un dispositif de détection, et ensuite, c'est tout un dispositif qui va partir de l'avion de chasse qui, lui, vole haut, loin, jusqu'à l'hélicoptère à proximité des côtes, qui, lui, aura des capacités d'identification et une capacité à se rapprocher. Et l'enjeu, il n'est pas d'avoir un hélicoptère qui soit exclusivement capable de traiter cette menace-là, mais bien de pouvoir utiliser l'ensemble des capacités qu'on a à notre disposition pour pouvoir les traiter.
4: Véritable alternative aux très coûteux missiles solaires, les hélicoptères prouvent qu'ils n'ont pas dit leur dernier mot. C'est aussi l'une des révélations de la révolution drone.
11: Ligne de défense, chronique signée Franck Alexandre. Sa voix vous est sûrement familière. Sayouba Traoré a produit et présenté l'émission Le Coq Chante sur RFI jusqu'en 2022. Le journaliste burkinabé est aussi auteur. Il vient de publier un nouveau roman, Petit Modèle, publié aux éditions Nombre 7. Il raconte dedans le quotidien d'une femme réduite à l'esclavage domestique. Sayouba Traoré revient sur son travail d'écriture, mais aussi sur son parcours d'expatriation avec Corinne Mandjou pour la chronique Vivre ailleurs.
6: En Afrique, vous avez des femmes qui luttent pour l'émancipation de la femme. Et ce sont des modèles qu'on montre à la télévision. Mais le personnel de maison, cette femme les opprime littéralement. Les gens ont décidé de ne pas les voir. C'est dans le non-dit. D'ailleurs, le premier chapitre du livre s'intitule « Pourtant, ils sont là ». Je me suis posé la question, mais pourquoi on n'en parle pas ? Pourquoi c'est tabou ? Et quand on est bonne à tout faire, c'est vous qui faites tout quasiment dans la maison.
23: Et parfois, vous n'êtes pas payé.
6: Déjà, le salaire, c'est une aumône. Et vous faites partie des gens qu'on peut oublier de payer. C'est quelque chose qui m'a vraiment interpellé. Pourquoi des gens sont maltraités ? Tout le monde le voit et personne ne dit rien. Vous n'êtes pas seulement exploité, c'est qu'on ne vous voit plus.
23: Vous êtes invisibilisé.
6: Voilà.
23: Et donc c'est ça qui vous a donné l'idée d'écrire ce roman « Petit modèle ».
6: Oui, c'est le gardien qui a regardé sa ressemblance avec la patronne et qui l'a surnommé « Petit modèle ».
23: C'est donc toute l'histoire de Petit modèle que sa tante vient chercher au village avec des promesses de scolarisation et d'un avenir meilleur que vous racontez.
6: Voilà. Petit modèle se marie, il va se créer une situation. Mais c'est pas le cas pour toutes les bonnes. Moi, j'ai voulu que ça finisse bien parce que je n'aime pas le désespoir pour le désespoir.
23: Vous avez fini votre carrière de journaliste à RFI il y a 4 ans. Quel a été votre parcours d'expatriation ?
6: C'est une série de contraintes. En 1960, il n'y avait que 3 écoles dans la ville où j'étais. Et nous, on était 111 dans la classe. Quand je devais aller au collège, il fallait aller à Ouagadougou, la capitale. Et après le bac, j'ai fait l'université de Ouaga jusqu'à la maîtrise. Mais le cursus s'arrêtait à la maîtrise. Il fallait partir à l'étranger. Je suis arrivé en France le 2 février 81.
23: En plein hiver.
6: Et nous, ce qu'on appelait les habits chauds, bon, on a vite compris que c'était rien. Avec une bourse voltaïque à l'époque, au pays c'est de l'argent. On arrive ici, on va convertir en francs français, parce que c'était les francs à l'époque. On se rend compte que c'est rien du tout. Un jour, j'ai accompagné quelqu'un à la maison de la radio, qui devait présenter son film, RFI. Quelques temps après, on m'a appelé, on m'a dit, voilà, est-ce que ça vous intéresserait de faire de la radio? Et j'ai commencé dans le service de la coopération. Parallèlement, j'écrivais. J'ai voulu décrire mon parcours personnel. Ça finit par un roman de 800 pages. J'ai appelé ça « Les chemins de l'exil ». Et l'éditeur a appelé ça « Loin de mon village, c'est la brousse ». Ça a été mon premier roman.
23: Qu'est-ce qui vous a le plus marqué quand vous êtes arrivé en France?
6: Un grand vide.
23: C'est-à-dire?
6: On est au milieu de millions de personnes, mais on est tout seul. Et on a l'impression que personne ne vous comprend. Et mon premier ressenti, c'est un grand vide.
23: Quels sont les critères qui ont motivé le choix de votre lieu de résidence à la retraite?
6: J'ai fait des enfants en France. Ce serait égoïste de ma part de dire « je suis retraité, je suis libre, ils sont majeurs, je fais ce que je veux ». Humainement, ce n'est pas possible. En tout cas, moi, je ne peux pas le faire. J'ai besoin de savoir s'ils se portent bien, si psychologiquement ils sont bien dans leur tête. J'ai besoin d'être rassuré.
23: Mais vous pouvez être rassuré de tout ça en étant, par exemple, en Afrique ou en Asie pendant qu'ils sont en Europe.
6: Ça, c'est une vision européenne des choses. L'eux aussi a faim, l'eux veut voir. Même un appel vidéo, c'est pas pareil.
11: Sayouba Traoré avec Corinne Mandjou. L'auteur vient de sortir son nouveau roman appelé Petit Modèle. Chaque dimanche, un extrait de l'atelier des médias. Cette semaine, l'émission diffuse un reportage sur une radio communautaire camerounaise. Elle s'appelle Écho des Montagnes et émet de la ville de Mokolo, dans la région de l'extrême nord. Son rôle est crucial pour l'éducation et la sensibilisation aux questions de santé maternelle, d'agriculture, de sécurité. Dans cet extrait, nous écoutons la chef de station Absatoun Jobdi et le producteur René Yawa.
3: C'est à travers la radio que la communauté change. À travers la radio, on a réussi à intégrer plus de femmes dans les prises de décision. Car il faut parler de la cohabitation pacifique, dont nous parlons des réfugiés, des déplacés et tout le reste. Pour beaucoup de personnes, c'est des occupants. Alors la radio a travaillé dans ce sens pour faciliter cette cohabitation pacifique au niveau de la communauté. On peut aussi prévenir les conflits à travers les productions des émissions. Il suffit juste de s'approcher plus de la population pour avoir une idée générale de ce qui se passe. C'est la population qui nous propose un gré de programme pour eux.
7: Bonsoir à toutes et à tous. Bienvenue à votre magazine d'information et de société. Aujourd'hui, nous abordons une thématique essentielle qui touche à la fois la vie quotidienne, la solidarité et la cohésion sociale. L'eau au service du vivre ensemble entre communautés hautes et déplacés internes.
8: Souvent, on fait des émissions interactives. On ouvre l'antenne, on met les gens en appel et ils nous disent leurs problèmes.
11: Donc ça veut dire que les membres de la communauté participent activement finalement à la démarche éditoriale?
10: Oui, puisque nous avons défini, n'est-ce pas, la ligne éditoriale en fonction de ce que nous avons comme besoin dans la communauté. Leurs voix sont considérées.
11: Un reportage à écouter en intégralité à 11h10, temps universel. Les secrets des plantes dans la chronique de la biodiversité, c'est dans ta nature. Elles n'en ont pas l'air, mais elles ne sont pas si silencieuses que ça. Les plantes, elles peuvent même être assez bavardes, Florent Guignard.
24: Méfiez-vous des apparences. Les plantes enracinées, immobiles, ont été longtemps sous-estimées. François Bouteau est biologiste, professeur à l'université Paris-Cité.
25: C'est une idée qui est très ancienne, la passivité des plantes, hein, l'état végétatif. Il y a plein de mots qui sont utilisés. Mais en fait, on observe l'inverse.
24: Et ce qu'on observe notamment, c'est qu'une plante attaquée par un prédateur, un insecte, un brouteur, peut émettre des molécules chimiques pour prévenir ses voisines du danger.
25: Ces autres plantes, avant même d'être attaquées par un prédateur, peuvent mettre en place des réponses de défense. C'est-à-dire qu'elles vont percevoir ce signal et elles vont synthétiser des molécules, des tanins, qui vont être désagréables lorsque le brouteur va consommer la plante.
1: Mais c'est dégueulasse !
24: Mais les plantes peuvent aussi communiquer avec des animaux. C'est le cas, par exemple, du maïs quand il est attaqué par une chenille.
25: Pour avoir une réponse de défense, il faut déjà percevoir qu'on est agressé. Donc ça, c'est une démonstration de la sensibilité, déjà, de la plante. Et elle va émettre la phéromone sexuelle du prédateur de la chenille. Une odeur qui va attirer, en l'occurrence, une guêpe, qui va venir, pensant trouver donc un partenaire sexuel, mais qui, ne trouvant pas de partenaire sexuel, va quand même trouver finalement la chenille dont elle peut se nourrir ou pondre dedans. Et donc c'est comme ça que finalement elle va débarrasser la plante de la chenille en étant appelée par la plante.
24: Plante serait donc capable de parler, réponse nuancée de François Bouton.
25: C'est pas un langage avec des mots, des concepts, etc. C'est un mode de communication. Elles sont capables d'émettre un signal qui va être perçu par un autre organisme. Donc dans ce sens-là, c'est une communication performative, puisqu'elle permet de modifier le comportement de l'organisme qui reçoit le signal.
24: Dans la nature aussi, on parle et on agit.
9: Si les plantes parlent, faut-il aussi leur parler ?
24: Alors, une étude aux États-Unis avait fait grand bruit. Les plantes optimiseraient la photosynthèse lorsque nous leur parlons. Les vibrations de la voix humaine avaient fait pousser davantage les racines et les feuilles, avec un gain de productivité de 15 à 20%. L'un des scientifiques conseillait même de parler aux plantes gentiment, poliment. Bah oui, c'est la moindre des choses. Mais si vos plantes se portent mieux lorsque vous leur parlez, c'est peut-être parce que vous leur accordez tout simplement un peu d'attention. Vous les regardez, remarquez très vite si elles manquent d'eau, par exemple. Les plantes vivent aussi d'amour et d'eau fraîche.
11: Florent Guignard et Dalida qui nous parlent d'amour pour refermer cette demi-heure d'actualité.
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11: Vous écoutez RFI, il est 6h30 à Bounia et à Paris. Le début d'une demi-heure d'actualité africaine. Bonjour Arthur Ponchelet.
15: Bonjour Marion et bonjour à vous qui nous écoutez. Et à la une, la visite express à Bounia de la commissaire européenne aux affaires humanitaires. Adja Labib attendu aujourd'hui en Ituri pour faire le point sur l'épidémie d'Ebola. L'UE a déjà livré plus de 100 tonnes de matériel sur place. Des éleveurs pris pour cible, attaqués, kidnappés. L'insécurité au Sahel a des répercussions jusqu'en Afrique centrale. Des agriculteurs camerounais nous racontent comment ils composent avec les violences récurrentes. La une, c'est aussi l'assassinat d'un évêque au Mozambique, tué d'une balle en plein cœur. L'acteur britannique au Sierra Leone Idriss Elba, anobli par Charles III. Et puis les sports et le cauchemar des Aigles de Carthage hier à Bruxelles. La Tunisie terrassée 5-0 par les Diables Rouges à quelques jours du Mondial de foot. 452 cas et 82 décès désormais confirmés en République démocratique du Congo. Voilà les derniers chiffres de l'épidémie d'Ebola dévoilés hier par l'OMS. L'Organisation mondiale de la santé comptabilise aussi 19 cas et 2 décès en Ouganda. La province de l'Ituri, dans l'Est congolais, reste l'épicentre de la maladie. Et c'est pour faire le point sur la riposte qu'Adja Labib, la commissaire européenne à la coopération internationale, se rend aujourd'hui à Bounia. L'UE a débloqué 15 millions d'euros d'aide humanitaire et mis en place un pont aérien vers l'Ituri. 100 tonnes de matériel déjà livré, Pauline Azidi.
1: Au total, ce sont 8 avions qui ont été affrétés par l'agence humanitaire de l'Union européenne, ECHO, et le Fonds des Nations Unies pour l'enfance, UNICEF, pour transporter en Itouri du matériel nécessaire à la riposte. Ils se sont posés ces derniers jours à Bunia, en provenance de Nairobi, au Kenya. Ce pont aérien s'est terminé vendredi avec les deux derniers chargements. Ces 100 tonnes, elles ont été réparties entre les différents acteurs présents sur le terrain, des tentes, des médicaments, mais aussi du matériel de protection. Ces cargaisons ont aussi accompagné la mise en place de plusieurs centres de traitement Ebola dans les environs de Bunia, épicentre de l'épidémie, des structures que la commissaire européenne doit visiter ce dimanche. Adjal Habib va aussi rencontrer les autorités à Bunia et notamment le nouveau gouverneur militaire de la province, le général-major Gabi Kasongo Moulumba, nommé vendredi dernier en remplacement du général Johnny Luboya. Pauline Azidi, Kinshasa, RFI.
15: Et toujours sur le front de l'épidémie d'Ebola, le patient américain hospitalisé en Allemagne est guéri. Ce médecin missionnaire d'une ONG chrétienne a même quitté l'hôpital en bonne santé, précisent les autorités. Au Nigeria, c'est une épidémie de choléra qui inquiète les autorités. Plus de 4000 personnes infectées et 39 morts dans l'état de Borno, dans le nord-est du pays. La police annonce la mise en œuvre de mesures sanitaires. Quand l'insécurité au Sahel a des répercussions jusque sur les marchés d'Afrique centrale. Vous l'avez sans doute remarqué si vous nous écoutez au Cameroun, les prix du bœuf, du mouton ou encore des chèvres augmentent. Ce n'est pas nouveau et c'est en partie la conséquence de la dégradation du contexte sécuritaire dans les régions du septentrion camerounais, au Tchad et en Centrafrique voisin, mais aussi à Mélie Tulé, dans les pays de l'Alliance des États du Sahel.
16: La flambée des prix sur les marchés, elle est flagrante à chaque tabaski, mais elle s'intensifie depuis plus de 3 ans, selon Aladji Amadou Djika, éleveur, transporteur et syndicaliste de Ngaoundéré dans l'Adamawa. Pour lui, l'instabilité au Sahel augmente la pression sur le cheptel d'Afrique centrale.
17: Le Nigeria est un grand consommateur. Alors, il est ravitaillé par le Niger et les pays de l'AES. Bon, maintenant que c'est perturbé de l'autre côté, il grignote notre consommation que le Tchad fournissait au Cameroun, au point que maintenant, nous, c'est devenu rare et encore la demande est croissante pour ravitailler le Gabon, le Congo. Donc, nous, aujourd'hui, pas seulement il n'y en a pas assez, mais c'est aussi très élevé le prix.
16: À cela s'ajoutent des violences récurrentes dans les régions d'élevage au Cameroun, Boko Haram dans l'extrême nord, et kidnapping dans l'Adamawa et dans l'Est. Une situation à appréhender de façon plus large dans l'espace et dans le temps, selon Bobo Bakari, secrétaire général de la Confédération des éleveurs du Cameroun.
18: Depuis la destruction de la Libye, les armées sont dans les mains de n'importe qui, je ne sais pas. On a des bandes armées qui se créent de tous bords, qui viennent rançonner les paysans. Ce n'est même pas seulement les éleveurs, les agriculteurs sont victimes. On ne peut rien faire dans l'insécurité, c'est impossible.
16: Le syndicaliste plaide pour une coopération militaire entre le Cameroun, la Centrafrique et le Tchad pour lutter contre la criminalité transfrontalière.
15: Amélie Tulé, que s'est-il passé hier à Quelimane, cette ville du centre du Mozambique où un évêque a été retrouvé mort? Osorio Sitora Afonso, tué par balle selon la police. Les circonstances de ce meurtre sont encore floues, mais les réactions, elles, se multiplient et elles bouleversent bien au-delà des frontières du pays, Sofiane Amazian.
19: Il s'agit bien d'un meurtre par balle, a rapporté le porte-parole du service national d'enquête criminelle, Maximino Amilcar. Selon des informations recueillies sur place par RFI, le crime a été perpétré par des hommes non identifiés à l'aide d'une arme dite de type AKM de la famille des fusils d'assaut. Une seule balle en plein cœur aurait touché l'évêque de 54 ans, retrouvé mort au petit matin. Une enquête a été ouverte par la police, bien que pour l'instant très peu de détails sur le déroulé des événements sont disponibles sur ce que les autorités décrivent comme un meurtre aggravé, mais les réactions n'ont pas tardé à se multiplier. Le président mozambicain Daniel Chapo a qualifié ce drame de perte irréparable pour la société mozambicaine en général et pour la communauté chrétienne en particulier. Le pape Léon XIV a appris avec une profonde tristesse le grave acte de violence qui a entraîné la mort de Monseigneur Sitora Afonso, déclare de son côté le Vatican. Osorio Sitora Afonso, évêque de Quelimane depuis
24: août 2025, avait été nommé en avril dernier par le pape Léon XIV, administrateur apostolique intérimaire de l'archidiocèse de Beira.
15: Et de son côté, la représentation de l'Union européenne au Mozambique appelle à une enquête approfondie et transparente sur ce drame. L'Afrique du Sud réagit au rapatriement de ressortissants ghanéens. Hier, quelques 350 personnes ont à leur tour quitté la nation arc-en-ciel direction Accra dans un vol affrété par les autorités. À conséquence des violentes manifestations xénophobes ces dernières semaines en Afrique du Sud, Pretoria, par la voix de sa diplomatie, raille un spectacle médiatique orchestré par les autorités ghanéennes. À l'écoute des RFI, 4h37 en temps universel. Ce sont des opérations complexes, d'ordinaire inaccessibles pour les familles malgaches. La suite de ce journal à Madagascar, où cette semaine, plusieurs enfants ont été opérés à cœur ouvert. Opération franco-malgache menée à l'hôpital militaire Senosu d'Antananarive grâce à l'association La Chaîne de l'Espoir. Reportage Aurélie Couman.
0: Dans le bloc opératoire de l'hôpital militaire Senosu, à Antananarive, l'équipe est concentrée. 4 heures d'intervention pour réparer une valve cardiaque endommagée. Une opération inaccessible sans cette mission à la plupart des familles malgaches, comme celle d'Hyacinthe, qui vient tout juste d'être opérée. Sa mère, qui l'élève seule, a fait le voyage depuis l'ouest du pays jusqu'à la capitale.
2: Je suis venue soigner mon fils qui souffrait d'une valvulopathie. Il toussait beaucoup, il était essoufflé. J'étais très inquiète parce que ça demande beaucoup de moyens d'aller dans la capitale. J'élève seule mon fils Hyacinthe. Et les frais de déplacement sont très élevés.
0: À Madagascar, les pathologies cardiaques d'origine rhumatismale touchent particulièrement les enfants souvent diagnostiqués trop tard. L'hôpital Senosu est aujourd'hui le seul établissement du pays à disposer d'un bloc de chirurgie cardiaque à cœur ouvert. Plus de 20 enfants y ont déjà été opérés sans aucun décès enregistré.
5: Une fierté malgré les difficultés, nous confie le médecin Randria Nazain Famizantsou.
20: La chirurgie cardiaque, en fait, nécessite beaucoup de moyens. Les matériels ne sont pas disponibles ici à Madagascar. Le freinage, en fait, c'est le recrutement des patients, puisqu'ici à Madagascar, les enfants ou les parents n'emmènent pas systématiquement leurs enfants auprès des médecins tant qu'ils n'est pas malade.
0: Au-delà des opérations, la mission s'inscrit dans une démarche de compagnonnage, un transfert d'expérience vers les équipes malgaches pour qu'un jour, ces opérations puissent être réalisées sans dépendre de l'aide extérieure. Aurélie Couman, Antananarive, RFI.
15: Un mot de l'actualité au Sénégal et du congrès du PASTEF qui se tenait hier. Sans surprise, Ousmane Sonko a été réélu à la tête du parti, mais la formation n'a pas tranché le cas des ministres restés dans le gouvernement, ni celui du président Bassirou Diomaye Faye, toujours membre d'honneur. On sera à Dakar dans le prochain journal dans une vingtaine de minutes. D'ici là, direction la Sierra Leone, où un enfant du pays a été anobli par le roi Charles III, l'acteur Idriss Elba, la star de la franchise Marvel, a grandi à Londres, mais son père est sierra-léonais et malgré le succès, il n'a jamais oublié son pays d'origine. Au fil des années et des voyages, il a tenté de développer l'industrie du 7e art dans ce pays d'Afrique de l'Ouest. Et Christina Okello, anoblir Idriss Elba, c'est aussi une façon de reconnaître son travail en faveur du cinéma sierra-léonais.
21: À Freetown, Abdoulaye Saïdou Camara était dans son bureau lorsque la nouvelle est tombée. Président du syndicat des acteurs de Sierra Leone, il tente depuis plusieurs années de faire décoller une industrie du cinéma encore balbutiante. Pour lui, l'anoblissement d'Idriss Elba dépasse largement une réussite personnelle.
22: Nous sommes très fiers de cette distinction. Ce n'est pas seulement une réussite personnelle, c'est aussi un symbole fort pour la Sierra Leone et pour les industries créatives africaines. Le parcours d'Idriss Elba, de l'Est de Londres jusqu'à une reconnaissance mondiale, inspire les jeunes Africains à se lancer dans les métiers artistiques avec confiance et ambition.
21: Une source d'inspiration, mais aussi un acteur engagé. Ces dernières années, Idriss Elba s'est rendu à plusieurs reprises en Sierra Leone pour rencontrer les professionnels du cinéma. Abdoulaye Saïdou Camara a lui-même participé à l'une de ses réunions avec la star britannique.
22: Il croit en ce pays et en ses talents, notamment ses acteurs. Il nous l'a dit lui-même. Les acteurs du syndicat peuvent rivaliser avec moi à condition d'en avoir l'opportunité. Alors que nous cherchons à développer notre industrie culturelle et parce qu'Idriss Elba est l'un des nôtres, cette distinction montre que la Sierra Leone a le potentiel pour faire émerger des talents capables de s'imposer sur la scène internationale.
21: Une distinction qui nourrit un espoir, voir émerger à leur tour des futurs sœurs Idriss Elba venus de Sierra Leone.
15: Christina Okello, 4h41 en temps universel.
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15: Bienvenue si vous nous rejoignez dans 20 minutes, c'est RFI Matin qui commence avec Clotilde Dumay. D'ici là, qui de l'équipe de France ou du Sénégal s'imposera dans 9 jours sur les pelouses américaines? À quelques jours du coup d'envoi du mondial de foot, on est à Dakar dans un instant. On va ensuite scroller sur les réseaux sociaux au Caire, où des vidéos prônant l'élégance font des millions de vues. Et puis rencontre avec l'un des géants de la mode africaine, le créateur Alfadi. Mais d'abord les sports. Bonjour Babacar Diarra.
3: Bonjour Arthur.
15: Du foot pour commencer et la suite des matchs préparatoires au Mondial. Les Égyptiens ont livré une prestation honorable à Cleveland aux États-Unis face à l'un des favoris, le Brésil.
3: Les Pharaons bousculaient la Célestin en s'inclinant 2-1, un petit but de retard inscrit par l'ex-attaquant lyonnais Hendrick en début de seconde période. En première mi-temps, les deux sélections s'étaient neutralisées avec une ouverture du score du milieu de Newcastle, Bruno Guimarães, dès la 7e, avant que 4 minutes plus tard, l'attaquant des Pyramides, Mostafa Zico, ne profite d'une erreur du défenseur du PSG, Marquinhos, pour égaliser. Les Égyptiens ont désormais 8 jours pour préparer leur début de Coupe du Monde.
15: Direction l'ouest des États-Unis, Babacar et la ville de Seattle, où ils affronteront le 15 juin prochain une Belgique en pleine forme.
3: Les Diables Rouges ont disposé sèchement d'une autre sélection africaine, la Tunisie, hier à Bruxelles, 5-0 avec 5 buteurs différents. Une déroute amplifiée par l'expulsion du milieu tunisien d'Augsbourg, Ismaël Harbi, en seconde période. Après celui en Autriche lundi, les Aigles de Carthage laissent filer leur deuxième match dans la montée en puissance vers le Mondial. Le sélectionneur Sabri Lamouchi admet que son équipe n'est clairement pas au point.
4: Il est clair qu'on ne peut pas se présenter sur le terrain et faire ce genre de performance. Il est certain que ce match-là montre une nette différence entre les deux équipes. J'en prends l'entière responsabilité parce que c'est moi qui choisis le 11 de départ. Et il est évident que c'est une défaite qui fait mal. C'est une défaite qui ne tombe pas au bon moment avant de voyager pour Tunis, puis pour Mexique et d'entamer la semaine prochaine la Coupe du Monde. Mais il faudra mettre d'autres ingrédients pour jouer une Coupe du Monde. Il est clair que ça fait mal déjà à 11, on n'y a pas réussi. À 10, c'était mission impossible.
3: Le sélectionneur Sabri Lamouchi, sa Tunisie, entamera son mondial contre la Suède à Monterrey au Mexique dans la nuit du dimanche 14 au lundi 15 juin.
15: Et pour finir ce tour des mondialistes, un mot de l'Afrique du Sud qui entretient le mystère à 5 jours de son match d'ouverture face au Mexique.
3: Les Bafana Bafana se méfient de leur rencontre face au pays organisé au point d'avoir disputé leur dernier match de préparation hier à huis clos sur la pelouse de Pachuca. Les Sud-Africains ont longtemps mené 1-0 avant de voir la Jamaïque égaliser dans les toutes dernières secondes. Aucune image n'a filtré, donc peu d'infos à partager sur la prestation des joueurs d'Hugo Bros qui retrouve la Coupe du Monde pour la première fois depuis le Mondial 2010 organisé en terre sud-africaine.
15: Et puis après une journée de repos, le Tour cycliste du Cameroun aborde un tournant important avec la 4e étape entre Yaoundé et Essé sur une distance d'un peu plus de 108 km.
3: Au classement général, le maillot jaune est la propriété du Camerounais Rodrigue Kouéré-Nounouaoué, leader après son succès lors de l'étape inaugurale, mais rien n'est encore joué. Le coureur de la SNH Vélo Club partage le même temps que le Rwandais vainqueur Massengecho et l'Allemand Léo Charrois.
15: Babacar Diarra pour le Journal des Sports. Dimanche 7 juin, dans les grands titres de l'actualité internationale. Journée à fort accent électoral, des législatives en Arménie, aux airs de validation de la politique du Premier ministre sortant, Nicole Pachinian. Son parti Contrat Civil a amorcé un virage pour s'éloigner de Moscou et se rapprocher de l'Union européenne. Son principal rival, l'homme d'affaires russo-arménien Samvel Karapetian, qui entend de son côté préserver des liens forts avec la Russie. Des législatives également au Kosovo. Les troisièmes en moins d'un an et demi. Le Premier ministre sortant Albin Kurti peut se vanter d'un bon bilan économique, mais des incertitudes règnent sur la majorité qu'il pourrait obtenir. Second tour de la présidentielle, cette fois au Pérou, pour désigner le 9e dirigeant du pays en à peine 10 ans. Duel entre la candidate de droite Keiko Fujimori, fille d'Alberto Fujimori qui a dirigé le pays entre 1990 et 2000, et Roberto Sanchez, présenté comme candidat communiste sioniste pour ses adversaires. Suite des frappes israéliennes au Liban, malgré les pourparlers à Washington, l'une d'entre elles dans le sud du pays a tué 3 soldats ce samedi. Le président Joseph Aoun a dénoncé une violation flagrante de la souveraineté libanaise et du droit international. Et puis le pape Léon XIV poursuit sa visite en Espagne. Le souverain pontife doit célébrer une messe géante à Madrid ce dimanche devant pas moins de 600 000 personnes avant de rejoindre Barcelone, puis les îles Canaries. En temps universel. On en parlait il y a quelques minutes avec Babacar Diarra. Les sélections nationales se préparent donc à quelques jours du coup d'envoi du mondial de football. Derniers ajustements, dernières consignes des entraîneurs avant de s'envoler pour les pelouses américaines. Dans le groupe I, le Sénégal débute son mondial dans tout juste 9 jours. Ce sera le 16 juin face à l'équipe de France. Les Lions contre les Bleus, un match qui rappelle des souvenirs. Reportage à Dakar, Babacar Fall.
6: Voilà Diouf qui était à la pointe de l'attaque.
7: Sur son téléphone, Amara Traoré regarde avec le sourire le but de Bouba Diop contre la France au Mondial 2002.
6: Et c'est Bouba Diop qui marque sur ce but rageux, plein de cœur et de volonté.
7: 24 ans après, il pense que le Sénégal peut encore battre la France.
6: Quand on regarde l'équipe du Sénégal qui avait battu cette équipe de France, c'est une équipe qui avait plein de caractères, c'est une équipe aussi pleine de talents. Et que quand on voit l'équipe du Sénégal aujourd'hui qui a un passé international impressionnant, je pense que le Sénégal sera au rendez-vous.
7: La chanson d'Assane Boup, le chanteur est un fervent supporter des Lions. Il est impatient de voir Sadio Mané et ses coéquipiers sur les pelouses américaines.
8: Cette chanson

0: complètement applicable dans n'importe quelle langue. Donc en fait, c'est par exemple le fait de remplacer « désolé pour mon retard » par « merci de m'avoir attendu ». Donc en fait, c'est une façon qui peut être vraiment appliquée dans n'importe quelle langue et tu te concentres en fait sur l'aspect positif, tu vois. Tu t'excuses pas, t'es un peu plus assertif. C'est un mot aussi qui vient de faire son entrée dans le dictionnaire, je sais pas si t'avais vu.
1: Par exemple, ils avaient du mal à s'entendre tellement la musique était forte. Ils avaient du mal à s'entendre tant la musique était forte. Si vous souhaitez gagner en élégance en français ou dans n'importe quelle langue, à l'écrit ou à l'oral, rien ne remplace un bon tuteur qui a les bons outils et la bonne méthode.
2: Mariam n'est pas la seule à être séduite par cette tendance. Le hashtag self-growth totalisait 29 milliards de vues sur TikTok en 2024. Tout un vocabulaire circule, présence, posture, assertivité, des mots et des attitudes venus du coaching anglo-saxon, traduits, adaptés, repris par des créatrices qui se filment depuis leur salon ou depuis un hôtel à Paris. Des codes que Mariam pourrait un jour appliquer devant une assemblée à Genève ou à New York, là où elle rêve de travailler. Mais plus elle regarde, plus elle apprend à faire le tri dans tous ses contenus.
0: En fait, il y a des contenus que je zappe très vite, surtout quand ça devient trop moralisateur ou trop hautain. Parfois, certaines personnes parlent d'élégance, de charisme avec beaucoup de jugement, comme s'il existait une seule bonne manière d'être. Et je trouve que ça enlève justement toute élégance du message. Et ce que j'aime dans ce genre de contenu, en fait, tu vois, que moi j'apprécie, c'est quand ils donnent des outils, des pistes de réflexion, et pas quand ils cherchent à rabaisser les autres, créer une forme de supériorité sociale. Donc, dès que je sens un peu ce ton-là, je passe en fait à autre chose.
3: Veuillez cultiver votre absence collective, je vous prie. Je suis en week-end.
2: Mariam me partage aussi les vidéos d'une humoriste française qui parodie justement ces codes d'élégance poussés à l'absurde.
4: Anne-Marie de Saint-Chibre, vous souhaite un bon week-end ou, comme je le dis plus tôt, une excellente trêve hebdomadaire.
2: Entre les leçons et leurs parodies, elle se réserve le dernier mot. Y'a quoi sur tes réseaux revient la semaine prochaine. En attendant, retrouvez cet épisode et tous les autres sur le site de RFI. À bientôt.
5: À bientôt, Anna Le Serre pour Y'a quoi sur tes réseaux. La mode pour s'émanciper et pour mettre en valeur sa culture. La fin d'Afrique matin au Quai Branly à Paris, où se tient en ce moment l'exposition Africa Fashion. On y rencontre Alfadi, le magicien du désert, figure majeure de la mode africaine. La culture et la mode peuvent aller plus loin que l'uranium du Niger. Voilà ce que dit celui qui est aussi ambassadeur de l'UNESCO pour la paix, l'innovation et la création. Maria Afonso l'a rencontré.
6: Ce musée accueille l'Afrique aujourd'hui. Tous ces étudiants viennent pour visiter l'Afrique, aimer l'Afrique, montrer que l'Afrique est capable. L'Afrique a besoin d'être comprise, d'être aimée pour que cette mode puisse amener l'Afrique très loin.
7: Alfadi, créateur de mode.
6: Les Africains doivent porter africain. L'Européen doit porter africain. L'Américain doit porter africain. Donc il faut que ça change. Dans le bonheur, dans l'amour, aussi les Africains doivent s'entendre. Ces guerres, ces coups d'État, on doit absolument diminuer ça. J'avoue que pour moi, la paix, la beauté, l'amour peut nous amener très loin.
7: Alfadi, c'est avant tout un parcours exceptionnel. Né au Niger, il débute dans les années 80 et démontre très vite que l'Afrique possède un patrimoine textile d'une richesse unique. Depuis plus de 4 décennies, il réinvente les vêtements traditionnels africains en leur apportant une touche contemporaine, modernisant coupe et silhouette, tout en respectant l'âme du patrimoine. Depuis 1998, Alfadi organise le Festival international de la mode africaine, le FIMA. Cet événement célèbre la diversité et le talent du continent à l'échelle mondiale.
6: On a fêté les 20 ans au Maroc. On a fêté tout le film Yves Saint-Laurent, Kenzo en personne, Christian Lacroix. Il n'y a pas un créateur français, américain qui n'est pas venu à ce festival pour rendre hommage à la mode africaine, parce que ce sont des amis. Paco Rabanne m'a dit, si tu ne le fais pas, je le ferai à ta place. Parce qu'il a compris réellement que l'Afrique était la mode. Cette année, on va fêter les 28 ans de ce festival. Le combat du FIMA, c'est aussi montrer le textile comme produit essentiel. Au musée du Quai Branly, aujourd'hui, ce qu'on a vu, c'est un honneur pour l'Afrique. Ils nous ont rendu hommage.
7: L'exposition Africa Fashion, conçue par le Victoria et Albert Museum, est au musée du Quai Branly à Paris. Le musée dévoile textiles, bijoux et photographies rares pour un riche dialogue entre passé et présent. Et certaines créations d'Alfadi en font partie.
6: Tout le monde est là. Les Africains viennent visiter, voir qu'ils ont un patrimoine. Ils ont des créateurs, que l'Afrique est capable. Et l'Afrique, elle est belle. Et l'Afrique est à la mode. On doit le faire dans d'autres musées français. On doit aller à Lyon, à Marseille, même dans des pays africains. Il y a des grands musées.

0: À Abidjan ou au Niger ou ailleurs, on doit montrer l'exposition pour que ce savoir-faire puisse être reconnu et être aimé des Africains eux-mêmes.
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2: Maria Afonso, comme tous les dimanches, pour 100% création. Bientôt 6 heures à Assar, au Tchad. Waldo nous salue ce matin sur YouTube. Bienvenue si vous nous rejoignez. Dans 5 minutes, le début des RFI matin avec Clotilde Dumais. D'ici là, deux légendes pour nous accompagner, Angélique Kidjo et Niles Rogers. Ils s'associent à la voix rauque de la chanteuse brésilienne Isa dans ce titre Oyaya. Oh,

0: Oh Yaya, d'Angélique Kidjo, Niles Roger et Isa, ça réveille, ça fait du bien et c'est en playlist ce mois-ci sur RFI. Et c'est ainsi que se referme cette demi-heure d'actualité, préparée et réalisée avec Laurent Hérault et Nemo en Peace. Très bon réveil à tous, RFI Matin dans une minute.
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1: Parlez-vous Paris ?
2: Parlez-vous Paris ?
3: Je me tenais dans 15 minutes à peu près.
4: Parlez-vous Paris ?
5: Bonjour, je m'appelle Alexandra, j'ai 28 ans, je viens de la Slovaquie et ça fait un an que je suis à Paris. Depuis mon arrivée à Paris, j'ai remarqué que le repas du midi est très important et les gens prennent beaucoup de temps pour apprécier le repas. Et je me demandais pourquoi c'est aussi important en France.
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7: Bonjour.
8: Bonjour.
7: Alors nous, c'est pour déjeuner.
8: Oui, allez-y, bien sûr.
7: Merci beaucoup. Alexandra, qu'est-ce que tu peux me dire sur cet endroit?
5: C'est très joli. Il y a la décoration en mosaïque, en marbre. C'est très ancien, très élégant. C'est très chic.
6: Berăria a fost înființată în 1895 și e în stilul Art Nouveau. E un amestec de vechi și elegant.
9: Bonjour, monsieur.
10: Alors, mettez-moi les 6 huîtres de clair.
9: 6 fines de clair, d'accord. Le homard, vous le souhaitez comment?
10: Le homard. Grillé, thermidor, qu'est-ce que vous conseillez?
9: Moi, personnellement, grillé.
6: Într-un colț, e un bătrân domn elegant. 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
10: Et puis, mettez-moi avant le demi-muscadet.
9: Une demi-muscadet?
10: Une bouteille.
9: Oui. Est-ce que vous souhaitez de l'eau à table, monsieur?
10: Non, c'est pas le problème.
9: D'accord. Je vous remercie.
6: Iată, uite, comandă stridii, un homard la grătar, un homard.

0: grillé.
1: Și vin alb pentru un simplu prânz.
2: Beatrice.
3: Oui.
2: Un café Malchou pour moi, s'il vous plaît.
3: D'accord.
1: Domnul director Malchou va răspunde întrebărilor Alexandrei.
3: Bonjour.
2: Bonjour.
3: Est-ce que vous pouvez me dire plus sur la brasserie Mollard?
2: Historiquement, c'était un endroit qui appartenait à des marchands de bière et qui était là pour y couler les bières qu'ils fabriquaient eux-mêmes.
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3: J'ai remarqué qu'à Paris, on a aussi des restaurants, des bistrots et les brasseries où on peut manger. Oui. Est-ce que vous pouvez m'expliquer quelle est la différence entre chacun?
2: Pour faire la différence entre une brasserie et un restaurant, une brasserie est un établissement qui est ouvert en continu. Par exemple, chez Mollard, on ouvre à midi et nous prenons la dernière commande à minuit et demi. Cela veut dire que vous pouvez manger à toute heure, entre midi et minuit et demi.
1: Într-o berărie poți mânca la orice oră.
2: À 15h, vous pouvez manger un plateau de fruits de mer. À 16h, vous pouvez manger une seule meunière. À 17h, un steak tartare. À 18h, une entrecôte. À minuit, une soupe à l'oignon gratinée. Un restaurant, lui, va certainement être fermé après une certaine heure, vers 2h, 3h. Il va réouvrir vers 18h ou 19h. Ça dépend.
1: În timp ce restaurantele închid între prânz și cină.
3: Pour les Français, c'est très typique qu'à l'heure de déjeuner, ils abandonnent tout et ils vont manger. Pourquoi c'est aussi sacré d'apprécier le repas de midi?
2: D'abord, en France, on aime manger. Ça fait partie de la culture française. Et le déjeuner, c'est important. Le déjeuner, c'est une coupure dans la journée de travail.
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2: Bien boire, bien manger sont des facteurs essentiels au bien-être. Et peut-être que c'est ce que viennent chercher les Français pendant la pause déjeuner.
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3: Est-ce que la clientèle change pendant la journée si les clients sont différents le midi et le soir?
2: Il faut savoir que le quartier Saint-Lazare, c'est un grand quartier d'affaires. Des banques, des assurances, des sociétés publiques, qui fait que le midi, il y a essentiellement une clientèle d'affaires.
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2: Alors ceux qui viennent dans les restaurants le soir, il y a un côté loisir, un côté plaisir. Donc le soir, vous avez entre autres des sorties de spectacle, par exemple. Les personnes viennent vers 22h30, 23h30 pour dîner, voire souper.
1: Seara, le dîner, cina, pentru plăcere sau turiști, e la 7:30. Și după spectacol, la ora 10:30, le souper. Intéressant, non?
2: Et le week-end ou les jours fériés, vous avez la clientèle de famille traditionnelle française qui sort en famille pour les jours fériés, pour les fêtes religieuses. C'est une autre catégorie de clientèle.
1: 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Alexandra, on va commander?
3: On va commander.
1: Tout vorbind de mâncare începe să-mi fie foame. 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

0: RFI, bonjour, 17h en temps universel, bonsoir, 19h ici à Paris.
1: Nicolas Brousse.
0: Deuxième journée du pape en Espagne, Léon XIV a célébré la messe dominicale à Madrid et à ciel ouvert devant au moins 1 200 000 fidèles, preuve si besoin est de l'importance de la religion catholique en Espagne. Élection législative déterminante pour l'avenir du pays, Nicole Pachignan, pro-Occident, espère être reconduit Premier ministre de l'Arménie, mais il a face à lui plusieurs partis pro-russes dont le discours porte visiblement. Dans ce journal également, le chef de la diplomatie française prêt à prendre de nouvelles sanctions contre les colons israéliens auteurs d'exactions et leur soutien. Et puis le compte-rendu de la finale homme de Roland-Garros qui est toujours en cours. Deuxième jour de la tournée espagnole.

0: Cérémonie du pape en Espagne, marquée par la célébration ce dimanche matin d'une grande messe en plein air au cœur de Madrid. Léon XIV a réitéré ses vœux en faveur d'une foi catholique vibrante et d'une atmosphère moins polarisée dans la sphère politique espagnole. Et il a fait le plein avec plus d'1 200 000 fidèles réunis. Reportage de notre correspondant François Musso.
1: Durant toute la journée, on a observé une grande ferveur dans les rues de la capitale espagnole, où ils étaient des centaines de milliers à braver la chaleur pour voir le pape, l'écouter aussi, s'imprégner de son image et de ses paroles. Tout avait commencé par une grande messe face à la mairie de Madrid, suivie par une immense procession du Corpus Christi sur près d'un kilomètre. Mais pour la majorité, c'est son homélie qui restera dans les mémoires. Une homélie où il a beaucoup parlé de dialogue et d'écoute avec les plus pauvres, ceux qui sont seuls et sont désemparés, je cite. Une homélie aussi où il a appelé de ses voeux une église catholique empreinte de vie et de vigueur.
2: Que la religiosité qui anime ce pays depuis des siècles ne soit pas un musée du passé à visiter, mais une école de foi où s'abreuver aussi aujourd'hui.
1: Le pape Léon XIV a en tout cas pris soin de ne pas égratigner le gouvernement socialiste de Pedro Sanchez, en difficulté sur le plan intérieur, gouvernement dont il approuve la régularisation massive de migrants. Après Barcelone, il se rendra aux îles Canaries, précisément pour se pencher sur le drame de ces arrivées par la mer en provenance des côtes africaines. François Musso, Madrid RFI.
0: Alors que la guerre se poursuit en Ukraine, le président Zelensky est arrivé à Londres. Il va participer à une réunion pour obtenir des fonds supplémentaires avec les dirigeants britanniques, français et allemands. Mais ce dernier, Friedrich Merz, fait face à une crise de confiance en interne, et ce alors que l'extrême droite fait une montée spectaculaire dans les sondages. Correspondance à Berlin à retrouver sur RFI.fr. En Arménie, l'heure est au dépouillement des bulletins pour des élections législatives cruciales concernant l'avenir du pays. Les bureaux de vote ont fermé il y a une heure maintenant. Les électeurs avaient le choix entre la formation du Premier ministre sortant, Nicole Pachignan, qui veut se rapprocher des États-Unis et de l'Union européenne, et plusieurs partis appuyés par la Russie, qui souhaitent maintenir l'Arménie dans son orbite. Écoutez cette habitante de Yerevan, qui a voté pour le parti Arménie forte de l'homme d'affaires Samvel Karapetyan. Greta Avagian s'inquiète des conséquences pour son pays d'un changement d'alliance.
3: Nous avons eu des relations économiques avec la Russie pendant des siècles et ce n'est pas possible de les rompre, car si nous faisons cela, nous allons beaucoup souffrir. Nous leur envoyons des matières premières et s'ils les refusent, elles sont perdues. Regardez, en ce moment, nos camions sont bloqués à la frontière parce qu'il y a une tension avec la Russie et ce sont les agriculteurs qui en paient le prix. Et puis, ces relations, elles sont importantes parce que nous avons grandi et nous avons été éduqués avec leurs valeurs, celles de la Russie. Enfin, il y a notre alliance militaire avec eux. Je ne crois pas qu'ils nous aient trahis pour le Haut-Karabakh. Au contraire, ils nous ont donné des conseils que nous n'avons pas suivis et ça, c'est de notre faute.
0: Propos recueillis par notre envoyé spécial Daniel Valo, que l'on retrouvera en direct de Yerevan dans le prochain journal. Nouvelles frappes israéliennes sur la banlieue sud de Beyrouth, fief du Hezbollah, qui aurait tiré en direction du territoire israélien, selon un communiqué de Benjamin Netanyahou, le premier ministre israélien, à qui le président américain demande d'opérer des frappes plus chirurgicales, alors qu'il y a un cessez-le-feu en cours au Liban. Téhéran, ce soir, menace de frapper intérêts israéliens et américains au Moyen-Orient en représailles à ces attaques. À Gaza aussi, il y a officiellement une trêve, mais les services de secours locaux déplorent au moins 10 morts ce dimanche dans de nouvelles frappes israéliennes. Dans le même temps, et le centre d'Israël, plusieurs fusillades qui ont causé la mort d'un réserviste, 5 personnes blessées. L'assaillant, un jeune arabe israélien, a été tué par la police. Tension également en Cisjordanie, où les forces de l'ordre israéliennes annoncent l'arrestation de 2 suspects dans l'assaut hier matin du village palestinien de Ouara par un groupe de colons. Les images montrent également la présence d'au moins un soldat, 9 Palestiniens blessés, un commerce incendié. Nouvel exemple d'une violence dénoncée par des partenaires internationaux d'Israël. L'UE a déjà pris des sanctions contre un certain nombre de colons israéliens et des organisations qui les soutiennent. Et d'autres pourraient suivre, assure Jean-Noël Barrot, le ministre français des Affaires étrangères. Il était l'invité ce dimanche de nos confrères de RTL.
4: Je suis extrêmement préoccupé par l'intensification de la colonisation illégale en Cisjordanie et l'explosion des violences des colons israéliens à l'encontre des Palestiniens. On n'a jamais vu ça depuis des années et peut-être des décennies. C'est pourquoi j'ai poussé pour que des sanctions soient prises à l'encontre non seulement des responsables de ces violences, mais également à l'encontre des entités des entreprises, des organisations qui, depuis Israël, donnent les moyens à ces colons extrémistes et violents de chasser les Palestiniens de leurs terres, de brûler leurs récoltes, de détruire leurs bâtiments publics. Nous avons, pour la troisième fois, le 28 mai dernier, pris des sanctions européennes à l'encontre de ces colons, manière également d'appeler le gouvernement israélien à ses responsabilités vis-à-vis de ces violences qui, à mon sens, fragilisent également, en quelque sorte, l'autorité de l'État.
5: Vous pourriez aller plus loin encore ?
4: On pourra aller plus loin et dans les prochains jours, de nouvelles sanctions pourraient être prises.
0: Le ministre français des Affaires étrangères, Jean-Noël Barrot, en France, marche blanche à Florence, dans le Gers, dans le sud-ouest. 5000 personnes rassemblées derrière les parents de Liana, assassinée la semaine dernière. En tête de cortège, une pancarte avec écrit « Plus jamais ça » et des participants emplis de tristesse, mais aussi de colère. Reportage de notre confrère de Radio France, Erwan Chassin.
6: En tête de ce long cortège, dont on peinait à voir la fin, les parents de Liana, très dignes, entourés par les maires des environs. Parmi la foule immense, Nadine ne retient pas ses larmes.
7: On n'est pas habitué ici. C'est terrible pour tous ces enfants.
6: Alain a fait imprimer la photo de Liana sur son t-shirt. Il porte aussi une rose blanche, comme tant d'autres ici.
8: Parce qu'à l'âge qu'elle avait, la pauvre, il ne fallait pas qu'elle meure. Il aurait dû faire le nécessaire, malheureusement. Mais là, c'est vrai que là, voir tout ce monde pour elle, c'est vrai que... c'est malheureux.
6: Mais passer la peine, c'est la colère qui domine, implacable même chez Chantal.
9: Ça ne peut pas continuer. Autant d'enfants agressés, violentés, tués. On est dans quel monde, dans quel pays, mais quelle honte.
6: D'ailleurs, c'était aussi tout le sens du discours très fort du maire de Florence, Grégory Bobato, pour clôturer cette marche blanche.
10: On veut nous faire croire que cette tragédie qui frappe la famille de Liana n'est qu'un dysfonctionnement au milieu d'un système qui, lui, marcherait bien. Liana est le dernier acte d'une tragédie qui se joue depuis bien trop longtemps, celle de nier la parole des enfants. Nous sommes tous ici, Estelle Mouzin, Maëlys, Liana.
6: Et la mort d'une enfant dans ces conditions doit être la dernière, espérait lui et habitant.
0: Erwan Chassin pour Radio France à Florence, où les parents avaient expressément demandé qu'aucune personnalité politique nationale ne soit présente, car cette affaire et les possibles dysfonctionnements de la justice, avec des plaintes non traitées concernant le principal suspect, s'est transformée en affaire d'État et suscite beaucoup de réactions politiques, notamment à droite. Le ministre de la Justice, Gérald Darmanin, vient d'annoncer une revue de 70 000 plaintes impliquant des enfants d'ici au 14 juillet. De l'autre côté de l'échiquier politique, Jean-Luc Mélenchon, candidat de LFI, qui tient déjà son premier meeting de campagne présidentielle à Saint-Denis, tout près de Paris. Il s'est adressé au reste de la gauche en ces termes. La primaire est finie. Comprendre, il ne peut y avoir d'autres candidats. Si la gauche veut se retrouver au second tour, nous reviendrons sur ces deux sujets dans Dimanche politique, dans une heure, sur RFI. Même s'il est pointé comme gros émetteur de gaz à effet de serre, le secteur aérien transporte toujours plus de passagers. La barre des 5 milliards sera dépassée en 2026, selon l'IATA, mais le prix plus élevé du kérosène va peser sur les bénéfices. En tout cas, donc, il ne dissuade pas les passagers. On part tout de suite pour Roland-Garros, sans consommer de gaz à effet de serre. On y retrouve Éric Mamrut en direct. Éric, la finale n'est toujours pas terminée.
11: Et non, ça va se jouer dans un cinquième set, finale irrespirable entre Flavio Cobolli qui vient d'empocher la quatrième manche au jeu décisif, 7 points à 5, alors que Alexander Zverev menait 3 points à 1, qu'il n'était donc plus qu'à 4 points d'empocher enfin un titre du Grand Chelem. Mais l'Allemand a une nouvelle fois flanché, alors que Flavio Cobolli, eh bien lui, joue crânement sa chance, là encore. Zverev vient de gâcher 2 balles de break sur le service de Flavio Cobolli juste à l'entame de cette 5e manche. Le suspense encore et toujours ici sur le cours central.
0: Éric Mamrut en direct de Roland-Garros. On vous retrouvera bien sûr pour le Journal des Sports. Ce sera dans une heure. Merci d'écouter Radio France Internationale. On va parler géopolitique tout de suite.
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14: Bonjour.
5: Bonjour à tous et bienvenue dans Géopolitique, que vous pouvez également écouter en podcast. Dans notre monde, tout est désormais lié, un peu comme un échiquier où chaque pièce, au lieu d'être indépendante, serait liée à des dizaines d'autres par des fils invisibles. Déplacer un pion en Ukraine ferait trembler les marchés en Asie, perturberait les chaînes d'approvisionnement en Europe et déclencherait des cyberattaques en Amérique. La sécurité ne peut désormais plus être pensée en silo. La guerre des systèmes nous force à repenser notre rapport au risque, à l'interdépendance et à l'innovation. Les conflits ne s'inscrivent plus dans des frontières claires, mais dans des réseaux complexes où tout est interconnecté, l'énergie, l'économie, la technologie et même le climat. Ainsi, la guerre en Ukraine n'est pas seulement un conflit militaire, elle est aussi une guerre énergétique, une guerre économique, une guerre informationnelle et une guerre écologique avec l'impact des bombes sur les sols et le risque nucléaire. Sommes-nous condamnés à une propagation des crises, voire à une polycrise ? Sommes-nous préparés ou au contraire totalement dépassés pour avoir peut-être trop tardé à accepter de voir nos fragilités ? Pour répondre à cette question, nos invités, Julia Tass, directrice de recherche à l'IRIS, directrice du dernier numéro de la revue internationale et stratégique intitulée « Guerre des systèmes, un abécédaire de la résilience ». Bonjour.
14: Bonjour.
5: Yann Briand, capitaine de vaisseau et sous-directeur affaires internationales au secrétariat général de la défense et de la sécurité nationale. Bonjour.
15: Bonjour.
5: Emmanuel H, adjoint scientifique à la direction économie et veille à IFP Énergie Nouvelle, directeur de recherche à l'IRIS et chercheur associé à Economics CNRS Université Paris-Nanterre. Bonjour.
16: Bonjour.
5: Je propose que l'on se pose sur les éléments d'actualité que sont la guerre d'Ukraine et le blocage du détroit d'Ormuz pour comprendre ce que signifie cette guerre des systèmes que vous évoquez dans la revue internationale et stratégique, Julia Tass. Qu'est-ce que la guerre des systèmes dont vous parlez ? Peut-être d'ailleurs, pour l'expliquer, faut-il remonter au Covid ? Est-ce là que commence la prise de conscience de cette complexité dans laquelle nous nous trouvons désormais ? La pandémie de 2020, on le rappelle, c'est d'abord une rupture des chaînes d'approvisionnement, laquelle a généré de l'inflation, des tensions sociales conduisant à de l'instabilité politique. C'est tout cela, Julia Tass.
14: Oui, en fait, vous l'avez bien résumé dans votre introduction. Tout est interdépendant. Ça, on le sait d'un point de vue économique. On sait aussi qu'il peut y avoir une utilisation d'une forme de coercition économique par certains acteurs internationaux, en appuyant justement sur ces leviers. La question qu'on pose dans cette guerre des systèmes, c'est comment lier d'un côté tout ce qui a émergé de la part du militaire comme la guerre hybride et toute cette interconnexion des systèmes économiques. Parce que finalement, ce dialogue-là, il se fait, mais il se fait peut-être pas suffisamment, en tout cas en Europe. Il se fait depuis un certain temps aux États-Unis et il se fait aussi dans d'autres sphères. Par exemple, la Chine aurait publié un document qui s'appelle « La guerre de destruction des systèmes ». Donc, ça porte bien son nom. Et donc, ce document, il explique exactement ce que vous avez mentionné, c'est-à-dire que comme tout est interconnecté, est-ce qu'on peut volontairement appuyer sur un bouton quelque part qui paraîtrait anodin ? Et en fait, on connaît suffisamment les effets en cascade pour savoir que ça peut faire s'effondrer tout ou partie d'un système d'un adversaire politique. Donc l'idée, c'est aussi de se dire que on va pas forcément appuyer sur un bouton de bombe nucléaire du jour au lendemain. On peut faire des choses beaucoup plus pernicieuses, beaucoup plus fines, pour porter atteinte à son adversaire de manière large. Et c'est un peu ça qu'on voulait dire par guerre des systèmes. Mmh. C'est, en fait, comment utiliser, d'un point de vue géopolitique, d'un point de vue militaire, l'interdépendance croissante, et aujourd'hui qui est vraiment développée partout autour du monde, pour porter atteinte à un système adverse sans que son adversaire s'en rende compte, forcément, ou trop tard.
5: Alors, par rapport à cela, je me tournerai vers vous, Yann Briand, parce que je pense qu'il y a beaucoup de choses à dire sur les adversaires. Juste pour poursuivre un tout petit peu avec vous, Julia Tass, évidemment, cette complexification des systèmes, elle nous rend finalement de plus en plus vulnérables. Mm-hmm. Vous allez me le confirmer ou l'infirmer. Et finalement, comment est-ce que tout cela se traduit sur le plan politique ?
14: Oui, on est de plus en plus vulnérable. En fait, en augmentant nos interdépendances, on a donné tout autant de leviers pour nous porter atteinte. Donc aujourd'hui, mais on n'est pas les seuls. Hein. Quand je dis « on », d'ailleurs, c'est au niveau de la France et de l'Union européenne. Mais plus une économie est développée, plus elle s'appuie sur des systèmes ou des systèmes de production à l'étranger, plus on est vulnérable. Et vous parliez du Covid. Mmh. C'est évidemment un élément déclencheur de la prise de conscience. Mmh. parce qu'on s'est rendu compte que le flux tendu n'était peut-être pas la meilleure idée si on voulait être résilient, justement. Et depuis le Covid, on a eu la guerre en Ukraine, justement, et aujourd'hui, on a le blocage du détroit d'Ormuz, qui nous montre que, en fait, un événement important ici, le blocage du détroit d'Ormuz, dont on, normalement, peut connaître les conséquences à moyen et long terme, ben aujourd'hui, je ne suis pas sûre que tout soit fait dans l'ensemble des pays européens pour essayer de comprendre les débordements possibles du détroit d'Ormuz à 3-4 ans, alors qu'il y a un blocage aujourd'hui de la sortie d'énormément de matières premières de ce détroit. Et donc, pour répondre à votre question sur la politique, peut-être que politiquement, on est conscient de cette fragilité. Deux choses ensuite. Un, est-ce qu'on la communique? Et est-ce qu'on pense que les citoyens et les citoyennes peuvent accepter ce risque? Moi, je pense qu'il faut le dire et il faut pouvoir partager ces risques-là. Et la deuxième chose, c'est est-ce qu'il y a un courage politique suffisant pour parfois se défaire de certaines interconnexions économiques?
5: Pensez à quoi? Si vous avez un exemple
14: Aujourd'hui, sur les systèmes énergétiques, par exemple, le fait on parle d'électrification depuis quelques semaines, c'est un courage politique d'investir dans l'électrification. Parce qu'en fait, on sort d'un système qui fonctionne bien, un système basé sur les matières hydrocarbures, pour aller vers un autre système, c'est des investissements. Mais ce courage politique, on aurait peut-être pu l'avoir plus tôt, parce qu'on savait que ça nous provoquait une dépendance très forte au détroit d'Ormuz, par exemple.
5: Et donc, dans tout cela, ce que vous nous dites par ailleurs, c'est qu'il y a une véritable difficulté à anticiper.
14: Alors, il y a une difficulté à anticiper.
5: On va le retrouver peut-être d'ailleurs sur le détroit d'Ormuz.
14: Exactement, il y a une difficulté à anticiper. Et l'idée de cette revue, c'était d'apporter de l'eau au moulin en croisant le point de vue des scientifiques et le point de vue des militaires. Mais il y a aussi une difficulté à agir. Parce que parfois, ça demande, justement, comme c'est un système, comme tout est imbriqué, parfois, sortir d'une dépendance demande un courage politique important pour passer d'un système à un autre.
5: Alors, Yann Brion, je vais vous faire réagir. Je rappelle que vous êtes capitaine de vaisseau et sous-directeur affaires internationales au secrétariat général de la Défense et de la Sécurité nationale. Comment résonne en vous ce que vient d'évoquer Julia Tass? D'une part, c'est les fragilités et puis difficulté à agir dans le domaine militaire.
15: Alors, je dirais, au-delà du domaine militaire, parce que comme l'a très bien dit Julia, effectivement, les fragilités couvrent un spectre extrêmement large qui concerne énormément de ministères différents. Et j'essaierai d'être un peu plus rassurant pour ce qui concerne la France. Les défis, en fait, ils sont européens et l'ensemble de nos partenaires doivent arriver au même niveau de maturité que ce que l'on peut avoir. Mais si je parle du SGDSN, dont l'histoire est très ancienne, elle a plus de 120 ans, en fait, mais il a connu une réforme très profonde quand, finalement, la Ve République a été créée par des gens qui avaient connu la guerre et qui ont voulu créer des institutions fortes pour justement faire face aux crises. Et donc, on a la chance d'avoir des outils qui sont là pour réfléchir, anticiper et organiser avec la légitimité d'un organe qui dépend du Premier ministre et qui est très lié aussi à l'Élysée et qui peut mettre autour de la table l'ensemble des ministères pour faire face aux crises. Et donc, ces travaux d'anticipation, par exemple, sur les prochaines crises, sur ce qui a pu se passer en Europe, même d'ailleurs de manière industrielle, on a le blackout espagnol est quelque chose de très intéressant auquel il faut effectivement tirer beaucoup d'enseignements.
5: Vous le rappelez, le blackout espagnol, justement, Yann Brion, l'année dernière, plus rien, ni en Espagne, ni au Portugal, c'est toute la péninsule ibérique qui a été impactée.
15: C'est très vrai, c'est très riche d'enseignements. Donc c'est le genre de choses qu'on regarde pour effectivement anticiper, travailler et se préparer au mieux aux crises, mais qui sont effectivement éminemment complexes, avec énormément d'interactions. C'est très vrai.
5: Je donne la parole à Emmanuel Hache, qu'on n'a pas encore entendu, bien sûr. On a évoqué le détroit d'Ormuz avec difficulté à anticiper. Finalement, sur le détroit d'Ormuz, Emmanuel Hache, il y a effectivement un manque d'anticipation, alors que les Américains se sont penchés sur la question depuis des années. Comment expliquer qu'on n'a pas anticipé, on n'a pas voulu voir, on n'a pas voulu imaginez, alors que c'était d'une facilité absolue, Emmanuel Hache?
16: Oui, alors effectivement, Hormuz, c'est un cas très intéressant. Pourquoi ? Parce qu'il n'y a pas une surprise absolue, mais il y a presque une surprise consentie. C'est-à-dire que la géographie, on la connaît. Hein, il suffit d'ouvrir un livre de géopolitique des énergies ou de géographie contemporaine pour comprendre véritablement le goulot que peut représenter le détroit d'Hormuz. Mais finalement, ces menaces ont été... j'allais dire presque systématiquement minimisé à la fois du côté des pays producteurs mais également des pays consommateurs. Je pense que ce qui s'est passé, c'est que à la fois côté producteur et pays côté consommateur, on a eu une forme de bien normalisation, c'est-à-dire que finalement la menace iranienne, elle a été répétée depuis 1979. Il y a eu quand même ce que l'on a appelé la guerre des tankers entre 1980 et 1988, mais finalement il n'y a pas eu d'effet, j'allais dire, assez important ou de conséquences assez marquantes pour véritablement transformer les actions, notamment des pays producteurs. Les pays consommateurs, finalement, ont plutôt appréhendé sur la durée ce qui s'est passé sur les marchés de l'énergie, en tout cas dans la première période, sur les années 70-80, plutôt comme des chocs. Et finalement, une fois les crises passées, on a eu ce sentiment de résilience. On a surmonté le choc. Alors que on a absolument du mal à comprendre, c'est que notamment dans le secteur énergétique, on est passé d'une sécurité énergétique qui était basée uniquement, j'allais dire, sur un approvisionnement régulier en une matière première qui était reine, qui était le pétrole, à quelque chose de beaucoup plus systémique, qui va notamment aller sur la question des infrastructures, qui va aller sur la question des stratégies d'acteurs, et puis qui va aller jusque quelque chose qui est tout simple, c'est-à-dire notamment le fait que les prix sont mondialisés. Donc ça veut dire quoi ? Ça veut dire que la sécurité, elle doit s'appréhender de manière complètement systémique et structurelle. Et sinon, bien, on est dans un consentement de ce qui peut arriver, notamment d'un point de vue géopolitique.
5: Tout ça pour dire que finalement, pour vous, la crise que génère le blocage du détroit d'Hormuz, Emmanuel H, ne ressemble pas du tout, pas complètement, au choc pétrolier qu'on a connu dans les années 1970.
16: Non, parce que dans l'appréciation, si vous voulez, la sécurité énergétique a fonctionné sous forme de paradigme. Et dans les années 70, encore une fois, on était très concentré finalement sur l'organisation des pays exportateurs de pétrole qui détenaient une part très large de la production. Et puis progressivement, on a notamment créé l'Agence internationale de l'énergie en se disant notamment que les réserves stratégiques allaient constituer par exemple un coussin face à un embargo ou à des restrictions. Et lorsque vous regardez ce qui se passe aujourd'hui, notamment lorsque vous regardez la dernière publication de l'Agence internationale de l'énergie, elle a fait un scénario qui s'appelle Protracted Case. Et bien dans ce scénario, en avril 2026, elle dit tout simplement qu'un conflit prolongé entraînerait un déficit d'offres de plus de 2 milliards de barils à la fin de l'année 2026. Et c'est un niveau qui est jugé complètement insoutenable. Ça veut dire quoi ? Ça veut dire qu'on s'est focalisé uniquement sur une matière première, avec des outils ou des leviers, notamment pour essayer de dissiper le risque. Mais le problème, c'est qu'on n'a pas vu, notamment toutes les interdépendances. Hormuz, ce n'est pas que du pétrole, c'est aussi de l'aluminium, c'est aussi du gaz qui permet de fabriquer des engrais, donc qui va avoir des conséquences sur la sécurité alimentaire. Et vous voyez, c'est tirer ce fil, finalement, ce fil rouge des effets systémiques. Eh bien, on l'appréhende pas encore assez. Pourquoi ? Parce que potentiellement, vous avez une pensée un tout petit peu en silo entre les différents secteurs. Il y a très peu de communication et finalement, on n'apprend pas assez, notamment de ce qui s'est passé dans d'autres secteurs ou dans d'autres champs.
5: Alors, je rebondis justement cette pensée en silo qu'évoquait à l'instant Emmanuel H, Yann Briand. On a parlé du blocage du détroit d'Hormuz. Il y a eu le Covid qui nous a fait prendre conscience de cette finalement multiplicité des systèmes et des interdépendances. La guerre d'Ukraine, même chose.
15: Alors, la guerre d'Ukraine, effectivement, c'est assez inédit sur le continent européen. Alors, on a eu effectivement les guerres dans les autour de l'ex-Yougoslavie, qui effectivement était aussi un drame important. Mais là, on est sur une dimension qui est tout à fait différente. C'est très vrai. Aurait-on dû ou pu mieux l'anticiper ? Oui, certainement. Mmh. Je pense qu'au niveau européen, à l'heure actuelle, on a maintenant, et heureusement, fort heureusement, dépassé la prise de conscience, et on est effectivement en train de s'organiser. On est en train de réarmer aussi, et ce qui est pas effectivement suffisant. Il y a effectivement tout cet aspect systémique qu'Emmanuel et Julia soulignent. Et là aussi, on peut voir, et on a la chance d'être au sein de l'Union européenne, de voir un certain nombre de travaux qui sont menés par la Commission pour renforcer notre organisation, notre capacité de réponse aussi face à nos adversaires. Parce qu'il s'agit pas seulement de se protéger et d'être résilient, il s'agit aussi peut-être d'imposer des coups. Mmh. Et là, je pense qu'on parlera peut-être de la Russie un peu plus tard.
5: Tout à fait.
15: Mais ce sont deux dimensions extrêmement imbriquées, et la réponse, elle peut être effectivement dans des champs diplomatiques, économiques, militaires également. Donc le réveil est fait. Mmh. Après, à quelle vitesse nous, Européens, avançons face à tous ces sujets, Hormuz, l'Ukraine, mais peut-être aussi d'autres zones de crise qui pourraient effectivement émerger ou s'aggraver partout dans le monde. L'histoire dira si nous réagissons suffisamment vite collectivement entre Européens. Oui.

0: Nous sommes avec Julia Tass, directrice de recherche à l'IRIS et directrice du dernier numéro de la revue internationale et stratégique intitulée « Guerre des systèmes, un abécédaire de la résilience ». Et pour dialoguer avec Julia Tass, nous avons Yann Brion, capitaine de vaisseau, et Emmanuel H, adjoint scientifique à la direction économie et veille AIFP Énergie Nouvelle. Julia Tass, j'aimerais rebondir sur ce que évoquait précédemment Yann Brion sur la difficulté et le temps que l'on met à déterminer nos adversaires et à y voir clair finalement dans la situation, dans un contexte où finalement aujourd'hui on n'est plus en paix, mais on n'est pas non plus en guerre de façon générale. Après ça, il y a les différents points qu'on a déjà évoqués, le détroit d'Hormuz et la guerre d'Ukraine. Julia Tass.
1: Je vais rebondir sur ce que disait Emmanuel H. Il a parlé de biais quand on évaluait la situation et la stabilité, finalement la sécurité énergétique. Il y a eu des biais, notamment au niveau européen, je pense à la suite de la chute du mur de Berlin et des années 90. On a cru que les interdépendances économiques allaient permettre, par justement cette notion d'interdépendance même, calmer l'idée de conflit ouvert. Mais c'est comme s'il y avait une dichotomie entre conflit ouvert et pas de conflit, et qu'entre les deux, il n'y avait pas forcément de spectre, en tout cas de continuum. Or, ce qui s'est passé, c'est qu'en fait, en interconnectant nos systèmes, on a créé toute cette possibilité d'attaque à des niveaux très divers. Et d'ailleurs, on le voit parce que dans la revue, on interroge la notion de guerre hybride, qui est utilisée énormément. Or, cette notion de guerre hybride, elle est justement la... On l'interroge parce que elle est issue des années 2000 et 2010, où c'est un rapport de force entre un pays, un État avec une armée militaire, avec une force de frappe importante, et des acteurs qui ont des forces de frappe moins importantes et qui vont utiliser d'autres manières de porter atteinte à son adversaire. En réalité, là encore pour moi, on a cloisonné la guerre d'un côté, comme si il y avait forcément une guerre ouverte interétatique ou avec un adversaire asymétrique, et puis la paix d'une certaine manière. Et ce dont on hérite aujourd'hui, c'est le développement en parallèle en Russie, en Chine et aux États-Unis de toute cette, c'est un arsenal juridique, un arsenal économique, et de notre côté en Europe, une forme de, on doit changer le braquet hyper rapidement parce que pendant un certain temps, on a vraiment cru ou on a voulu croire que notre force économique allait nous permettre de vivre en paix.
0: Yann Brion.
2: Ouais, effectivement, l'ère du doux commerce est révolue. Oui. Maintenant, ça c'est tout à fait clair. Et si on reprend l'exemple maintenant de la France, j'invite les auditeurs à aller consulter la Revue Nationale Stratégique, qui est disponible sur le site du SGDSN, et qui a été demandée par le Président, présentée par le Président le 13 juillet dernier, et qui, de manière très claire, alors fait une analyse géopolitique, mais je pense que maintenant, le niveau de connaissance en France est suffisant et partagé, mais surtout, définit un scénario central et qui justement rejoint cette notion de stratégie hybride. Le but, l'objectif pour l'État français, pour la société française, pour les entreprises françaises, c'est bien de se préparer à l'horizon 2030, à la fois à un engagement majeur militaire à l'Est de l'Europe et en même temps un déferlement d'attaques hybrides sur le territoire national. Donc cette ère de la naïveté est maintenant vraiment révolue. Et on s'y prépare. Enfin, ce papier, cette revue nationale stratégique est assez intéressante parce que, et à la demande du président, elle va jusqu'à ce qu'on appelle voies et moyens. L'idée n'était pas de faire un papier de stratégie parmi plein d'autres, mais vraiment de dire comment on s'y prépare très concrètement. Depuis, les ministères ont développé des feuilles de route que le secrétaire général suit précisément, et rend compte de l'avancée de ces feuilles de route. La loi de programmation militaire est une de ces réponses, l'actualisation est une de ces réponses à ce scénario pour s'y préparer. Mais beaucoup d'autres actions sont menées pour à la fois faire monter le niveau de compréhension du personnel, même dans les collectivités territoriales, les préfets, dans les mairies. On va parler jusqu'au maire pour s'assurer qu'effectivement ça c'est bien compris. Et il le faut pour un certain nombre de chefs d'entreprise également. Donc véritablement ce réveil est là maintenant. Est-ce qu'on va aller assez vite face à la Russie? C'est véritablement l'enjeu du moment, c'est vrai.
0: On va reparler de la Russie. Emmanuel H, vous souhaitiez ajouter quelque chose?
3: Oui, je voulais réagir au propos de Julia parce que je trouve que c'est fondamental. Alors là, effectivement, c'est la fin de l'ère du doux commerce. On a vécu dans un monde, j'allais dire, avec une lecture très naïve finalement des propos de Fukuyama sur la fin de l'histoire. Et ce qui est très intéressant, c'est que définitivement, il est nécessaire maintenant d'appréhender les menaces finalement non pas de manière binaire, mais comme un continuum. Oui. C'est-à-dire que il faut partir des risques identifiés. Si vous prenez le secteur énergétique. Eh bien, on ne peut plus concevoir notamment le secteur énergétique sous le seul prisme des ressources naturelles. On ne peut pas le concevoir notamment en regardant uniquement les niveaux de dépendance, les niveaux de résistance. Il faut véritablement aller chercher toutes les interconnexions, notamment des réseaux, avec l'électricité, avec l'eau, avec les technologies bas carbone, avec les matériaux critiques, les chaînes logistiques. Ça veut dire quoi ? Ça veut dire que finalement, les menaces auparavant, elles étaient très simples. Et maintenant, on est dans des menaces qui sont plutôt des nouvelles formes d'incertitude. Mmh. Ça veut dire quoi? Ça veut dire que finalement, les nouvelles menaces, elles pourraient s'appuyer notamment sur un caractère qui est très simultané, qui est très répété. Et donc, ça veut dire que les approches classiques de gestion du risque, elles sont complètement dépassées. Hein, il faut notamment, aujourd'hui, dans le domaine de l'énergie, il faut avoir une expertise technique sur les infrastructures physiques et virtuelles. Il faut avoir des spécifications détaillées des technologies émergentes. Il faut aussi étudier les comportements humains face à la désinformation, détailler l'ensemble des risques sur une chaîne de valeur. Et puis, bien évidemment, prendre en compte aussi les risques environnementaux et climatiques. Donc, ça veut dire quoi? Ça veut dire qu'on doit être invité, notamment, à être beaucoup plus dans une approche prospective, notamment de ces nouvelles menaces, plutôt que dans une approche réactive.
0: Approche prospective. Alors, je me tourne à nouveau vers vous, Yann Briand, pour essayer de comprendre, puisqu'on parlait de la guerre d'Ukraine, c'est vrai que les Européens, les chars s'accumulaient le long de la frontière. On a mis un certain temps à imaginer que la Russie allait franchir le pas. Qu'est-ce que l'on sait de la stratégie aujourd'hui de la Russie, et est-ce que on a les moyens de contraindre la Russie dans sa stratégie?
2: Alors, sur la guerre en Ukraine, je vous propose de dézoomer un peu et de regarder véritablement pour nos intérêts de sécurité, nous, Européens. Alors, ce qui se passe en Ukraine est déjà un élément dimensionnant, et donc il convient d'aider l'Ukraine. Et je pense d'ailleurs que la Russie, le gouvernement russe, ne s'attendait pas à ce que les Européens, finalement, réagissent de cette manière. Alors, avec les lenteurs que l'on connaît, mais on soutient l'Ukraine. Enfin, je veux dire, les armes que l'on envoie, l'accueil des réfugiés, le soutien économique, le soutien financier qui est colossal, il est absolument pas négligeable. Et je pense que les Russes ont été surpris de ça. Oui. Ils ont peut-être aussi été surpris de l'OTAN, ce qui s'agrandit avec la Suède et la Finlande. Et donc, dézoomons un peu au-delà même de l'Ukraine pour voir quels sont nos intérêts de sécurité face à la Russie en ce moment. Et comme le dit très bien Julia, nous ne sommes plus en paix, nous sommes déjà face à une stratégie hybride pensée de long terme et qui, de manière systémique, s'attaque à la fois à la cohésion de la population via de la manipulation d'informations, via des sabotages pour faire peur, pour inquiéter. La sécurité économique, c'est aussi un élément de cette guerre hybride. Le vol de données scientifiques, de notre patrimoine scientifique, fait aussi partie de cette stratégie. Le cyber aussi. Mais je tiens à souligner qu'on ne part pas de rien. Déjà, vous aviez effectivement toute la protection des opérateurs d'intérêts vitaux, toutes les entreprises qui sont vraiment essentielles au fonctionnement de l'État français, au fonctionnement de notre économie, notre société. Ça fait des années qu'on a des lois qui régissent leur système de protection. L'ANSSI existe pour le cyber depuis longtemps. Et là aussi, parce que nous sommes Européens, on va mettre en œuvre des directives qui ont été décidées à Bruxelles. Et d'ailleurs, on a été, je pense, un des moteurs pour que la définition de ces directives, elle s'appelle NIS 2 et REC, qui sont justement sur des questions de résilience. NIS 2 sur le cyber, qui va faire passer le nombre d'entreprises protégées de 500 à 15 000 en France, alors à des degrés divers, bien sûr, mais contre les attaques cyber, et REC pour toute la partie résilience de nos entreprises, de nos approvisionnements. Donc à nouveau, on ne part pas de rien, mais on est face à un adversaire qui est déterminé et dans une période qui est extrêmement instable. Le lien transatlantique, et d'ailleurs c'est marqué assez justement dans la RNS, il existe des incertitudes sur ce lien transatlantique. Et donc, est-ce qu'il existe là d'ores et déjà maintenant une fenêtre d'opportunité pour la Russie pour aller tester la solidarité des Européens, faire quelque chose, une attaque hybride massive qui réclamera la solidarité des Européens auprès d'un État qui sera attaqué? Ça, c'est quelque chose dont on suit avec beaucoup d'intérêt et qui peut arriver avec un préavis assez faible. Donc, il faut ce jour-là être extrêmement ferme quant à notre réponse face à la Russie.
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0: Nous parlons guerre des systèmes ou ère de l'interdépendance fragile avec Julia Tasse, directrice du dernier numéro de la revue internationale et stratégique intitulée Guerre des systèmes. Nous avons par téléphone Emmanuel H., adjoint scientifique à la direction économie et veille à IFP Énergie Nouvelle, et également en studio Yann Briand, capitaine de vaisseau. Yann Briand, j'aimerais rebondir sur ce que vous évoquiez précédemment, c'est la grande détermination de nos adversaires. On a parlé de la Russie. Vous dites par ailleurs qu'elle se prépare depuis longtemps. Et peut-être j'aimerais qu'on revienne aussi sur l'actualité de la semaine avec ce navire fantôme russe qui a été arraisonné au large des côtes françaises, et le porte-parole du Kremlin, je crois, qui a parlé d'actes qui frôlaient le terrorisme. Yann Briand.
1: Oui, et merci pour votre question, parce qu'elle est fondamentale. En termes de protection, il faut jamais se satisfaire des systèmes dans lesquels on est, parce que tout ça est très dynamique, mais si vous interrogez par exemple la directrice du centre d'excellence d'Helsinki, elle vous dira qu'en Europe, il y a deux États qui globalement, en termes de protection, en termes de résilience face à la stratégie hybride russe, sont plutôt bien organisés, c'est la Suède et c'est la France. Mais la protection, la défense ne suffit pas. Et si vous regardez dans la revue nationale stratégique, vous avez un objectif stratégique qui est dédié à l'hybridité, aux stratégies hybrides, et que faire face à ça? Et l'objectif est extrêmement ambitieux. Il dit, en 2030, on doit être capable de contraindre nos adversaires, et notamment la Russie. Contraindre, eh bien, ça veut dire être capable de rendre les coups, d'imposer un coup, et de faire tout ça sous le seuil du conflit armé. Parce que tant que nous sommes des démocraties, tant que nous allons soutenir l'Ukraine, eh bien, la Russie ne cessera pas ses attaques hybrides contre les Européens. Elle en augmentera le nombre, elle en augmentera le niveau de violence pour arriver jusqu'à ce seuil du conflit armé. La définition.
0: On ne sait pas où il se situe d'ailleurs ce seuil du conflit armé, Yann Briand.
1: C'est très juste en fait. C'est une des questions. La définition qu'on a nous de l'hybridité, des stratégies hybrides, c'est ça. C'est que un État va utiliser des leviers directs, indirects, militaires, non militaires, légaux, illégaux, pour nous affaiblir, pour affaiblir le lien entre un gouvernement et sa population, sous le seuil estimé du conflit armé. Et je pense que l'estimation du seuil du conflit armé n'est pas la même au Kremlin, n'est pas la même au siège de l'OTAN, n'est pas le même à Paris, à Washington. Et ça, c'est extrêmement dangereux à un moment où on avance vers ce... Enfin, en tous les cas, la Russie fait le choix d'avancer vers ce seuil du conflit armé. Et donc, il faut arrêter cette course folle en montrant maintenant la détermination des Européens, notre capacité à être réarmés, mais à être aussi solidaires et à agir ensemble. Et sur la flotte fantôme, c'est ce qu'on voit. La France en est donc maintenant au quatrième navire que nous avons arraisonné, mais la Belgique a arraisonné un navire, la Suède en a arraisonné deux, pour des raisons différentes, la Finlande l'a fait également, l'Estonie aussi. Il y a une espèce de moment européen où les Européens sont en train de découvrir qu'ils ont des dents. Et j'espère que ça va se poursuivre. Parce que ce que l'on fait maintenant a un coût tout à fait raisonnable, et bien moins coûteux, et même en vie humaine, que attendre, ne rien faire et attendre l'arrivée d'un conflit armé. Donc, oui, voilà, cette action pour la flotte fantôme, c'est dans ce cadre-là que ça peut se faire aussi.
0: Et la question de l'Ukraine, elle est fondamentale dans tout ce que vous évoquez là. C'est vraiment montrer que nous sommes capables de nous unir, de défendre et de poursuivre sur la longueur, malgré les hésitations, les doutes qui peuvent survenir ici et là. Je voudrais revenir sur, par ailleurs, la réponse du Kremlin à la question de l'arraisonnement du navire fantôme. C'est un, parlant de la France, elle a procédé à un acte proche du terrorisme. Enfin, voilà. Et là aussi, on essaye de rester sous ce fameux seuil que vous évoquez là. En fait, on sent c'est de la prudence. Ils auraient pu ne pas le dire comme ça, mais ils l'ont fait.
1: Oui, alors je ne sais pas si on peut dire que c'est prudent de dire que nous agirons avec des actes proches du terrorisme. À un autre moment, il a été dit que nous étions des pirates. Ce qui est extrêmement important et ce qui est souligné à chaque fois, c'est que cela se fait conformément au droit international. L'article 110 de Montego Bay dit bien que vous ne pouvez pas naviguer sans qu'un État vous attribue un pavillon. Et dans le droit national, il est retranscrit qu'effectivement, un capitaine d'un navire, s'il commet ce genre de choses, eh bien c'est illégal. Et donc, ce que nous faisons, dans le cadre d'une opération, d'ailleurs je souligne qu'est une opération civile, sous les ordres du Premier ministre, avec certes des moyens militaires, parce que là il a fallu aller chercher le bateau très loin, mais ça pourrait très bien être des moyens de la douane si c'était dans un cadre différent, eh bien ça se fait en lien avec la justice. Nous présentons le capitaine devant un juge qui ensuite, conformément au droit français, fait ce qu'il a à faire. Et les navires, les armateurs ont à payer des amendes qui sont très lourdes à chaque fois. Mmh. La Belgique, elle, a annoncé aussi sa volonté d'avoir une amende très très lourde pour le navire qu'elle a arrêté. Donc non, ça n'est absolument pas un acte de terrorisme ou de piraterie, bien au contraire. C'est faire respecter le droit international. Et nous sommes des démocraties, nous défendons le droit international. Mmh. Et j'ajouterai aussi le multilatéralisme, même si c'est pas le sujet du moment, mais des choses fondamentales qui sont au cœur de nos sociétés.
0: Mmh. Emmanuel Lage, peut-être des choses à dire sur les questions énergétiques par rapport à tout ce qu'on vient d'évoquer avec Yann Briand, peut-être sur la notion de risque et cette difficulté, voire peut-être davantage, cette peut-être incapacité à mesurer les risques. Emmanuel Lage.
2: Oui, alors juste avant, j'aimerais faire un petit complément à ce qui a été dit juste avant, mais je pense que quand le Kremlin utilise le terme de terrorisme, il ne parle pas à la France, il parle peut-être justement à l'ensemble des pays du monde pour montrer notamment que la France a un comportement qui n'est pas adéquat, alors que c'est totalement faux. Mmh. Alors sur la question des risques, effectivement, la difficulté que l'on a aujourd'hui, c'est que si vous voulez, on se pose toujours la question notamment des nouvelles menaces émergentes, notamment dans le secteur énergétique. Et ces menaces émergentes, elles sont très difficiles à conceptualiser. Pourquoi ? Parce que là encore, il faut sortir véritablement d'un paradigme sur lequel on a travaillé depuis une quarantaine d'années. Et donc, c'est extrêmement difficile, finalement, de se positionner, de sortir de son silo. Et vraiment, cette question du silo, moi, à mon sens, elle est essentielle. Et notamment, comment on essaie de gérer ces nouveaux risques ? Eh bien, bien évidemment, il faut aller cartographier l'ensemble des interdépendances, mais surtout, il faut aller récupérer tout le savoir qui est dispersé et qui est non capitalisé, notamment dans le seul secteur énergétique. Hein ? Il est très important, notamment, de sortir des cloisons ministérielles pour réaliser cela. Après, en matière de menaces émergentes et notamment de risques dans le système énergétique, mais ces risques sont très nombreux. Pourquoi ? Parce qu'encore une fois, nous sommes dans un monde d'infrastructures en réseau. Mmh. Et quelque part, les menaces émergentes, elles ne seront pas forcément des menaces très technologiques au sens où avec une nouvelle technologie, mais potentiellement, l'effet recherché, notamment, ça sera potentiellement un effet de sidération. Ça veut dire qu'on va potentiellement attaquer. Alors quand je dis attaquer, vous pouvez mettre ce que vous voulez derrière le terme attaquer. Ça peut être du cyber, ça peut être autre chose, mais notamment l'ensemble des réseaux, hein, l'électricité, le gaz, l'eau, pour notamment essayer de provoquer une crise civile. Et là, vous êtes en fait dans la menace émergente. Elle est directement au départ potentiellement ciblée sur l'énergie, sauf que sans énergie, ben, vous n'avez plus de réseau d'eau. Et bien, vous allez potentiellement avoir des conséquences, notamment sur la population. Et j'insiste aussi sur, notamment dans le domaine de l'énergie, la désinformation énergétique ou les manipulations énergétiques. On a parlé tout à l'heure du blackout au Portugal et en Espagne de l'année dernière. Vous n'avez qu'à voir l'obsession notamment des gouvernements espagnols et portugais à véritablement mettre le jour sur ce qu'il s'est passé pour essayer de dissiper toute la désinformation qu'il y a pu y avoir autour de ce blackout.
0: Julia Tass, j'ai une question qui va vous faire plaisir. On a parlé du détroit d'Ormuz avec ce qu'a évoqué Emmanuel Lage. La question qui se pose, c'est finalement de savoir si ce qui s'est passé là avec ce blocus n'est pas un précédent. En tout cas, Ormuz nous rappelle bien que les points de passage stratégiques, qu'ils soient terrestres, maritimes ou numériques, sont les nouveaux champs de bataille. Julia Tass.
3: Oui, ça me fait très plaisir, merci. Effectivement, le détroit d'Ormuz, il est en plus très particulier parce que comme c'est une mer fermée, ou en tout cas un golfe fermé, les alternatives sont absolument pas de la même dimension que ce qui pouvait passer par le détroit. Et je pense que, justement, en fait, tout ce qu'on dit depuis tout à l'heure, ça peut avoir l'air très désincarné, mais quand on parle de passage stratégique, vous parliez du numérique, là, on parle, vous évoquez les échiquiers, on parle de système, et donc, l'analyse de ces systèmes, elle existe déjà. En fait, Emmanuel disait, il faut rassembler l'information et les connaissances. C'est vraiment ça. C'est-à-dire que il y a beaucoup de connaissances qui sont disséminées entre la sphère de la sécurité représentée par Yann ici, donc militaire, mais pas que, avec tout le SGDSN et tous les acteurs civils et les ministères qui s'intéressent à ça, les assurances, qui passent leur temps à essayer de cartographier quels sont les risques émergents, où est-ce que ça peut tomber, etc. Et derrière aussi, tout le civil, donc qui n'est pas dans la sphère de la sécurité, qui va travailler sur peut-être un risque d'approvisionnement, un risque ici, un risque là, mais qui n'a peut-être pas conscience d'être une cible potentielle. Et donc on voit depuis quelques années qu'il y a un énorme effort de la part du gouvernement français de sensibiliser des petits acteurs, des PME, etc., aux risques auxquels ils sont exposés et le fait qu'ils puissent être des cibles. Et donc cette connaissance des points de passage stratégiques, elle peut se faire justement en sortant des silos et en mettant en commun les informations et en permettant d'avoir par exemple des remontées d'informations beaucoup plus rapides vers le SGDSN pour avoir des analyses. Je sais qu'il y a beaucoup de choses qui se sont mises en place ces dernières années pour avoir des remontées d'informations rapides. Voilà, en fait, quand on parle d'incertitude, en fait, limiter l'incertitude, ça passe par le fait de partager l'information. Et aujourd'hui, on est capable de savoir quels sont les points de passage stratégiques, numériques, etc., etc. Mmh. Et donc, comment se préparer. Un dernier point peut-être, c'est dans un des articles, on a parlé de nouveaux équilibres civilo-militaires. Je pense que c'est au-delà de ça, c'est-à-dire c'est un nouvel équilibre entre ce qui relève de la sécurité et le reste de la vie. En fait, on peut pas isoler notre vie de l'insécurité. Et ça, il faut l'accepter, il faut vivre avec ce risque-là. Ça a toujours été le cas, mais on préférait faire l'autruche pendant une partie de la société française. Et donc là, en faisant travailler des gens qui travaillent sur le risque, comme les assurances, des gens qui travaillent sur la sécurité, comme les sphères militaires, ou les sphères de la sécurité, et le reste de la société, je pense qu'on peut être prêt. Mmh. Après, on sera pas dans l'offensive, nous, citoyens. Mais par contre, on participera à limiter la casse dès qu'il y a un événement sur le sol français.
0: Alors, vous évoquiez précédemment, Yann Briand, la volonté de rendre les coups. Est-ce qu'on est capable de rendre les coups? Je veux dire, par là, la capacité de nuisance des uns et des autres, elle est aussi fonction de dans quel régime on se situe. C'est un peu une banalité ce que je veux dire, mais on en revient au régime autocratique et puis au régime démocratique.
1: C'est très juste. Alors, si vous le permettez, j'aimerais juste très rapidement rebondir sur ce qu'a dit Julia, qui appelle beaucoup de réactions, la résilience, la résilience de la nation. Alors, c'est l'objectif stratégique numéro 2 de la RNS. C'est vraiment le cœur. Et il y a des exemples merveilleux, la Suède, la Finlande, en termes de résilience. On peut lire Les guerriers de l'hiver, d'Olivier Noreil, par exemple, qui montre en 1940 comment ce petit État a résisté. Voilà, donc il faut tendre un peu vers ces modèles de résilience, parce que plus on le sera, moins finalement il y aura d'appétence à nous attaquer, parce que l'adversaire saura que ça sert à rien, ou à pas grand-chose en tous les cas. Donc ça, c'est fondamental, et pour ça, il faut lire la RNS.
0: La Revue Nationale et Stratégique.
1: Exactement. Pour la partie rendre les coups, vous avez raison, il y a une dissymétrie qui est évidente entre un État qui ne respecte plus aucune règle et puis nous qui sommes des démocraties. Je suis persuadé qu'à la fin, les démocraties gagneront si nous restons des démocraties. Au bout de combien de temps, avec quel niveau de sacrifice, je n'en ai aucune idée, mais nous gagnerons. Et les coups à rendre, on peut. Il y a beaucoup de choses. Regardez les sanctions économiques. On le fait conformément au droit international. On a expulsé des diplomates au niveau européen en février 22 des ambassades russes. Il y a ces affaires de flotte fantôme et on trouvera d'autres axes pour mettre une forme de pression et pour rendre les coups. Je pense qu'il y a suffisamment de cerveaux intelligents à Paris dans les capitales européennes pour trouver d'autres options. Avec effectivement, vous avez raison, cette dissymétrie qui est à prendre en compte. C'est vrai, mais nous rendrons les coups. Et je pense qu'il y a maintenant une prise de conscience entre Européens suffisante pour aller vers ce genre d'option. Et quand je vois les discussions avec mes homologues dans les différentes capitales européennes, c'est ce à quoi nous réfléchissons.
0: C'est toujours compliqué on a, sans vous stigmatiser la Russie, mais enfin, on a beaucoup parlé de la Russie depuis le début de cette émission comme notre principal adversaire. Il y en a certainement d'autres, Yann Briand. Est-ce que c'est aussi la proximité géographique qui fait que tel pays sera davantage notre adversaire, ou on peut finalement avoir une capacité de nuisance à, je sais pas, des milliers de kilomètres de distance?
1: Alors, il y a deux éléments de réponse à votre question. Le premier, finalement, ça fait écho à ce que présentait Julien-Emmanuel. On est sur des systèmes. Et un système numérique, cyber, vous pouvez très bien lancer l'attaque depuis l'autre bout du monde, et on sera tout autant atteint. Et la deuxième chose, c'est que la France est un État mondial. Alors, en disant ça, ça peut sembler un peu prétentieux, mais c'est juste en regardant une carte. Regardez nos Outre-mer, qui sont... à la fois une chance incroyable pour la France. On peut penser par exemple à notre industrie spatiale. On est très heureux de pouvoir mettre des centres de pilotage, de contrôle de nos satellites un peu partout dans le monde. Il n'y a pas beaucoup d'États européens qui peuvent faire ça sur des territoires qui sont souverains. Mais en même temps, ça nous expose. Donc nos intérêts, ils sont mondiaux. Ils sont mondiaux aussi. Vous avez une carte dans le studio parce qu'on imagine bien les lignes maritimes qui partent d'Asie et qui vont vers l'Europe et qui sont fondamentales et qui doivent continuer à passer. Donc il y a des détroits à protéger. Donc effectivement, tout ça fait que la géographie compte, elle comptera toujours, elle comptera encore plus dans le domaine militaire, mais ça n'est pas la seule grille de lecture, bien au contraire. Si on parle de flux financiers, par exemple, alors là, on s'éloigne beaucoup de la géographie, et c'est très pertinent pour autant.
0: Alors, on a pas mal parlé de résilience, mais moi, j'ai cette question un peu, que je vous jette en pâture, et répondra qui voudra ou qui pourra. Est-ce qu'il faut aujourd'hui accepter que certaines crises soient ingérables ? Emmanuel Hache.
2: Alors, dans le domaine énergétique, non. Non, tout simplement, on ne peut pas accepter que ça soit complètement ingérable, tout simplement parce que l'énergie...

0: grec et le latin.
1: Et préciser que l'intérêt pour les humanités est un intérêt universel. Il ne s'agit pas d'un privilège, entre guillemets, d'une idée d'occidental, entre guillemets. Encore une fois, nous parlons d'universalité.
0: Ah oui, bien sûr. J'ai beaucoup insisté là-dessus dans le livre. Si vous voulez, s'il s'agit d'identité, c'est ce que j'appelle moi une identité de rapprochement. C'est-à-dire que on peut tous se retrouver et trouver un langage commun. D'ailleurs, le langage commun, c'est la réalité dans les faits, parce que ce qu'a fait l'Indo-Européen est bien plus puissant que l'ONU n'a réussi à le faire. Par exemple, l'Indo-Européen, c'est quoi? C'est presque 450 langues qui sont parlées aujourd'hui. 3 milliards de locuteurs dans le monde qui, au fond, pourraient se comprendre à mi-mot. Donc, évidemment que c'est un fabuleux outil de cohésion, pas seulement de cohésion sociale chez nous, mais aussi de communication entre nous tous.
1: Merci, Caroline Fourgeot-Laville. Je peux vous demander de nous parler grec, dire quelques mots en grec?
0: Fata poumé, ça veut dire restons en contact, on se revoit.
1: C'est promis. Merci Caroline Fourgeot-Laville. Votre livre s'intitule Humanité au pluriel. Il est publié aux éditions de l'Observatoire. Je rappelle aussi que vous avez publié La Grèce antique, vérités et légendes chez Perrin. Merci.
0: Faristo.
1: Idée réalisée évidemment par Vanessa Rovensky. Retrouvez-nous chaque dimanche à cette heure-ci à la radio et dès le tout début de la journée en podcast. Dans un instant, un nouveau journal. Ensuite, Laurence Alloir, bien sûr, et Musique du Monde.
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4: Heures à Paris, 2 heures de moins en temps universel. 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
5: Fanny Bay.
4: À la une, Israël visé par des tirs iraniens. Il y a quelques instants, l'armée israélienne dit avoir jusqu'à présent intercepté tous les missiles venus d'Iran. Téhéran, de son côté, dit répondre aux frappes israéliennes sur la banlieue sud de Beyrouth. Aujourd'hui, nous serons à Jérusalem dès le début de ce journal. Dépouillement en cours en Arménie après un scrutin législatif en forme de test pour le Premier ministre Nicole Pachinian. Nous retrouverons notre envoyé spécial devant le QG du chef du gouvernement à Yerevan. Des centaines de milliers de personnes à Madrid pour assister à la grande messe du pape Léon XIV. Pour son deuxième jour de visite en Espagne, le souverain pontife a rassemblé une foule immense. Le récit avec notre correspondant. Et puis un rassemblement aussi en France, à Fleurance. Quelques 6000 personnes présentes pour la marche blanche en mémoire de Liana. La mort de la collégienne suscite la colère alors que le suspect avait déjà été visé par des plaintes pour viol sur mineur. En réaction, le ministre de la Justice a fait des annonces, vous l'entendrez.
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4: Nous l'apprenons il y a quelques instants, Israël se dit la cible de tirs iraniens. C'est une première depuis le cessez-le-feu annoncé le 8 avril dernier. Nous sommes en direct avec notre correspondante à Jérusalem, Frédéric Misselin. Frédéric, l'armée israélienne a fait état de 2 salves de missiles en provenance de l'Iran.
6: Oui, les sirènes d'alerte ont à nouveau retenti ce soir dans le nord et le centre d'Israël, à la frontière avec le Liban, mais aussi dans les villes de Haïfa, Césarée, Hadera. Des barrages de missiles iraniens, les Israéliens n'avaient pas vécu cela depuis 2 mois de cessez-le-feu, vous l'avez dit, depuis le 8 avril. Pour l'instant, il n'y a pas de bilan, pas d'impact direct signalé ou de blessés. L'armée dit avoir jusqu'à présent intercepté tous les missiles. Les systèmes de défense aérienne sont à l'œuvre. Aucun commentaire officiel côté israélien à l'heure où je vous parle. Le Premier ministre devrait faire un communiqué ou une déclaration un peu plus tard. On sait d'ores et déjà que les écoles seront fermées demain dans tout le pays. Les activités de la Knesset, le Parlement israélien, vont également être réduites. L'Iran avait prévenu dans l'après-midi qu'il faudrait regarder le ciel ce soir. Une déclaration menaçante en réponse aux bombardements israéliens sur la banlieue sud de Beyrouth ce week-end, en violation du cessez-le-feu qui était censé être en vigueur depuis la semaine dernière. Le ton monte donc à nouveau dans la région. L'Iran, par la voix des gardiens de la Révolution, parle de représailles en forme d'avertissement. Ce soir, en tout cas, une solution au conflit qui dure depuis plus de 100 jours.

0: semble s'éloigner.
1: Merci beaucoup Frédéric Meslin pour ces précisions en direct de Jérusalem. Je rajoute que les écoles seront fermées demain dans tout le pays en Israël. Et vous l'avez dit, les gardiens de la révolution parlent d'avertissement. L'Iran estime qu'Israël a franchi toutes les lignes rouges et doit cesser d'attaquer le Liban. Autre déclaration de l'armée iranienne qui menace de frappes plus dures si l'armée israélienne ne cesse pas son offensive dans le sud du Liban. Plus tôt dans la journée, Téhéran avait déjà menacé de tir dès cette nuit, une réaction aux frappes israéliennes ayant visé le sud de Beyrouth aujourd'hui. Le ministère libanais de la Santé a rapporté 2 morts et 20 blessés. Et les opérations israéliennes se poursuivent également à Gaza. Au moins 10 morts aujourd'hui dans des frappes sur l'enclave palestinienne, annoncent des secours et des sources médicales. Malgré la trêve conclue en octobre dernier entre le Hamas et Israël, les violences sont quotidiennes dans la bande de Gaza. La guerre qui se poursuit également entre Moscou et Kiev. 5 morts aujourd'hui en Ukraine et des dégâts sur un site nucléaire près de la centrale de Tchernobyl. L'Agence internationale de l'énergie atomique a d'ailleurs dénoncé un incident, je cite, profondément inquiétant. Et c'est dans ce contexte que Volodymyr Zelensky est lui arrivé au Royaume-Uni. Le président ukrainien doit rencontrer les dirigeants britanniques, français et allemands pour parler de la défense de son pays face à la Russie. Il devrait notamment plaider pour une plus grande coopération avec ses alliés. L'actualité nous emmène à présent en Arménie avec ce scrutin en forme de test pour Nicole Pachinian. Électeurs et électrices se sont rendus dans les urnes aujourd'hui pour les législatives dans un contexte tendu alors que Moscou fait pression notamment économiquement sur l'actuel gouvernement en signe de protestation contre le rapprochement du Premier ministre avec les Occidentaux. Et Daniel Valo, vous vous trouvez devant le QG du Premier ministre à Yerevan. Nous sommes toujours dans l'attente des résultats.
2: Oui, le quartier général qui se trouve dans un petit immeuble d'un étage seulement, dans un quartier périphérique de Yerevan. C'est l'une des antennes locales du contrat civique, le parti Nicole Pachinian, le premier ministre arménien qui est attendu ici par ses partisans pour une première réaction aux résultats préliminaires qui doivent être annoncés d'un instant à l'autre par la commission électorale. Des résultats que tout le monde ici espère positifs. En tout cas, toutes les personnes à qui j'ai parlé s'attendent à une victoire nette de leur formation et de Nicole Pachinian. Il va pouvoir poursuivre sur la voie de la paix et de la stabilité, me disait tout à l'heure un député de Yerevan, car cette victoire, si elle se confirme, doit permettre à Nicole Pachinian d'engager le référendum qui lui permettra ensuite de réformer la constitution, comme le demande l'Azerbaïdjan, condition à la mise en œuvre de l'accord de paix signé l'été dernier à Washington. La paix, la stabilité, la prospérité, c'est ce qu'a proposé durant toute la campagne électorale Nicole Pachinian, tandis que les formations de l'opposition l'ont accusé, au contraire, de trahir l'Arménie et après avoir perdu le Haut-Karabakh, et bien de faire trop de concessions à l'Azerbaïdjan. Et puis l'autre enjeu de ce scrutin, c'est bien sûr la relation avec la Russie. On insiste ici sur un point, il n'est pas question, même si Pachinian veut se rapprocher de Washington et de Bruxelles, de rompre avec Moscou. D'ailleurs, le premier ministre arménien, s'il est reconduit à son poste, réservera son premier déplacement à l'étranger à Vladimir Poutine.
1: Daniel Valo, notre envoyé spécial à Yerevan. Journée électorale aussi au Pérou. Les près de 27 millions d'électeurs n'ont plus que 2 heures pour glisser leur bulletin dans l'urne pour le second tour de l'élection présidentielle. Un scrutin qui oppose la conservatrice Keiko Fujimori, fille de l'ancien chef d'État Alberto Fujimori, et le candidat de gauche Roberto Sanchez. Au Kosovo, c'est la formation du premier ministre sortant Albin Kurti qui arrive en tête. Et c'est en tout cas ce qu'indiquent les résultats partiels après le 3e scrutin législatif en 16 mois qui s'est déroulé aujourd'hui. Une élection marquée par une forte abstention avec un peu plus de 44% des voix. 2e jour de visite du pape Léon XIV en Espagne. Le souverain pontife a célébré aujourd'hui une grande messe place Cibeles, messe durant laquelle il a réitéré ses vœux en faveur d'une foi catholique vibrante et d'une atmosphère moins polarisée dans la sphère politique. Immense succès à Madrid où plus d'1 million de participants étaient présents, François Musso.
3: Durant toute la journée, on a observé une grande ferveur dans les rues de la capitale espagnole, où ils étaient des centaines de milliers à braver la chaleur pour voir le pape, l'écouter aussi, s'imprégner de son image et de ses paroles. Tout avait commencé par une grande messe face à la mairie de Madrid, suivie par une immense procession du Corpus Christi sur près d'un kilomètre. Mais pour la majorité, c'est son homélie qui restera dans les mémoires. Une homélie où il a beaucoup parlé de dialogue et d'écoute avec les plus pauvres, ceux qui sont seuls et sont désemparés, je cite. Une homélie aussi où il a appelé de ses voeux une église catholique empreinte de vie et de vigueur.
0: Que la religiosité qui anime ce pays depuis des siècles ne soit pas un musée du passé à visiter, mais une école de foi où s'abreuver aussi aujourd'hui.
3: Le pape Léon XIV a en tout cas pris soin de ne pas égratigner le gouvernement socialiste de Pedro Sanchez, en difficulté sur le plan intérieur, gouvernement dont il approuve la régularisation massive de migrants. Après Barcelone, il se rendra aux îles Canaries, précisément pour se pencher sur le drame de ces arrivées par la mer en provenance des côtes africaines. François Musso, Madrid RFI.
1: En France, la polémique enfle après la mort de Liana. Le corps de la collégienne a été retrouvé il y a quelques jours dans le sud-ouest de la France. Le suspect avait déjà été visé par plusieurs plaintes pour viol sur mineur sans jamais avoir été entendu. Aujourd'hui, quelques 6000 personnes se sont rassemblées pour une marche blanche en mémoire de la jeune fille. Le ministre de la Justice, Gérald Darmanin, lui, était interviewé sur LCI aujourd'hui. Dans le cadre de cette affaire, il a fait plusieurs annonces concernant les magistrats. On l'écoute.
4: Par ailleurs, jusqu'au 14 juillet, c'est-à-dire un mois, pour reprendre l'intégralité des plaintes qui touchent les enfants. Il y en a à peu près 70 000 qui touchent aujourd'hui les enfants, soit pour des viols, soit pour des attouchements sexuels. Donc on se donne un mois. On va, avec le ministre de l'Intérieur, qui demain matin, je le remercie, va donner une dépêche à l'ensemble de ces policiers et de ces gendarmes pour dire qu'ils doivent être sous l'autorité absolue des procureurs de la République. Et je remercie Laurent Nunez pour ça. On va prendre ressort par ressort toutes les plaintes. Et au 14 juillet, je vais les réunir à nouveau. Et moi, je ne partirai pas en vacances. Et il n'y a pas un haut magistrat qui va partir en vacances tant que je n'aurai pas vu un par un les procureurs généraux pour qu'on fasse le bilan de sa cour d'appel, qu'on voit ce qui manque, s'il y a des difficultés ici ou là.
1: Et Gérald Darmanin sur LCI, cette demande de passage en revue des affaires concernant des mineurs intervient alors que le garde des Sceaux réunit les procureurs généraux demain matin. Hier, Gérald Darmanin avait présenté ses excuses au nom de l'institution judiciaire. Un mot de tennis pour terminer. Alexander Zverev remporte son premier tournoi du Grand Chelem. L'Allemand s'est imposé aujourd'hui lors de la finale de Roland-Garros face à l'Italien Flavio Cobolli en 5-7. Et c'est la fin de ce journal. 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

0: Bonjour.
1: Tu sais, les guitaristes, ils dressent à part, enfin, tu connais, hein.
0: Bienvenue dans ces musiques du monde avec deux sessions live aujourd'hui dans le grand studio avec des guitaristes, bon, c'est une race à part, tu connais, un batteur qui se renouvelle. J'ai nommé Gaël Solal, guitariste classique française, et le trio Malaka. Malaka est un groupe qui était bercé par les volcans d'Auvergne et aussi par le volcan de la Soufrière en Guadeloupe. Rendez-vous dans 20 minutes pour découvrir l'EP Mangue. Alors Mangue pour mangrove, Mangue pour mangue, ce fruit qui symbolise l'amour et la fortune. Alors perso, j'en mange tous les jours. Ni l'un ni l'autre. Qui sait qui m'a mis l'œil et planté des aiguilles dans une poupée.
1: J'adore.
0: Oui, enfin moi moyen. Hein. Notre première invitée vit à Bruxelles. Elle vient de sortir un nouvel album avec l'Orchestre Royal de Chambre de Wallonie sous la direction de Roberto Beltran Zavala.
1: Bon, je viens de Marseille à la base, donc.
0: C'est pas grave. Quand elle était petite, Gaëlle Solal avait écrit dans un carnet: quand je serai grande, je vais être danseuse et musicienne. Alors pour la danse, on n'est pas équipé, mais pour la musique, Madame a décroché quand même le premier prix de conservatoire de guitare à Paris. Et à l'unanimité. Mais qu'est-ce que vous faites là? On dirait du papier ponce, c'est de la colophane peut-être.
1: Et c'est du papier à imer les ongles, et là c'est particulièrement du 3006. C'est du très très fin et ça va jusqu'à 12 000. C'est pour avoir les ongles polis, pour que ça fasse un très beau son.
0: Masterclass guitare et manucure, je te prie. Aujourd'hui, c'est seul dans le grand studio que Gaëlle Solal va présenter son travail.
1: Tiens, un grand bonjour d'Ariel.
2: Rappelle-moi juste ton prénom.
0: Ah, bah ça, je l'ai su. J'ai oublié. Gaëlle Solal sur RFI, dans la session live.

0: Gaël Solal sur RFI dans la session live.
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0: Gaël Solal, la guitariste Gaël Solal, qui vient d'interpréter un extrait de son nouvel album qui s'appelle Rio, un album qui était enregistré avec l'Orchestre Royal de Chambre de Wallonie, et on sait que la guitare est flamande. Gaël Solal, on va pas se faire des amis en Belgique.
2: Oh là là,
0: ça commence bien.
2: Ben c'est bien, si au contraire, c'est la réunion de tout ce petit pays qui s'acclimate ensemble.
0: Alors, ce nouvel album Gaël Solal se concentre sur le répertoire de quatre compositeurs et compositrices. Je vous laisse les présenter, et aussi la pièce que vous venez d'interpréter, la première.
2: Très bien, donc il y a le compositeur Heitor Villa-Lobos que je viens d'interpréter. Il y a la compositrice Clarisse Assad, qui est une jeune compositrice de Rio. Il y a aussi Chiquinha Gonzaga, qui est une grande compositrice de la fin du 19e. Et puis il y a Ernesto Nazareth, qui était un des professeurs et amis d'Heitor Villa-Lobos.
0: Alors racontez-moi le parcours de cette jeune guitariste Gaël Solal, qui finit par enregistrer avec l'Orchestre Royal de Chambre de Wallonie, qui commence la guitare à 5 ans, Marseille, conservatoire, après c'est Paris, conservatoire national supérieur, etc. Premier prix à l'âge de 19 ans, avec mention très bien. Quand on est guitariste, on travaille son instrument combien d'heures par jour, quand on est à ce niveau?
2: Beaucoup, au moins 4 ou 5.
0: Sinon,
2: c'est un peu ce qu'on dit, non? C'est que le premier jour, c'est nous, on s'en rend compte. Et puis après, c'est le public qui s'en rend compte. Puis après, c'est tout le monde qui s'en rend compte. Chaque jour qui passe où on ne travaille pas, c'est ce qu'on dit.
0: Ah, d'accord.
2: Voilà. Ouais. Après, ce n'est pas complètement vrai, puisqu'il y a tout le travail sur l'instrument, évidemment, parce qu'on est des athlètes de haut niveau, c'est très précis. Puis on a un texte, donc il faut respecter. Mais c'est aussi tout le travail qu'on fait autour, évidemment, de s'enrichir, de ce qu'on lit autour, son imaginaire, tout ce qu'on met dans cette musique-là aussi.
0: Pendant un moment, Gaël Solal, vous avez été une bête à concours.
2: On pourrait dire ça, on pourrait le dire.
0: Est-ce qu'on en sort?
2: Ah oui, complètement. Après, c'était volontaire. C'est personne ne m'a forcé, donc ça, c'est le gros avantage. C'est que j'en suis rentrée comme j'en suis sortie le jour où j'ai dit c'est terminé, c'était fini. Et puis, comme quand j'avais décidé de commencer, c'était une espèce de compétition envers moi-même. Je me disais, voilà, il y a tel concours, il faut travailler telle pièce. Super, j'ai 3 mois, allez, plaf. Et comme ça, ça m'était un objectif. Je suis quelqu'un qui fonctionne à l'objectif, donc s'il n'y en a pas, je ne vais pas faire grand-chose.
0: Quand on est guitariste classique, est-ce que le glissement vers ces musiques de l'Amérique latine et du Brésil en particulier, c'est quelque chose d'évident, ou c'est quelque chose que vous aviez en vous? Est-ce que vous avez des réminiscences de vie non vécue? Je ne sais pas.
2: Alors, c'est pas du tout évident. Alors, au contraire, c'est vraiment un passage que des fois on ne fait pas, parce qu'on se dit, bon, en fait, il faudrait avoir une autre vie justement pour travailler tout ce qui est musique populaire, tous ces rythmes. C'est pas du tout quelque chose qu'on travaille ni au conservatoire, ni nulle part. Et ça vient, moi, d'un voyage que j'ai fait au Brésil en 2009, et qui m'a bouleversée de voir autant de monde jouer de la musique avec autant de plaisir. Et là, je me suis dit, ah oui, en fait, c'est vrai qu'on peut faire de la musique en étant vraiment heureux, et heureux d'en faire, et heureux de jouer avec les autres.
0: Vous voulez dire que dans les conservatoires plus classiques, c'est pas hyper fun?
2: En tout cas, mon expérience personnelle est que j'étais en train de m'assécher. À force de travailler toute seule dans ma chambre, à force de faire le morceau imposé, ce qu'on nous demande de faire, on peut finir par s'assécher si on fait pas attention, et surtout parce qu'il y a cette demande de perfection qui est très présente tout le temps, et qui est dangereuse aussi, parce que quand on cherche tout le temps la perfection, à un moment on peut aussi se perdre, et on perd l'essence même de la musique, qui est quand même à la base, c'est vraiment du baume sur l'âme, enfin c'est du baume au cœur, tout simplement, qu'elle soit triste ou joyeuse, hein, ça n'a rien à voir.
0: Ce que vous avez joué, cet extrait de quel concerto de Villa-Lobos, et de savoir aussi, enfin, de redire à nos auditeurs ce que représente Villa-Lobos dans la musique, j'allais dire classique brésilienne.
2: Ben, on dit maintenant que c'est le grand-père de la musique populaire et de la musique classique brésilienne.
0: La MPB.
2: Oui, exactement. Parce que tout le monde se revendique de son influence. Et on pourrait même rajouter que Chiquinha Gonzaga serait la grand-mère. Comme ça, on fait vraiment. Donc, moi, c'est ce qui m'intéresse.
0: On va y arriver à la
2: Vela. C'est ça. C'est les filiations. Et il a vraiment bouleversé aussi par son parcours très atypique, où il a commencé avec un chemin tout tracé, où ses parents voulaient qu'il fasse de la musique classique. Et finalement, lui, il a pris vraiment la tangente, et il a appris toutes les musiques, puisqu'évidemment, tout est musique. Et c'est ça aussi, moi, qui m'a bouleversé au Brésil, c'est de voir que tout est musique. Il y a juste ce qu'ils appellent la musica erudita, ça veut dire juste, c'est parce que c'est écrit sur des partitions, mais c'est de la musique aussi. Et ça fait beaucoup de bien quand on essaie de pas tout mettre dans des cases, et qu'on se dit, mais voilà, en fait, c'est de la musique, on peut la faire de plein de façons différentes, mais ça reste de la musique, et c'est ça le plus important. Et donc Villa-Lobos a influencé énormément de compositeurs. Et ça, c'était aussi l'objet de mon précédent disque, Tout, où je reprenais des compositeurs. On pense à Jobim ou à Garotto, ou on pense à, enfin, plein de compositeurs qui ont suivi. Egberto Gismonti, je pense à tous ces. Tout le monde se réclame de Villa-Lobos parce qu'il a vraiment marqué.
0: Tout, c'est amérindien, ça vient de l'Afrique.
2: C'est du Guarani et ça veut dire petite flamme.
0: Pardon, ah, je me trompe.
2: En langage Tupi.
0: En Tupi. Tupi. Tupi. Mm. Oui, juste en face des Nagos qui sont de l'autre côté. Ce sont les fonds du Bénin qui appellent les Yoruba, les Tupis. Et il y a les Tupi Nagos. Oui, enfin bon, bref, tout ça, quoi.
2: Très important.
0: Je vous propose d'écouter un extrait donc de cet album, dont je vais redire le nom. C'est donc Gaël Solal, guitare, avec l'Orchestre Royal de Chambre de Wallonie. Et là, c'est une pièce de Chinquinha Gonzaga.

0: On me dit de vous dire que ça pourrait faire une bande son pour un 007, pour un James Bond. Notre invité est Gaël Solal. Alors ça, c'est une pièce qui s'appelle Gaucho, qui a été écrite, enfin, je veux dire, composée par Chiquinha Gonzaga. Son vrai prénom, c'était Francisca. Alors j'ai appris que ce morceau a été un vrai scandale, parce que ça parle des gauchos, des beaux mecs et tout. Et que...
1: Complètement, et c'était beaucoup trop difficile de jouer ça dans le palais présidentiel, alors qu'il n'y avait jamais de musique populaire qui était jouée là-bas, et donc ça avait fait un scandale pas possible, parce que Chiquinha était amie de la première dame, voilà, du Brésil, et donc elle avait réussi à s'infiltrer comme ça.
0: Et je crois que la première dame jouait de la guitare
1: aussi.
0: Alors, je rappelle quand même que Chiquinha Gonzaga est née en 1847, qu'elle est morte en 1935, donc parler des mecs, de leur sensualité, du côté un peu, ça se fait pas, quoi. C'est pas encore l'heure. 1968 n'est pas passé.
1: Mais elle était vraiment très en décalage avec son époque, et très engagée aussi. C'était une féministe c'est une pionnière, c'était aussi une anti-esclavagiste. Elle a récolté des fonds pour libérer des esclaves. Enfin, c'était vraiment quelqu'un d'extraordinaire, personnage, et malheureusement oublié. Donc, ouais. Vous êtes temps d'avoir fait un peu de lumière sur elle.
0: Tout à fait.
1: Grande Chiquinha.
0: Mais vous aussi, vous avez monté une association qui s'appelle Guitar Elle. C'est pourquoi? C'est pour aider les femmes guitaristes?
1: Complètement. C'est pour donner de la visibilité aux femmes guitaristes. Alors, souvent on me dit, mais c'est pour les jeunes femmes. Je dis, non, c'est pour toutes les femmes.
0: Pour les vieilles, il y a même la ménopause, on prend tout le monde.
1: Exactement. Non, mais c'est pour toutes les femmes, pour se dire, voilà, comment on peut faire pour qu'elles aient plus de lumière, puisqu'évidemment, c'est un cercle infernal. Tant qu'on n'a pas de lumière, on ne peut pas donner plus de concerts. Et puis, c'est difficile de casser un peu les boys bands qu'il y a partout, dans les festivals, les programmateurs qui se programment entre eux. Et donc, voilà, moi, je fais du travail de fourmi avec mon téléphone, je parle avec les gens, comme ça. Je fais du lobbying, j'aime pas ce mot, mais pour ça, je trouve qu'il est bien.
0: Féminisme toujours sur cet album, donc avec l'Orchestre Royal de Chambre de Wallonie. Vous avez proposé quatre compositeurs différents dans Hector Villa-Lobos, Chiquinha Gonzaga. Il y a aussi cette fameuse Clarisse
1: Assad.
0: Alors, Clarisse, j'ai cherché un moment, je me suis dit, moi, à cette époque-là, le silence des agneaux n'existait pas, ça pouvait pas être Clarisse Sterling, mais non, c'est Clarisse Lispector qui est née en Ukraine, et que la famille a fui les pogroms, évidemment, parce que c'est, enfin, évidemment, juive ashkénaze, et donc devenue l'un des grands noms de la littérature brésilienne. Vous avez déjà lu du Lispector?
1: Oui, c'est magnifique, hein, c'est incroyable. Et c'est très beau que je trouve que ça lui va très très bien, parce qu'elle a vraiment un côté aussi très poétique, Clarisse aussi, et on l'entend dans sa musique.
0: De Clarisse Assad, la compositrice de 78, donc elle est jeune,
1: c'est ça,
0: contemporaine. vous connaissez?
1: Très bien, on est amis et je la côtoie depuis pas mal de temps, et donc elle est enchantée parce que ce concerto, elle l'a écrit en 2013, et là c'est le premier enregistrement mondial, donc il a fallu attendre 13 ans avant qu'il soit enregistré. Et moi, ça fait des années que je me bats pour que ce concerto soit programmé et qu'on m'engage sur ce concerto, et puis les programmateurs refuse, parce que tout le monde me dit, mais on l'a pas entendu, on sait pas ce que ça fait. Donc voilà, maintenant il est là, donc écoutons-le, jouons-le et faisons-le grandir. Il y a beaucoup de concertos pour la guitare, on peut aussi ne pas jouer le concerto en la Rouesse et qu'on nous invite sur notre concerto, je le dis là. Il y en a plein, et le concerto en la Rouesse est magnifique, mais il y en a beaucoup d'autres. Et surtout quand on a des compositeurs qui sont encore en vie et des compositrices comme Clarisse, elle par contre, elle a le vent en poupe en ce moment, elle habite aux États-Unis maintenant, à Chicago, et elle est très reconnue, elle est appelée dans toutes les grandes maisons, tous les grands orchestres lui font des commandes. Donc voilà. Donc, peut-être n'attendons pas ce train qui passe, prenons-le maintenant.
0: Avant que vous n'interprétiez une des pièces de Clarisse Assad, est-ce que vous avez des projets pour 2027? Est-ce qu'il y a déjà des trucs qui sont dans les tuyaux?
1: Complètement. Il y a plein de concerts, plein de tournées, puis surtout beaucoup de tournées avec ce disque, ouais, sous plein de déclinaisons. Donc j'ai la déclinaison avec orchestre, donc là ça va commencer la diffusion, de commencer les collaborations avec les orchestres. J'ai aussi une version avec quatuor à cordes. Je travaille avec un quatuor qui s'appelle le quatuor Ardeo, qui sont quatre jeunes femmes françaises.
0: Deux violons, un alto, un violoncelle.
1: C'est ça. Oui. Et donc une version à quatuor à cordes. Et puis il y a une version aussi solo, où je joue des pièces de ce répertoire. Je joue des bouts de cadence, des arrangements de Chiquinha aussi pour guitare seule. Enfin voilà. L'idée, c'est que ce disque vive et ce répertoire soit entendu, en fait. Voilà.
0: Elle a un nom, votre guitare?
1: Oui, elle s'appelle Rondine. C'est les luthiers qui lui ont mis. Et Rondine, en italien, ça veut dire hirondelle. Et c'est une guitare qui a été faite à quatre mains par un luthier et son élève. Donc lui, il est flamand, il s'appelle Walter, et son élève s'appelle Martina, elle est italienne, et donc ils se sont partagés les parties de construction de la guitare. Elle a dit, moi je veux un design très simple, juste deux couleurs. Enfin voilà, ils ont vraiment fait toutes sortes d'accords, et ils l'ont appelée Rondine. Et voilà, donc je l'ai essayé, quand c'est un prototype, et je suis tombée amoureuse de cette guitare tout de suite. Alors j'avais une très belle guitare, et puis voilà, elle a croisé mon chemin, et depuis je ne joue qu'elle.
0: Speedy Gonzalez.
1: Complètement.
0: Merci Gaëlle Solal d'être passée dans l'émission. Je vous laisse avec votre amie Clarisse. Non, et Rondine, bien sûr. N'oublions pas Rondine.
1: Merci Laurence.
0: Merci.
2: Tu me dis
3: quand vous voulez. Ah.

0: Solal était notre premier invité dans la session live pour la sortie de son album Rio avec l'Orchestre Royal de Chambre de Wallonie sous la direction de Roberto Beltrán-Zavala.
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0: Malaka est un duo composé de Lorina et Sacha. Pour la session live, les deux sœurs sont venues avec leur guitare et avec Timothée à la batterie. Si j'entends bien... Oula, elles sont venues avec des oiseaux aussi. Sur leur compte Instagram, les Malaka, on parle d'un voyage initiatique en Guadeloupe, dont l'un des parents est originaire, et d'un homme nommé Claudius, qui leur confie avec une voix d'ancêtre « La colonisation nous a formatés avec la laideur de nous-mêmes ». Alors, la vraie beauté, les sœurs Moisa en ont fait une quête, celle de la racine. Vous savez, celle qui se trouve tout au fond à l'intérieur de vous, un petit peu à gauche, côté cœur. Malaka sur RFI dans la session live.

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1: Malaka avec le titre, bah je l'ai appelé Blackie Mercy parce que c'est un mélange entre deux morceaux, entre Blackie Blood et Mercy, ça va beaucoup plus vite. Alors, nous avions Lorina Moïsa à la guitare et Sacha Moïsa à la guitare également. Donc toutes les deux à la guitare et au chant. Et alors vous avez pris un garçon pour les percussions, bravo.
2: C'est lui qui nous a pris.
1: Je ne veux rien savoir. Non, c'était pour la parité, il fallait prendre un garçon, il s'appelle Timothée Fort. Bonsoir mesdames.
3: Bonsoir.
1: Je dis bonsoir mesdames parce qu'on a mis Timothée au coin. Non mais c'est vrai quoi, Girls Power ou pas Girls Power.
3: Exactement.
1: Cette EP s'appelle Mangue, comme le fruit, je suppose, à moins que vous ayez mis autre chose derrière ce mot, Lorina.
4: Il y a autre chose, ouais.
1: Je m'adresse à Lorina parce que c'est la plus grande. Toujours être bien avec les patronnes.
4: Il y a autre chose parce qu'on a cette EP nous a été inspirée quand on était en Guadeloupe et qu'on a découvert là-bas les mangroves. Et c'est un écosystème qui nous a fasciné vraiment à la première découverte. Et du coup, il y a les deux. Il y a la mangue parce que Malaka, c'est un fruit. Donc, il y a cet aspect fruité et la mangrove pour les racines, le sol et la puissance.
1: Les racines, le sol, parce que c'est un écosystème qui se débrouille tout seul.
4: Ouais, globalement, c'est un écosystème qui s'est déployé, qui longe les côtes et qui, en fait, protège entre la mer et l'île.
1: On vous a utilisé le mot Guadeloupe. On arrive un petit peu au cœur du sujet. C'est papa ou maman ?
4: Papa.
1: Et donc, j'allais dire qu'au cœur de votre travail musical, l'identité, les origines, l'acceptation de soi est vraiment au centre de votre esthétique, de ce que vous jouez, de ce que vous dites.
3: C'est un peu bah, tout ce que tu viens de citer, c'est ce qui nous inspire et ce qui nous a reliés à la musique. C'est en vrai à travers ça qu'on s'exprime et qu'on se découvre aussi beaucoup. On retrace un petit peu le chemin de nos racines parce que du coup, bah, on a grandi en France métropolitaine et la musique nous permet de nous rapprocher de la Guadeloupe beaucoup. À travers ce chemin-là, ça nous permet de nous rapprocher de nous intérieurement et juste de s'accepter entièrement.
1: Alors, il y a un texte qui démarre comme, enfin, une chanson qui dit, donc, mes racines ne parlent pas, mais si tu les regardes, elles te diront tout de moi. Qu'est-ce que je dois savoir de vous?
4: J'ai l'impression, là, si je devais dire quelque chose, ce qu'on doit savoir de nous, c'est qu'on en parlait tout à l'heure dans le hall du local avec Timothée, c'est qu'on sait tellement peu de choses et qu'on a l'impression avec la musique, justement, que c'est comme un foisonnement de choses qu'on peut apprendre et qu'on découvre et on n'a aucun savoir en musique. On n'a jamais appris la musique, on n'a pas fait de solfège, on n'a pas de connaissances, mais on a un espèce de feeling qui nous guide vers ça et qui est la raison pour laquelle aujourd'hui on est ici. Donc en vrai, on ne sait pas grand-chose, mais on aime faire.
1: Il y avait des musiciens dans votre famille ?
3: Notre papa, il touche un peu aux percussions, mais ça.
1: Enfin, on a surtout.
3: Ouais, c'est ça, exactement. Mais on a surtout beaucoup écouté de musique à la maison et on chantait ensemble un peu. Mais en vrai, c'est pas né de grands musiciens.
1: Alors, je dis bien en général, parce que c'est pas tout le temps, vous chantez en français. De fait, j'en discutais avec votre attaché de presse. Vous êtes invité aux Francofolies de Montréal cette année. Vous l'avez déjà fait ?
3: Non, c'est en juin.
1: Voilà. Et je sais qu'au Franco de Montréal, et pour des raisons historiques, les Franco, il faut chanter français. Mmh. Alors, je sais qu'il y a un petit feat de Flavia Coelho. Elle a le droit de chanter en portugais brésilien quand même. Un petit peu d'anglais dans les refrains. Vous avez fait quelques remarques pour les Franco de Montréal ou pas du tout ?
3: Pas encore.
1: Pas encore. Vous faites gaffe avec l'anglais parce que vous avez un titre qui s'appelle Run, vous le sortez. Autrement, vous ne serez pas payé.
3: On va le
1: traduire. On va l'appeler Courir.
3: Pardon. On va le traduire.
1: Oui, je pense que c'est une bonne idée.
3: Ah, oui,
1: la musique, donc, vous l'avez appris seule. À partir de quel moment vous vous dites, bon, ben, on va en faire notre métier ? J'imagine que les parents étaient super inquiets.
3: Bah, étonnamment.
1: Et que vous soyez avocat, médecin, tout ça, des vrais métiers.
3: Ils savaient que de toute façon, on n'y arriverait pas à ça. Mais en vrai, non, pas du tout. Et c'est assez fou. Enfin, on a eu une chance énorme, mais nos parents, ils nous soutiennent énormément. Et on leur a juste dit, pendant le confinement, on va peut-être se mettre à fond dans la musique. Mmh. Et ils ont fait, bah, mettez-vous à fond dans la musique. Et du coup, on l'a fait. Et c'est fou. Enfin, genre, vraiment, une chance énorme parce qu'on sait que ça peut être un frein. Enfin, les parents, c'est. Dans l'éducation et dans les études, ça peut être un frein énorme, mais
1: bah, ils s'inquiètent.
3: Ouais. Et là, ils sont pas inquiétés.
1: Et vous, ça vous inquiète un peu ? Enfin, je veux dire, de faire de la musique, c'est.
3: Ah non.
1: Vous sentez
3: pas
1: bien ?
3: Du tout. Ouais. Super ça fait deux ans qu'on est intermittente. Ça se passe super bien. On a plein de dates.
1: Et vous, comment c'est monté ? C'est-à-dire que vous étiez toutes les deux sœurs. Vous avez combien d'écart en âge ?
4: Deux ans.
1: Et c'est ensemble que vous avez décidé de faire de la musique. Ça pouvait pas se faire l'une sans l'autre. Lorina sans Sacha, Sacha sans Lorina.
4: Bah moi, j'en ai fait un peu avant. Avec des amis ou même.
3: Non, mais oui, mais tu sais, les grandes sœurs.
4: Et au bout d'un moment, j'ai mis
1: un GPS hein, sur le téléphone.
3: AirTag.
4: Rendu compte du potentiel que j'avais à côté de moi, qui s'appelle Sacha. Et du coup, je lui ai dit, ben, viens, on fait ce qu'on aime faire ensemble et peut-être qu'on aura plus de plaisir à le faire. Et c'est le cas.
1: Qui est-ce qui a envoyé du son à Flavia Coelho ?
4: En vrai, c'est toutes les deux.
3: Ouais, toutes les deux.
4: On l'a rencontrée quand on faisait des concerts, sa première partie. Et un jour, elle est venue nous voir dans la loge et elle nous a fait un énorme câlin avant qu'on monte sur scène. Et du coup, on s'est dit, on peut faire que des feats avec les gens avec qui on a du feeling. On l'a fait avec elle.
1: Donc un gros câlin. Elle vous a fait faire du yoga aussi, la respiration.
3: Presque.
1: Parce qu'elle est intense. Bon, alors on écoute.

0: Oula, oulala, oulou, ça veut dire quelque chose peut-être.
1: Oulou, c'est un acronyme qui parle de d'une personne.
0: Ah secrète. D'accord, une personne secrète. Ouais. Bon, très bien. Alors c'était un feat avec Flavia Coelho, mm-hmm. donc que vous avez rencontré. Vous avez ouvert pour pas mal d'artistes. Vous avez une petite liste, j'allais ouais. dire, de ceux que vous avez préférés ou de celles que vous avez préférées.
1: On a adoré.
0: Bah Flavia Coelho.
1: Ouais, Flavia Coelho.
0: Déjà. Hein, déjà.
1: On a eu Ayo, Selassou, Imani, Fatoumata Diawara. Et d'autres.
0: Quand on fait une première partie, c'est chacun dans sa loge. En général, on ne voit pas grand monde, à part Flavia Coelho qui vient vous voir. Est-ce que vous avez d'autres contacts? Comment ça se passe quand vous faites une première partie? Vous arrivez quand même à discuter le coup ou c'est vraiment pas le moment?
1: Ça dépend. Ça dépend un peu de la manière dont est agencé aussi le bâtiment. Des fois, on est vraiment à l'opposé, donc on ne se voit pas. Et des fois, on se croise et on se dit. Enfin, on discute, mais ça a toujours été un peu moins que Flavia, c'était vraiment celle avec qui on est.
2: Avec Fada Freddy, c'était cool.
1: Fada Freddy aussi, ouais.
0: Je reviens au sujet de départ et ce qui a été peut-être aussi à l'origine de votre formation, c'est le fait d'être métisse. Est-ce que vous en avez souffert plus jeune? Non, parce que vous avez la peau très claire, vous avez des cheveux crépus qui sont roux. La première fois que je vous ai vu, j'ai dit, tiens, le Brésil est arrivé.
1: Vraiment.
0: Parce qu'il y en a partout des comme vous, de l'autre côté.
2: Vraiment. En vrai, je sais pas si c'est en souffert parce qu'on n'a jamais eu d'agression ou de choses vraiment violentes, mais c'est un peu plus, je pense, le questionnement sur son identité et sur qui on est, parce qu'en vrai, on est juste entre deux cultures hyper fortes, et en vrai, il faut juste arriver à créer sa propre culture quand t'es métisse. Et ça, on est une, et elle existe. Et juste, je pense que notre musique, elle est là pour.
1: Ouais, on se rend compte de plus en plus, on a de moins en moins envie d'appartenir à une culture ou à une autre, mais plus de se dire que être métis, c'est même être une culture à part entière et que c'est ça qu'on a envie de creuser, en fait. Qu'est-ce que c'est?
0: La créolité est un continent. Qu'est-ce qui écrit le plus des deux? Quand je parle d'écriture, je parle vraiment du texte, pas de la musique.
2: Lorina a commencé à écrire et a une plume que j'admire beaucoup. Et moi, je viens juste parfois rajouter mes petites phrases, ma patte à moi. Mais en vrai, ouais, c'est Lo qui écrit le plus. Et moi, je suis derrière, j'observe beaucoup, je la regarde et je lui dis non, ça c'est pas bien ça. Et quand c'est bien, je lui dis aussi.
0: Et pour la musique?
2: C'est ensemble. En vrai, chacune. On écrit dans notre chambre. Avant, on le faisait beaucoup séparé. Et depuis peu, on vient écouter l'autre quand elle fait des choses. Et on mélange beaucoup.
0: Et la place de Timothée Faure dans cette affaire? C'est un trio, Malaka.
2: C'est un trio.
0: Oui.
1: Tim a débarqué. Enfin, on s'est croisés quand on était à Clermont en études. On n'avait pas encore vraiment commencé la musique. Et il nous a entendu juste faire des vocales.
0: Clermont-Ferrand. les volcans d'Auvergne. Pour nos camarades du monde entier qui ne connaissent pas la géographie française par cœur. Ce que je déplore. Pardon. Je retourne.
1: Mais bref, on faisait juste. On chantonnait sur un trottoir et il s'arrêtait en mode hey, si vous avez besoin d'amateurs, je suis là. C'était vraiment impromptu. Mais depuis, et ça, c'était en 2019, je crois. Et ouais. Depuis, on a commencé en 2023
2: à tourner ensemble.
1: Ouais. Ouais.
2: Et il est venu nous apporter toute une grande puissance dont on manquait. Enfin, on a commencé la musique en faisant de la guitare. Et sauf que nous, ce qu'on aime, c'est taper du pied. C'est le sol. Et c'est ce qui vient de la terre.
0: C'est pour ça que vous êtes pieds nus.
2: C'est pour ça qu'on est pieds nus.
0: Vous savez qu'on a reçu Césaria Évora dans cette émission.
1: C'est vrai.
0: Elle est dans la même tenue que vous.
2: Non, mais c'est la chanson qu'on prend en reprise, celle de Stromae, avec okay. Césaria.
0: Ah oui.
2: Et du coup, Tim est là avec nous et il nous fait danser beaucoup. Et il apporte à notre musique. Ce qui nous manquait.
0: Je vous propose de rejoindre Timothée Faure qui sera donc aux percussions. Vous, Lorina Moïsa, vous serez à la basse, sauf erreur, et Sacha Moïsa à la guitare et au chant. Merci mesdames, merci d'être passées dans cette
1: merci
0: émission
1: à
0: et à bientôt.
1: À bientôt.
2: Vous nous dites.

cet été en Europe pour saluer la mémoire de Miles. Vous le verrez à Marseille, Marciac, sur l'île de Ré, à Juan-les-Pins, à Montreux, à Rome, à Barcelone, etc., etc. Vous savez tout, passez une bonne semaine, on se retrouve dans 8 jours, dans quelques instants, le journal.

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2: Bonsoir à toutes et à tous. Merci d'écouter RFI, les 22h en temps universel, minuit ici à Paris, 1h à Jérusalem.
0: Candice Mazot-Tomasi.
2: Et à la une, des tirs iraniens en Israël. L'Iran met ses menaces à exécution et revendique des représailles aux frappes israéliennes qui ont visé le Liban un peu plus tôt dans la journée. Nouvel embrasement au Moyen-Orient ce dimanche soir malgré les cessez-le-feu en vigueur. Nous ferons le point dès le début de ce journal avec notre correspondante régionale. Nous serons aussi en France où une marche blanche était organisée en mémoire de Liana, cette jeune collégienne dont le corps a été retrouvé jeudi. Une affaire qui suscite l'indignation dans le pays. Le suspect faisait déjà l'objet de plaintes pour viol sur des mineurs. Au sommaire également, la visite de Xi Jinping en Corée du Nord ce lundi, opération de soutien du président chinois qui doit être reçue par Kim Jong-un. Alors que les liens entre Moscou et Pyongyang se renforcent, Pékin cherche à reprendre pied, vous allez l'entendre. Et puis du tennis, Alexandre Zverev, vainqueur de Roland-Garros, l'Allemand remporte son tout premier grand chelem.
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2: C'est une première depuis le cessez-le-feu du 8 avril dernier. Des missiles iraniens dans le ciel israélien. C'est le nord de l'État hébreu qui a été visé ce dimanche soir. Des représailles selon Téhéran au bombardement d'Israël survenu un peu plus tôt dans la journée sur la banlieue sud de Beyrouth. Nous sommes en ligne avec l'une de nos correspondantes en Israël, Amira Souilem. Amira, l'embrasement semble s'enclencher à nouveau puisque l'État hébreu promet ce soir de riposter.
3: Oui, bonsoir, absolument. L'Iran avait prévenu qu'il frapperait Israël en cas de nouveau bombardement de Beyrouth. Eh bien, Téhéran a mis ses menaces à exécution ce soir. Selon les médias israéliens, ce sont 10 missiles qui ont été tirés. Et l'Iran a visé notamment la base aérienne de Ramat David, présentée comme Téhéran comme le point de départ de certains des avions qui bombardent le Liban. Alors, à cette heure-ci, tous les tirs ont été interceptés par Israël. Mais l'un des porte-parole de l'armée israélienne dit s'attendre à ce que d'autres tirs puissent avoir lieu dans les heures qui viennent. Et en prévision de cette situation qui pourrait dégénérer, eh bien Israël a donc décidé de fermer toutes les écoles du pays ce lundi. De son côté, Donald Trump s'est hâté de s'entretenir avec Benjamin Netanyahou peu après les tirs. Le locataire de la Maison-Blanche a dit souhaiter que les Israéliens n'entrent pas à nouveau en confrontation avec les Iraniens. Sera-t-il entendu? Il va falloir attendre les prochaines heures pour le savoir.
2: Amira Souilem, en direct d'Israël pour ces précisions, merci beaucoup. L'Iran qui, je l'ajoute, ferme l'ouest de son espace aérien. L'Irak ferme le sien entièrement et la Syrie en limite aussi l'accès. Nous l'évoquions, les gardiens de la Révolution assurent avoir agi en représailles des frappes israéliennes au Liban. Un peu plus tôt dans la journée, la banlieue sud de Beyrouth a été ciblée. Les autorités locales ont fait état de 2 morts et le Hezbollah avait peu après revendiquer des attaques en réponse dans le nord d'Israël. Dans le reste de l'actualité internationale, l'Arménie, le parti de Nikol Pachinian en tête des élections législatives. Les premiers résultats partiels sont tombés il y a une heure maintenant. La formation de l'actuel Premier ministre obtiendrait 56% des voix devant l'opposition menée par Samvel Karapetyan de l'Alliance Arménie Forte. Les électeurs arméniens qui étaient appelés aux urnes ce dimanche pour un scrutin crucial en plein rapprochement de cet ancien territoire soviétique avec Washington et Bruxelles. Et direction la France, à présent, les procureurs généraux attendus à la chancellerie ce lundi matin. Les hauts magistrats se réunissent autour du ministre de la Justice, Gérald Darmanin, pour tenter de comprendre les dysfonctionnements de l'affaire Liana, cette collégienne de 11 ans dont le corps a été retrouvé jeudi à Fleurance, petite commune du sud-ouest du pays. Une disparition qui suscite l'indignation puisque

0: Le principal suspect avait déjà été visé par plusieurs plaintes pour viol sur mineur. Et ce dimanche, une marche blanche était organisée dans sa ville d'origine. L'occasion pour les quelques 6000 personnes rassemblées d'exprimer leur tristesse et leur colère. Reportage au sein du cortège d'Erwan Chassin de Radio France.
1: En tête de ce long cortège, dont on peinait à voir la fin, les parents de Liana, très dignes, entourés par les maires des environs. Parmi la foule immense, Nadine ne retient pas ses larmes.
2: On n'est pas habitué ici. C'est terrible pour tous ces enfants.
1: Alain a fait imprimer la photo de Liana sur son t-shirt. Il porte aussi une rose blanche, comme tant d'autres ici.
3: Parce qu'à l'âge qu'elle avait, la pauvre, il ne fallait pas qu'elle meure. Ils auraient dû faire le nécessaire, malheureusement. Mais là, c'est vrai que là, voir tout ce monde pour elle, c'est vrai que c'est malheureux.
1: Mais passer la peine, c'est la colère qui domine, implacable même chez Chantal.
4: Ça ne peut pas continuer. Autant d'enfants agressés, violentés, tués. On est dans quel monde, dans quel pays, mais quelle honte.
1: D'ailleurs, c'était aussi tout le sens du discours très fort du maire de Fleurance, Grégory Bobateau, pour clôturer cette marche blanche.
5: On veut nous faire croire que cette tragédie qui frappe la famille de Liana n'est qu'un dysfonctionnement au milieu d'un système qui, lui, marcherait bien. Liana est le dernier acte d'une tragédie qui se joue depuis bien trop longtemps, celle de nier la parole des enfants. Nous sommes tous ici, Estelle Mouzin, Maëlys, Liana.
1: Et la mort d'une enfant dans ces conditions doit être la dernière, espérait lui et habitant.
0: Un reportage signé Erwan Chassin, RFI, il est minuit 5 ici à Paris, 7h05 à Pyongyang, en Corée du Nord, où le président chinois est attendu dans les prochaines heures. Xi Jinping reçu par Kim Jong-un avec au cœur de cette visite le dossier du nucléaire. Un programme absolument non négociable pour Kim Jong-un, la sœur du dirigeant nord-coréen. Alors la Chine reste le principal soutien économique de Pyongyang, mais le déplacement du leader chinois intervient dans un contexte bien particulier. En effet, l'influence russe en Corée du Nord progresse, à l'image des investissements et l'envoi de troupes nord-coréennes aux côtés de Moscou. Pékin cherche donc à reprendre pied dans le pays, selon Théo Clément. Il est chercheur associé à l'UHESS. On l'écoute.
6: La Corée du Nord a tenté de rejouer un peu le vieux manuel qu'elle avait durant la guerre froide, s'aligner sur l'Union soviétique pour rendre un peu jalouse la Chine. Ce qui poussait la Chine à se rapprocher de la Corée du Nord et ensuite faire un mouvement de balancier comme ça entre Chine et Union soviétique. Il y a une insatisfaction chronique des deux côtés de la frontière sur la coopération économique entre la Chine et la Corée du Nord. La Corée du Nord aimerait des gros investissements chinois menés par des entreprises d'État dans les infrastructures comme elle le fait dans d'autres pays, à niveau de développement équivalent, l'Asie du Sud par exemple, le Pakistan ou certains pays d'Afrique. Tandis que la Chine, jusqu'à au moins la période Covid et encore maintenant je crois, mène une politique d'engagement de la Corée du Nord qui est plus menée par des petits entrepreneurs privés qui ont une attitude un peu extractive. Il s'agit d'aller en Corée du Nord pour vendre ou d'aller en Corée du Nord pour acheter des matières premières à prix bradé, ce qui énerve beaucoup la Corée du Nord.
0: Le chercheur associé à l'UHESS, Théo Clément, au micro de Nicolas Roca. En Chine, ils étaient ce dimanche 13 millions à commencer à plancher sur les épreuves du Gaokao, ce concours national d'entrée à l'université, un examen qui est une source d'angoisse pour les candidats qui le passent. Une étape décisive au terme de plusieurs années de préparation intensive. Et derrière ce rendez-vous hors norme, Cléa Broder, c'est une pression immense qui pèse sur les élèves comme sur les familles.
7: Chaque année, le Gaokao transforme la Chine en immense salle d'examen. Devant les centres, des policiers encadrent les arrivées, des bénévoles distribuent de l'eau et certaines villes limitent même le trafic pour réduire le bruit. Car pour des millions de familles, cet examen représente bien plus qu'un simple concours. Après des années de révision intensive, les élèves jouent une partie de leur avenir en quelques jours seulement. Une bonne note peut ouvrir les portes des universités les plus prestigieuses du pays et offrir de meilleures perspectives professionnelles. Le Gaokao reste aussi l'un des principaux moteurs de mobilité sociale. Pour de nombreux jeunes issus de familles modestes ou de zones rurales, il constitue encore la meilleure chance d'accéder à une carrière mieux rémunérée. Cette pression est d'autant plus forte que le marché de l'emploi s'est dégradé ces dernières années. Même les diplômés des universités peinent parfois à trouver un poste à la hauteur de leurs attentes. Malgré cela, le Gaokao conserve un statut presque sacré en Chine, celui d'un examen capable à lui seul de changer le destin d'une famille entière. Cléa Broderst, Pékin, RFI.
0: Et puis je vous en parlais en titre du tennis pour clôturer ce journal. Clap de fin pour cette édition 2026 de Roland-Garros avec la victoire d'Alexander Zverev en 5-7 face à Flavio Cavoli. L'Allemand s'offre son tout premier titre du Grand Chelem après une si longue attente. Écoutez sa réaction tout à l'heure en conférence de presse.
8: Désormais, peu importe ce qu'il se passe, je serai toujours un vainqueur de Grand Chelem. Et ça, personne ne pourra jamais me l'enlever. Et peut-être que ce trophée trophée me donne plus de liberté. Peut-être que quand je vais jouer une nouvelle finale, mon esprit sera plus détendu. Même si je la perds, je serai toujours un vainqueur de Grand Chelem. Donc je pense que ce trophée est important pour moi. Parce que si j'avais perdu aujourd'hui, j'aurais vraiment perdu confiance en moi. Mais maintenant que j'ai un Grand Chelem, je sens que je peux en avoir un autre.
0: I feel like I can do it again. Alexander Zverev, vainqueur donc de cette édition de Roland-Garros 2026. Et puis il est bien conscient et se porte bien. Les mots rassurants de la Fédération danoise de football après le malaise en plein match amical ce dimanche soir contre l'Ukraine du milieu de terrain Christian Henrik Eriksen, le joueur de Wolfsburg, avait déjà été victime d'une crise cardiaque en 2021. C'était lors d'une rencontre à l'Euro. Il s'était fait depuis poser un défibrillateur et avait pu reprendre sa carrière. C'est la fin de ce journal. Merci d'être avec nous sur la Radio du Monde. L'actualité internationale revient dans une cinquantaine de minutes sur RFI.
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1: Bonjour chers amis de la Radio du Monde, je suis très heureux de vous retrouver pour une nouvelle tranche d'histoire. Bienvenue dans votre émission qui vous raconte chaque semaine l'histoire du continent, histoire indissociable des courants du monde qu'elle nourrit et qui la nourrissent. Deux terres à l'honneur aujourd'hui dans votre tranche d'histoire, deux terres aux trajectoires différentes. Avec des échos pourtant très proches, elles se font face dans le miroir étendu de l'océan Atlantique. L'ouverture de cette façade va les mettre en contact à travers la traite transatlantique. Mais l'histoire étant une perpétuelle, une continue affaire d'évolution, ces deux terres vont nouer à travers les héritages, les causes communes, une mondialisation, disons, plus heureuse, le même sentiment d'avoir subi une colonisation et la volonté de faire briller des savoirs endogènes, des relations, disons, tout simplement intellectuelles. Ce sont elles, ces relations intellectuelles qu'on va explorer aujourd'hui. L'Afrique, bien sûr, d'un côté, l'Amérique du Sud, de l'autre, avec une focale légèrement aujourd'hui sur le Mexique. Si le Brésil apparaît central dans ces liens, cap sur un pays aujourd'hui où la présence se fait plus discrète, mais où les relations entre artistes, intellectuels, écrivains, décrivent depuis des décennies l'élan d'une nouvelle curiosité dans les peuples du Sud. Deux universitaires sud-américaines et deux écrivains africains nous racontent cette histoire entre passé et présent et résolument à venir. Sarah Quesada, Estefania Bourneau, Mohamed Mbougarsa et Sami Tchak sont mes invités aujourd'hui dans la mémoire du continent.
2: J'avais fait le calcul, on allait entre 15 millions et 20 millions de nègres déportés pendant les 3 siècles et demi qu'a duré la traite. Et l'on calcule aussi que pour un nègre déporté, il y en avait 10 tués dans la chasse à l'homme, 200 millions. Alors vous comprenez, quand nous pensons à la traite des nègres, vraiment, il nous faut faire effort sur nous-mêmes et le retard de l'Afrique. S'explique essentiellement par la traite des nègres.
1: Extrait ici, Mémoire d'un continent, Léopold Sédar Senghor. C'était en 1974, président, poète, penseur du métissage, ici au colloque sur l'Amérique latine et la question de la négritude. C'était à Paris en compagnie de Max-Paul Fouché et Simone Lacouture. Et c'est sur justement ces mots très forts que je dis bonjour à mes invités du jour. Sarah Quesada, bonjour.
3: Bonjour.
1: Vous êtes professeur associé d'études des romances, de genre, de sexualité à l'université de Duke aux États-Unis. Vos recherches portent sur les dynamiques sud-sud. Merci d'avoir accepté notre invitation. Estefania Bourneau, bonjour.
4: Bonjour.
1: Vous êtes chercheuse en littérature comparée, spécialiste des circulations culturelles entre l'Afrique et l'Amérique du Sud. Votre travail explore les liens intellectuels, artistiques et politiques qui se sont tissés à travers l'Atlantique Sud. Vous êtes rattachée à l'Académie autrichienne des sciences et vous êtes basée à Berlin. Merci d'être venue et nous parler justement de vos travaux. Bonjour Sami Tchak.
5: Bonjour.
1: Merci de votre participation à cette émission. Vous êtes écrivain togolais qu'on ne présente plus. Je peux citer quelques-uns de vos titres, Les filles de Mexico en particulier, avec des échos dans notre émission aujourd'hui. Merci beaucoup. Mohamed Mbougarsa, bonjour.
6: Bonjour Elias.
1: Vous aussi, vous êtes écrivain sénégalais, vous êtes lauréat du prix Goncourt 2021. La plus secrète mémoire des hommes, c'est le titre de votre livre paru aux éditions Philippe Ray, Jim Sall. Merci à tous les quatre. Alors, un premier ballon de sonde justement sur ce que dit Léopold Sédar Senghor. Peut-être commencer par vous, Sami Tchak. Nous respectons les aînés, droit d'aînés s'oblige. Que vous inspire justement ce morceau de Senghor, Sami Tchak?
2: C'est vrai que les historiens en ont tellement parlé que je ne sais même pas si ce que je dirais ne serait pas une bêtise. Je suis d'accord avec lui que les chiffres, on ne les connaît pas exactement et ils ont pesé et pèsent encore sur le destin du continent. Peut-être que j'ajouterais qu'on oublie souvent aussi de dire que c'est de cette manière que l'Afrique est devenue indirectement colonisatrice de l'Amérique.
1: C'était un point important, on y reviendra, on le verra. Sarah Quesada, partons peut-être un peu aussi avec les échos de ce que dit Senghor au Mexique. Comment s'incarne justement cette présence, par exemple, noire ou africaine au Mexique?
4: Le président sénégalais, Léopold Sédar Senghor, a été en fait
0: essentiel pendant la guerre froide au Mexique. En fait, il s'est rendu là en 1970 et c'était parce qu'il avait une relation avec le président internationaliste Luis Echeverría. Et en fait, cette relation a produit des discours de solidarité dans les médias mexicains et sénégalais qui étaient très importants, qui ont mis l'Afrique dans le plan pour les Mexicains. Et par exemple, lorsque Echeverría visite le Sénégal, le journal sénégalais, en fait, ça, on le trouve dans les archives, Le Soleil, explique comme Echeverría proposait de créer une université de tiers-monde pour remédier les pensées orientalistes sur l'Afrique héritière de l'Ouest. L'université n'a pas été faite, mais l'intention était là.
1: Bah, l'intention est là, et pourquoi pas dans l'avenir que justement ce projet ressuscite. Je me tourne du côté d'Estefania Bourneau. Vous êtes argentine, mais vous avez orienté quand même vos travaux vers le Brésil, justement. Comment le contact s'est fait d'une certaine manière avec les lettres africaines, ou en tout cas l'intérêt pour ces questions-là?
3: Bon, je crois que le Brésil a resté un peu en marche de ces configurations transatlantiques. Quand on raconte l'histoire des relations entre l'Afrique et l'Amérique latine, si on regarde que le Brésil a été l'un des territoires principaux où les Africains sont arrivés réduits en esclavage, et c'est très étonnant que ce rapport a été un peu invisibilisé, surtout dans le plan intellectuel, littéraire.
1: Oui, c'est vrai, dans le plan intellectuel, parce que les vestiges, pour le coup, on les voit très très bien à Salvador de Bahia en particulier, et partout au Brésil. Je me tourne vers vous, Mohamed Mbougarsar. J'aimerais aussi vous faire réagir sur Senghor, que vous connaissez bien, que vous connaissez comme président, mais aussi que vous avez étudié comme étudiant. Quelle résonance avec ce qu'il dit aujourd'hui?
4: Alors, ce qui est intéressant avec Senghor, c'est qu'entre la fin des années 60 et le milieu des années 70, il a fait un certain nombre de déplacements en Amérique du Sud, en Amérique latine. Il est allé au Brésil notamment, où il a prononcé un certain nombre de discours. Et là, il était en train de parler plus généralement du rapport entre l'Afrique et l'esclavage. Et ce qui me frappe toujours chez lui, c'est sa vision toujours très globale des choses. Oui. C'est presque, on l'a accusé d'essentialiser beaucoup, parce qu'il pensait toujours les choses en grands blocs. Il va par exemple dire négritude et indianité, négritude et mexicanité, négritude et brésilianité. On l'a accusé d'essentialiser, mais je pense que...
1: Ouais, il a même parlé de Normandité.
4: De Normandie, donc. Ben voilà, tout était singularisable d'une certaine façon. Mais derrière tout cela, je crois qu'il tentait surtout d'établir des relations de fond. Et quelles relations de fond y a-t-il de plus essentiel que celle qui a été structurée par une œuvre de destruction, une œuvre de mort, comme l'a été, par exemple, la déportation transatlantique. Et je crois que c'est d'ailleurs très intéressant, parce que c'est la première fois que je l'entends être aussi prompt à chiffrer, c'est-à-dire à donner des chiffres et à ne pas rester dans des considérations philosophiques qui peuvent être intéressantes. Mais là, il donne des chiffres, il donne vraiment quelque chose de très concret, de très palpable, parce qu'il a l'impression, je crois, que ça frappe plus.
1: Ça frappe d'autant plus que sa dernière phrase, c'est que c'est l'un des problèmes principaux, dit-il justement, du continent africain. Mais on a parlé un tout petit peu d'histoire, c'est une porte d'entrée, on va parler maintenant de migration, parce que si les liens paraissent bâtis sur l'autel de la présence consécutive à cette traite transatlantique, les vestiges sont plus que des vestiges, c'est une âme vivante, comme à Salvador de Bahia, ville la plus africaine du Brésil. Il y a une ville au Mexique où j'aimerais vous amener, chers invités, c'est Veracruz. Les échos peuvent être frappants.
5: En l'époque coloniale, Veracruz comme ciudad.
6: À l'époque coloniale, la ville de Veracruz n'existait pas. C'était juste des bancs de sable et des dunes. Le premier endroit qui a été construit était pour charger les bateaux, et c'est le bâtiment qu'on voit en face, San Juan de Ulua. Il a été construit avec la main-d'œuvre africaine. C'est pour ça que j'ai toujours pensé que les pères fondateurs de Veracruz étaient africains.
5: Los padres de los fundadores de Veracruz son los africanos.
7: Ils sont mexicains, mais leurs ancêtres étaient africains. C'est une histoire largement méconnue et oubliée au Mexique. Au XVIe et XVIIe siècle, on estime qu'environ 250 000 personnes victimes de l'esclavage seraient arrivées en provenance d'Afrique dans la Nouvelle-Espagne. Et aujourd'hui encore, beaucoup de Mexicains ignorent cette histoire.
1: Extrait RFI, beaucoup de Mexicains et beaucoup d'ailleurs Africains aussi ignorent cette histoire. Sarah Quesada, vous êtes la Mexicaine du plateau, j'ai envie de me tourner vers vous. Veracruz, donc lieu important, comment votre intérêt pour les chercheurs, les penseurs, les écrivains de l'Afrique vous est venu?
0: Bah, c'est intéressant que tu proposes cette question parce qu'en fait, mon père était anthropologue et quand on était petit, on est voyagé là-bas et je me fais massacrer par un coq, en fait. Et c'était en fait un docteur veracruzain qui m'a aidé avec ma maladie, qui en fait, il m'a soigné à la façon antique africaine. Après, j'ai demandé à mon père pourquoi, c'est, quand j'étais plus grande, parce que mon père est mexicain, pourquoi est-ce que cette racine africaine vivait pas plus fortement dans la conscience des Mexicains, et il m'a dit que ça existait bien évidemment de problèmes de racisme au Mexique, et ça existe encore, c'est pas résolu, mais aussi ça tout ramène à cette histoire de la guerre froide où on avait un moment d'approchement que malheureusement a fini par l'échec.

0: reviendra justement sur les relations institutionnelles, sur le présent, sur les échanges culturels, mais j'ai envie de me tourner vers le deuxième Mexicain du plateau, j'ai envie de dire. Sammy Tchak, vous êtes le plus sud-américain des écrivains africains, en tout cas de langue française. Vous avez écrit entre autres donc Les filles de Mexico. Vous connaissez bien Cuba aussi. Quelle a été votre expérience justement dans ces pays? Quelle a été aussi tout simplement l'objet de cette découverte?
1: J'ajoute un petit mot.
0: Bien sûr.
1: Oui, parce que on a parlé de Veracruz, l'état de Veracruz. On oublie quand même une ville mexicaine qui est, elle, le symbole même de la présence africaine, puisque elle porte le nom de son fondateur, la ville de Yanga. Et là, c'est quand même une ville où Yanga trône en très, très grand, à la place centrale de la ville. Donc, Yanga, par un esclave rebelle comme en Colombie, Bencos Biojo, a fondé un village. Donc, il y a cette ville qui est oubliée, mais qui a été ressuscitée dans la mémoire des Mexicains avec le travail, quand même, du pouvoir, quand ils ont décidé de créer la troisième racine, de ne pas créer. Tous ces éléments ont quand même, disons, été mis en avant. Cependant, ça arrivait aussi au moment où des suprémacistes blancs mexicains allaient jusqu'au meurtre des Noirs quand même. C'est une minorité. Donc moi, mon rapport a été un rapport d'une grande ambiguïté, me rendre compte qu'ils sont présents quand à un moment j'avais pensé à ce que les Senghors disaient. Et quand on arrive là-bas, on a plutôt la confrontation entre l'Europe et le reste du monde.
0: Oui, c'est un point important, un point de tension entre cette présence aussi, des dynamiques qui peuvent essayer de les effacer. Je me tourne vers vous, Mohamed Mougarsar. C'est un épisode peut-être un peu plus malheureux. Vous avez relaté il y a quelques années vos aventures dantesques à l'aéroport de Mexico. Pourriez-vous justement, par cette entrée, revenir sur votre relation à ce pays et à l'Amérique du Sud?
2: C'est vrai que j'ai eu une relation qui a mal commencé avec le territoire mexicain, puisque j'ai été bloqué.
0: C'est mieux dans ce sens.
2: C'est mieux dans ce sens-là. J'ai commencé par être bloqué à peu près 15 heures à l'aéroport du Mexique pour un problème administratif. Ça m'a donné l'occasion d'observer l'envers des aéroports dans ces zones-là où il y a énormément de gens qui attendent une résolution d'un problème quelconque dans des conditions qui ne sont pas très belles. Je raconte tout ça dans un petit texte qui s'appelle « La disparition d'un passeport ». Mais ce qui est intéressant là, c'est que dans cet espace-là, qui est une sorte de « no countries land », il y a beaucoup de personnes qui venaient soit du continent africain, soit des personnes noires à l'intérieur même du continent sud-américain, mais qui étaient bloquées là. Et j'insiste sur ce fait-là parce que tout simplement, cette forme de solidarité institutionnelle, administrative que l'on pourrait attendre entre le Sud et le Sud, trouve là un point d'achoppement. Je pense qu'on reviendra dessus.
0: Bien sûr.
2: Donc j'ai pu observer ça, écrire là-dessus. La suite du séjour, heureusement, s'est beaucoup mieux passé. J'ai pu entrer au Mexique et j'ai donc pu entrer dans ce pays où j'ai été attiré d'abord pour des questions littéraires, puisque l'un de mes grands maîtres en littérature, Roberto Bolaño, a écrit un de ses grands romans, Les Détectives Sauvages, au Mexique et prend pour scène la ville de Mexico et les bas-fonds de la ville de Mexico. Donc j'ai pu aller comme ça faire une sorte de trek derrière Bolaño après avoir passé 15 heures à piétiner tout de même à l'entrée du pays.
0: Bougarsar, le détective sauvage contrarié à l'aéroport et qui se rachète après. C'est une formidable histoire. Et ici, nous avons un formidable clin d'œil parce qu'il y a plus de 30 ans, dans cette même mémoire du continent, Elikia Mbokolo recevait deux universitaires, tenez-vous bien, mexicaines et argentines. Il était question dans cette mémoire coloniale de l'esclavage, c'était à Huida, un endroit qui a accueilli récemment un colloque auquel vous avez participé, cher Estevania Bono. Je ne pouvais pas m'empêcher de diffuser ce petit extrait.
3: La traite des Noirs à travers l'Atlantique est un phénomène sur lequel nous sommes aujourd'hui bien renseignés. Depuis au moins la fin du siècle dernier, nous avons des études assez solides sur certains espaces privilégiés dans lesquels les Africains ont été exportés. On connaît bien ou relativement bien le Brésil, on connaît bien les îles Caraïbes en général, et en particulier Haïti, Cuba, peut-être les Antilles françaises, la Guadeloupe, la Martinique. Et puis il y a un certain nombre de régions sur lesquelles les gens d'aujourd'hui parfois ne se rendent pas compte que la présence africaine a été ou reste importante. Et c'est sur ce point que le colloque réuni récemment à Ouida, sous le titre « La route des esclaves » a permis de prendre conscience de cette géographie mal connue de la diaspora noire dans des régions telles que le Mexique, l'Argentine et toutes ces Amériques qu'on a tendance à considérer comme étant des Amériques blanches ou des Amériques indiennes, dans lesquelles, dit-on, les Africains seraient à peu près en nombre insignifiant. Pour en parler aujourd'hui, nous recevons au micro de Mémoire d'un continent deux chercheuses sud-américaines, Maria Luz Martinez Montiel, qui enseigne à l'Université autonome du Mexique, et d'autre part Nilda Anglaril, qui est chercheure au Centre national de la recherche scientifique de Buenos Aires, en Argentine.
0: 30 ans après, je réunis un autre duo, Estefania Bourneau et Sarah Quesada. Estefania Bourneau, justement, à travers quelle figure, par exemple, du continent africain, ou en tout cas des chercheurs ou des historiens ou des intellectuels, vous vous êtes intéressé au continent africain?
4: Mon intérêt est parti de mes recherches sur les festivals panafricains.
0: Le festival
4: panafricain.
0: De 1966.
4: Il y a eu plusieurs. Le premier à Dakar.
0: Alger aussi.
4: À Alger, le 69, et après Nigeria, le Festac. Mais ce qui m'intéresse, vous savez, parler de vestiges et l'histoire de l'esclavage, c'est vrai que ces rapports entre l'Afrique et l'Amérique latine, il reste beaucoup de travail à faire encore pour revendiquer la présence africaine dans les Amériques. Mais ce qui m'a intéressé plus, c'est les relations vivantes entre ces personnes et aussi les dialogues avec des Africains même, parce que c'est pas de souvenirs d'un passé où l'Africain reste, comme tu as dit, un vestige, une présence presque comme un fantôme qu'on doit ressusciter. Mais qu'est-ce qui s'est passé pendant le XXe siècle? Ça, c'était ma question qui m'a mobilisée à avancer sur ces champs de relations aussi pendant la guerre froide, les années 60, au temps des indépendances africaines. Et c'est là où je trouvais plusieurs réseaux intellectuels entre Senghor, par exemple, le Brésil, entre des autres figures très intéressantes comme João Cabral de Melo Neto, un poète brésilien très important qui a vécu pendant 7 ans à Dakar. Il y a eu deux autres diplomates, écrivains qui ont vécu en Afrique et ont dialogué avec des autres écrivains intellectuels africains. Et Antonio Linto, par exemple, j'ai beaucoup de...
0: Oui, une galerie, justement, de portraits très brefs, mais de portraits, justement, assez frappants sur cette relation. Mais vous venez de décliner, d'une certaine manière, le menu de la deuxième partie de l'émission, parce que l'Amérique du Sud a été une terre aussi de colonisation, de massacres, d'extermination de populations. À certains égards, même un laboratoire de la férocité coloniale. Et c'est dans ces terres que naîtront les pensées dites décoloniales qui vont commencer à voyager dans le monde. C'est un autre tableau des échanges culturels, institutionnels, des grands moments de partage qu'on va ouvrir dans la deuxième partie de l'émission. C'est le temps d'un journal sur la radio du monde. À tout de suite pour poursuivre notre exploration des liens Afrique-Amérique du Sud avec notre collège d'universitaires et d'écrivains des deux côtés de l'Atlantique.
5: 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Il est minuit et demi à Pretoria.
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5: Bonsoir à toutes et à tous. Les tensions xénophobes en Afrique du Sud. Ce dimanche, dans une adresse à la nation, le président Cyril Ramaphosa appelle au calme à un discours de près de 30 minutes dans lequel le chef de l'État fait une série d'annonces sur les défis de l'immigration. Nous l'entendrons dès le début de ce journal. Le déplacement en République démocratique du Congo de la commissaire européenne à l'aide humanitaire, Hadja Labib, était ce dimanche à Bunia, capitale de la province de l'Ituri, épicentre de l'épidémie d'Ebola qui sévit dans l'Est. Une visite pour afficher le soutien de l'Union européenne à la riposte. Et puis au Nigeria, libération de plusieurs centaines d'otages retenus depuis début mars par le groupe djihadiste Boko Haram dans le nord-est du pays. C'est ce que rapportent l'armée et des sources locales. Le nombre de personnes libérées varie selon les sources. Une nouvelle séquence sur les tensions xénophobes en Afrique du Sud avec une allocution du chef de l'État ce dimanche. Un discours de près de 30 minutes où Cyril Ramaphosa s'est largement exprimé sur les défis de l'immigration. Il a fait une série d'annonces, le renforcement du contrôle aux frontières, la surveillance plus accrue des entreprises qui embauchent des personnes sans papier, la modernisation du système pour garantir un cadre plus efficace. Fin de citation. Ces dernières semaines, faut-il le rappeler, les manifestations xénophobes se sont multipliés. Ce dimanche, dans son adresse à la nation, Cyril Ramaphosa a donc appelé au calme.
7: Nous savons que le peuple sud-africain n'est pas xénophobe. D'ailleurs, il n'y a aucune place pour la xénophobie, le racisme, le sexisme, l'afrophobie ou toute autre forme d'intolérance. En tant que communauté et en tant que société, nous ne devons pas nous laisser corrompre par ceux qui veulent que nous nous retournions vers ceux qui ne sont pas nés sur notre territoire. Nous n'autoriserons pas à ce que des groupes utilisent les préoccupations légitimes de nos concitoyens pour déstabiliser le pays et inciter au repli sur soi et à la violence. Nous lutterons sans relâche contre ces groupes qui exploitent les préoccupations du peuple sud-africain à propos de l'immigration illégale afin de nourrir leurs desseins. Nous ne nous laisserons pas duper par des campagnes sur les réseaux sociaux qui diffusent des fausses informations sur les gens qui entrent dans notre pays. Il est important de rappeler que les discours contre les étrangers, parfois accompagnés par des insultes et des attaques, à l'encontre contre d'autres personnes de nationalité sud-africaine sont inacceptables.
5: This is not acceptable. Extrait du discours du président sud-africain Cyril Ramaphosa ce dimanche. La commissaire européenne à l'aide humanitaire Adjal Habib était ce dimanche à Bunia dans l'est de la République démocratique du Congo, la capitale de l'Ituri, qui est en proie depuis le 15 mai dernier à une nouvelle épidémie d'Ebola. L'Union européenne est engagée dans la riposte à Ebola. Elle a notamment alloué une enveloppe de 15 millions d'euros d'aide humanitaire supplémentaire pour la RDC, mais aussi l'Ouganda, autre pays actuellement concerné par une recrudescence de la maladie. L'UE a aussi mis en place un pont aérien, pont qui a livré ces derniers jours près de 100 tonnes de matériel à Bunia. Ce dimanche, dans la capitale de l'Ituri, la commissaire européenne a annoncé une aide de 5 millions d'euros supplémentaires pour soutenir le déploiement de centres de diagnostic dans les zones touchées. Madame Labib est revenue également sur le sens de ce déplacement à Bunia.
8: Plutôt que de parler d'isolement, de fermeture, de repli sur soi, aller sur place, montrer sa solidarité, non seulement par le matériel qu'on envoie, par l'argent qu'on débloque d'urgence, mais aussi par une présence, ça a un impact. Tout d'abord, ça crée de la confiance, on n'a pas peur, qu'on se base sur les données scientifiques qui montrent que cette maladie, ce virus, est transmissible à certaines conditions, que si on respecte les gestes barrières, on peut se prémunir et qu'il est important aussi d'aller voir sur place comment notre aide est utilisée, quels sont les besoins, avoir le retour de ceux qui sont en première ligne aussi, qui risquent leur vie. Et puis après, faire un rapport circonstancié au 27. Revenir avec cette expertise, cette expérience, c'est important pour maintenir aussi l'unité.
5: La commissaire européenne Adjal Habib au micro de Paulina Zidi. Et puis le dernier bilan des autorités congolaises ce week-end fait état de 515 cas confirmés, dont 91 décès. 12 patients ont été déclarés guéris. Lors des précédentes flambées, certaines communautés remettaient parfois en cause l'existence même de la maladie. Mais aujourd'hui, selon l'ONG Mercy Corps, la situation a changé. Désormais, une partie de la population a conscience du danger, mais reste confrontée à la peur et aux rumeurs. L'organisation mise notamment sur des messages de sensibilisation à la radio et s'apprête à former des relais communautaires. Mais pour Basile Rambaud, directeur des programmes d'urgence de Mercy Corps en RDC et qui revient tout juste de Bunia, il ne s'agit pas seulement d'informer, mais aussi de rassurer.
9: C'est pas Mercy Corps via ses relais communautaires, via les associations locales qui vont diffuser des messages qui descendent du haut vers le bas, mais c'est également l'opportunité pour les gens de pouvoir poser des questions, exprimer leurs inquiétudes, exprimer leurs doutes. Moi-même, je l'ai expérimenté, hein. J'étais à Bunia 2 semaines, donc la peur, on la ressent, hein. Mais j'imagine que pour les gens pour lesquels ça va devenir leur quotidien, le traumatisme est donc d'autant plus grand. Ils risquent d'avoir des proches touchés, de plus ou moins proches, et il faut qu'on arrive à les rassurer sur qu'est-ce qui est rationnel dans cette peur, qu'est-ce qu'il est moins, et accompagner les gens qui auraient été affectés psychologiquement par des traumas, soit directement au sein de leur foyer, soit dans leur communauté. Il faut qu'on s'appuie sur des gens auxquels les personnes ont déjà confiance au sein de la communauté, donc des associations locales, des leaders locaux, etc., qui pourront eux-mêmes diffuser les messages et répondre aux éventuelles interrogations, craintes que pourraient soulever les populations.
10: Un propos recueilli par Christina Okello. Un mot du meeting d'investiture d'Ousmane Sonko au Sénégal au lendemain de sa réélection à la tête du PASTEF. Il était face aux militants ce dimanche à Dakar Arena, la Dakar Arena, un grand stade en banlieue de Dakar. Ousmane Sonko a salué la maturité du parti et promis de ne jamais trahir les idéaux du PASTEF. Il s'est aussi voulu rassurant en affirmant qu'il n'y a ni crise institutionnelle ni menace sur la stabilité du Sénégal. Ce week-end de rencontre a été aussi une épreuve de force pour le parti qui revient dans l'opposition après le limogeage d'Ousmane Sonko de son poste de Premier ministre. L'armée nigériane a annoncé ce dimanche la libération de plusieurs centaines d'otages retenus par Boko Haram dans l'état de Borno dans le nord-est du pays depuis mars. Les militaires de l'opération Kadinhei se félicitent de ce succès qui a contraint, selon eux, les terroristes à la fuite. Mais du côté de la société civile, c'est un autre son de cloche. Elle parle, elle, de négociations. Correspondance à Lagos, Harmonie Pondiniaga.
11: Selon le porte-parole de l'armée nigériane, Haruna Sani, il aura fallu plusieurs semaines de collecte de renseignements et d'opérations psychologiques pour distiller la méfiance au sein des insurgés de Boko Haram avant l'assaut par l'armée de leur enclave lourdement fortifiée où étaient retenus ces centaines d'otages proches de la frontière avec le Cameroun. Pendant leur évacuation, deux nourrissons sont décédés, a regretté le porte-parole. Ils sont morts, dit-il, d'un épuisement causé par le difficile trajet dans cette région montagneuse et d'éprouvantes conditions de détention. Les victimes, principalement des femmes et des enfants, avaient été kidnappées par Boko Haram en mars, au début du Ramadan, dans plusieurs villages de la zone de Ngoché, dans le sud de l'état de Borno. Mais c'est un autre son de cloche que l'on entend du côté de la société civile. Samaïla Kaigama, à la tête de Bossia, a assuré à l'AFP que son organisation locale aurait négocié auprès des insurgés la libération de 416 personnes capturées. Les autorités demandent verser des rançons, même si des analystes affirment que c'est une pratique courante à la fois de la part du gouvernement et des familles de victimes. Harmonie Pondiniaga, Lagos, RFI.
10: Et puis du cyclisme avec une troisième victoire pour Hassan Mohamed Najib sur les routes du Tour du Cameroun. Le coureur algérien s'est adjugé ce dimanche la quatrième étape entre Yaoundé et Essé, étape longue de 108,6 km. Malgré ce nouveau succès de l'Algérien, le Camerounais Rodrigue Coué Nounawé conserve le maillot jaune et reste solidement installé en tête du classement général. Pour Hassan Mohamed Najib, cette victoire porte avant tout la marque de son équipe.
12: On a pu gagner grâce à l'équipe et au travail fait par mes coéquipiers. Je les remercie infiniment. Sans eux, je ne pourrais jamais gagner. Et on travaille ensemble, communique tous les temps dans la course. Chaque chance, on la prendra en considération et on donnera tout pour faire le meilleur résultat dans l'étape. Tous les coureurs sont une menace pour nous car c'est une course. Chaque coureur qui prend le départ a la possibilité de gagner et une chance de gagner. Alors chaque étape est une chance pour nous. On va faire de notre mieux et donner tout.
10: Le coureur algérien Hassan Mohamed Najib au micro de Joël Wadem. Et puis à 4 jours de la Coupe du Monde de football, le Maroc jouait ce dimanche contre la Norvège en amical. Résultat, un but partout. Demi-finaliste surprise de la dernière édition. Le Maroc n'a concédé aucune défaite depuis janvier 2024. 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
1: De retour dans Afrique Mémoire d'un continent, votre tranche d'histoire chaque semaine dans la Radio du Monde. Deuxième partie d'une émission consacrée aux relations entre l'Afrique et l'Amérique du Sud, avec un fil au Mexique à partir duquel on va au Brésil, tantôt au Chili, à Cuba, au Venezuela. Je suis en compagnie de deux universitaires sud-américaines, l'une mexicaine, l'autre argentine, Sarah Quesada et Stéphania Bourneau, et avec elle, deux écrivains africains, Sami Thiack du Togo et Mohamed Mougarsar du Sénégal. Ensemble, nous passons en revue le passé, le présent des relations. C'est le temps maintenant de revisiter les liens culturels des temps modernes, la mise en miroir de deux concepts, par exemple, de négritude et d'indianité. Voilà le mot pour frapper, mais le mot désigne quelque chose. On va commencer par une date importante, 1966, le Festival des Arts Nègres de Dakar, et Stéphania Bourneau en a parlé. C'est un sujet qui vous intéresse tout particulièrement. Mais on va aller d'abord du côté de l'année 1974, un colloque auquel prend part Léopold Sédar Senghor, Négritude et Amérique latine, une déclinaison dans les Nuits de France Culture. Et autour de la table, rien de moins que Senghor, Max-Paul Fouché et Simone Lacouture.
2: Les orateurs sud-américains n'avaient pas la belle sérénité du président Senghor en parlant de ce concept de négritude. Et nous avions l'impression qu'ils en étaient encore à la période de décolonisation, alors qu'ils l'ont fini depuis très longtemps. Et que ce concept de négritude était beaucoup plus politique pour eux que culturel. Et beaucoup plus historiciste. Ainsi, au lieu de discuter des problèmes que viennent d'aborder le président Senghor et Max-Paul Fouché, on a beaucoup plus parlé, et pendant de longues journées, de la traite et de l'esclavage, par exemple.
3: Est-ce qu'on peut parler d'indianitude ?
4: Oui, il y a, en tout cas, peut-être une indianité, pour le moins, au Mexique, ainsi qu'au Guatemala. Si notre ami Miguel Ángel Asturias était ici, je pense qu'il défendrait ce point de vue, parce qu'il est au fond très indien, profondément indien, dans sa pensée et dans ses livres, n'est-ce pas ? Il y a une indianité certaine, et elle devient même indianitude dans le combat, au Mexique en tout cas. Mais ce sont là, et au Guatemala, et ce sont là des exemples tout de même très limités, n'est-ce pas ? Car dans le reste de l'Amérique latine, on ne trouve rien de semblable, sauf peut-être en Bolivie, où l'élément ouvrier est en grande partie indien, surtout les ouvriers des mines, on peut retrouver une union de l'indianitude et de la lutte sociale.
1: Quelque chose de très important ici, deux sons de cloche, Simone Lacouture et donc Max-Paul Fouché. Mohamed Mougarsar, justement, vous avez commencé à en parler de tout ce qui est senghorisable, je reprends votre terme. Quelle est, vous, votre lecture, justement, de ces concepts d'indianitude ou d'indianité et de négritude ?
5: Alors, l'impression que j'ai tout de même, c'est que au moment où il y a ce colloque, la négritude a déjà une quarantaine d'années. C'est-à-dire qu'elle est déjà passée du moment de la grande revendication politique à un moment où il fallait qu'elle devienne un peu plus culturelle. Alors que je ne suis pas certain qu'un mouvement de cette nature, de cette ampleur, de cette ambition aussi, ait traversé l'Amérique latine et qu'un concept comme indianité ou indianitude, d'ailleurs je ne vois pas très très bien la différence, elle m'a un peu échappé, et puis comme ça rassembler un ensemble d'aspirations, de populations qui viennent du même espace continental, qui ont subi la même expérience et qui veulent, à travers cette expérience-là, dénoncer ce qu'ils ont subi et puis s'émanciper. Je ne trouve pas d'équivalent. Donc ce qui est plutôt curieux, c'est que ce soit plutôt à partir de la négritude, donc d'un mouvement qui a été fondé tout de même à Paris, qu'on est passé comme ça vers l'Amérique latine. Mais quand j'y réfléchis, je ne suis pas certain que ce soit si illogique que cela. Pour une simple raison, je crois que la relation entre l'Afrique et l'Amérique latine a aussi été une relation pour se déprendre de l'Europe. Donc, ce n'est pas surprenant qu'à un moment donné, l'Europe intervienne, soit parce que c'est là qu'un des concepts s'est créé, soit parce que simplement elle a été le continent qui a colonisé. Donc, c'est à la fois une relation très étrange de à la fois d'admission de l'Europe, de désir d'exclure l'Europe de cette conversation-là. Et c'est ce que je vois dans ces débats-là dont on vient d'entendre des extraits.
1: Cette question de se déprendre, justement, crée une dynamique sud-sud qui est au cœur de notre discussion aujourd'hui. Et je me tourne vers vous, cher Sami Thiack, avec une respiration peut-être un peu plus ancienne. Aller vers Cuba, un pays d'ailleurs qui symbolise d'une certaine manière ce dialogue sud-sud. Vous avez travaillé, justement, sur beaucoup de questions sociales à Cuba. Est-ce que c'est un des pays centraux aussi de cette relation à partir de vos travaux ?
0: Oui, pour revenir à ce que Senghor a dit, est-ce que le commentaire fait sur alors que les Sud-Américains, la colonisation, ils en ont fini il y a longtemps. Je pense qu'il faut remettre quand même un point. Quand nous parlons de l'Amérique latine et de l'Afrique, il y a un point qu'on oublie. Ce n'est pas la même expérience. Parce que au moment où elle dit ils en ont fini avec leur colonisation, elle oublie les Indiens.
6: Oui.
0: Les mouvements zapatistes et tout, ils veulent se libérer de qui? De ces créoles qui, quand ils disent ils ont été colonisés par qui? Ce sont les colons. Notre expérience n'a rien à voir avec l'expérience des latino-américains dont ils sont issus des colons. Ils veulent se libérer de leur terre-mère en étant les maîtres. Qu'en est-il des Indiens? Voilà. Et quand nous parlons de rapport latino-américain et Afrique, mais notre rapport avec les Indiens, il est où? Nous avons plutôt un rapport qui montre la domination européenne. Ce sont les partis européanisés qui se parlent.
6: Ça, c'est un aspect important, mais on va parler d'une situation peut-être un peu plus malheureuse dans cette histoire, la question du racisme latent au réel, de son ampleur, la question de la criminalité. Une ville comme Mexico ou encore Bogota ont des palmarès peu enviables. C'est aussi géographique dans les romans de Samitiak que vous avez lu, Sara Quesada. Comment, justement, à travers le roman, on appréhende cette réalité chez Samitiak que vous avez étudié, Sara Quesada?
7: Alors, vous avez le temps?
6: Oui.
7: D'abord, je dirais que Samitiak et même aussi Bougassar, ils mettent dans ridicule les expectatives que le lien de la politique identitaire est universel. Donc là, maintenant, on vient d'écouter qu'il y a cette envie de parler de l'identité comme un lien qui fait la solidarité Sud-Sud. Et en fait, ce que j'adore de Samy, par exemple, c'est qu'il refuse cette mythe. Donc, par exemple, là, je reviens sur son roman « Fille de Mexico », un roman que j'adore. Là, il y a un protagoniste, un intellectuel togolais qui est invité par le Collège de Mexico à donner des conférences sur l'Afrique. Et il dit « Comme si moi, je pouvais me permettre d'inviter un Mexicain, un Colombien au Togo comme ça et lui dire « Parle-nous de l'Amérique ». C'est vraiment un moment où il est en train de faire ce mythe d'identité. Mais ça ne veut pas dire qu'il n'y a pas de moment racisme qui se trouve aussi dans les romans qu'il dénonce. Donc, par exemple, un de ses protagonistes, il est dans la rue quand un Mexicain vient et dit est tout à fait griffé par un lion, en parlant de ses qualifications ethniques. Même si c'est fictionnel, ça montre un peu le racisme qui existe encore au Mexique. Et c'est le fait que la critique, c'est qu'on n'a pas de référent africain au Mexique, parce que c'est vraiment là que c'était la faillite de la solidarité Sud-Sud.
6: Ça, c'est un aspect important. Justement, vous le décrivez, Samy, la question justement des relations presque inexistantes entre les Indiens et les Africains, c'est quand même assez frappant. Et j'ai envie de me tourner vers Estefania Bourneau, parce que vous travaillez aussi sur la question des échanges culturels et sur la question aussi des présents. Et puis, vous êtes dans ce monde universitaire aussi qui essaie peut-être de dresser des ponts et des passerelles. Qu'est-ce que vous observez aujourd'hui comme dynamique sur ces questions d'échanges culturels?
8: Cette dernière année, il y a eu une sorte de réactivation de ces imaginaires de relations même politiques sud-sud, surtout avec des gouvernements progressistes, par exemple au Brésil avec Lula, en Colombie avec la vice-présidente Francia Márquez. Ils ont ouvert beaucoup d'ambassades, de délégations diplomatiques en Afrique. Et ça a activé pour la première fois, pour le cas de la Colombie, des connexions avec l'Afrique. Sur les plans littéraires, je crois qu'il y a aussi beaucoup de nouvelles voix qui cherchent de ces contacts, par exemple Samy Bougar. C'est justement ce qui m'intéresse de leur écriture, c'est que l'Amérique latine n'apparaît pas comme un ailleurs exotique, mais comme un miroir critique pour penser les sociétés africaines contemporaines et à l'inverse aussi. On peut se regarder dans une autre miroir où l'Europe serait pas le centre de référence, mais on peut découvrir là d'autres choses.
6: Oui, et puis vous plaidez dans vos travaux aussi d'une certaine manière pour qu'il n'y ait pas de naïveté dans les relations sud-sud, Estefania Bourneau. Mohamed Bougassar, vous avez commencé à en parler un peu, vous rendez hommage dans votre livre à un auteur chilien qui a été une grande influence dans votre parcours. Quel lien intellectuel et littéraire
1: au-delà de lui. Vous avez avec aussi l'Amérique latine, bon, on peut citer plusieurs autres auteurs, hein, Gabriel Garcia Marquez, Julio Cortázar, enfin beaucoup d'autres auteurs.
5: Ils sont très nombreux, en effet, la plupart, hélas, sont morts, donc je m'intéresse plutôt de plus en plus d'ailleurs aux auteurs latino-américains vivants.
1: Oui, Juan Gabriel Vázquez, avec
5: Juan
1: qui vous
5: Gabriel
1: avez discuté
5: Vázquez,
1: récemment.
5: Par exemple, l'auteur colombien avec qui j'ai discuté récemment, Benjamin Labatut, jeune auteur chilien, mais aussi Jefferson Tenorio, un auteur du Brésil. Donc, ce qui m'intéresse aujourd'hui, c'est vraiment de voir les conversations qui sont possibles entre des créateurs de ces deux continents qui ont des choses à se dire, en effet, sur la tentative de sortir de la domination, mais aussi sur une manière d'essayer de construire une idée du roman, une idée de l'écriture, un art poétique qui soit dans une relation très ambiguë avec l'Europe. Je suis romancier et on sait très bien l'écrasante domination de l'Europe sur cet art-là. Et la question est précisément de savoir comment créer à partir d'une matrice qui a été européenne, qui est encore largement dominée par l'Europe, mais qui demande aussi à ce qu'on intègre d'autres manières d'écrire, de voir, de créer. Et j'ai un certain nombre de conversations avec non seulement des écrivains, mais aussi des traducteurs, mais aussi des artistes qui sont plus dans le spectacle vivant. J'essaie vraiment d'avoir cette conversation-là, parce que d'une certaine façon, et c'est l'une des choses que j'ai dites dans la plus secrète mémoire des hommes, ou dans le commentaire que j'en ai souvent fait, c'est que à un certain moment, je suis lassé d'être dans une sorte de face-à-face tout le temps entre l'Afrique et l'Europe. Et ma théorie, c'est que le plus loin on se cherche et le plus près on revient à soi. Et d'une certaine façon, l'Amérique latine représente cette troisième voie-là ou ce miroir qui est à la fois beaucoup plus lucide et beaucoup plus proche aussi de ce que je suis comme auteur africain.

0: va se jeter justement dans cette troisième voie, mon cher Mohamed Mougarsar, parce que si la lutte anticoloniale a été incarnée par beaucoup de penseurs sur le continent et dans la diaspora, je pense pêle-mêle à Fanon, Césaire, Chanta Diop, Albert Mimi, entre autres, ils sont inépuisables. Ils laissent un legs, une mémoire intellectuelle, mais ailleurs, c'est une autre dynamique, parce que dans les années 90, apparaît un courant dit décolonial. Abiala, nom de l'Amérique du Sud avant la colonisation. Depuis, c'est une pensée qui se fraye du chemin, qui suscite adhésion, mais aussi polémique. L'Afrique est en chemin dans ce périple. C'est le temps ici d'ouvrir pour nous ce chapitre actuel des relations et puis aussi des concepts. Samy Tchak, vous êtes à cheval entre le monde de la recherche et le monde littéraire. Ces pensées décoloniales que vous connaissez, que disent-elles de comment pourrait être l'Afrique dans cette fraternité, disons, des causes?
1: Bougar vient de le dire, hein, le face-à-face avec l'Europe n'est même pas une chose qu'on choisit parce que on se rend compte que c'est plutôt grâce à l'Europe que se créent ces mouvements de solidarité. La domination européenne, que je ne situe pas sur les terres européennes, je considère les États-Unis comme l'Europe transbordée. C'est cette domination qui amène les uns et les autres dans la même situation à tenter de trouver une forme d'équilibre qui masque les déséquilibres intérieurs. Ce qui va peut-être nous lier tous et toutes, au-delà même des racismes qui sont partout dans ces pays d'Amérique latine, c'est quand même la situation de colonialité. Quels que soient les pays, l'Argentine, le Mexique et tout, ils sont quand même dans cet ordre de domination, d'exploitation, directement issu de la manière dont le monde a été reconfiguré par l'Europe.
0: Et on y revient donc à cette forme de centralité. Et puis pour justement donner un peu plus de contexte, la colonialité, c'est ce qui survit d'une certaine manière à l'entreprise coloniale et à son infrastructure. Et puis, depuis beaucoup d'années, il y a un concept qui monte, c'est le Sud global, solidarité Sud-Sud. Je vois à vos têtes, justement, un soupir de dépit d'une certaine manière. L'Amérique du Sud a connu des figures très populaires en Afrique. Fidel Castro, Hugo Chavez, Le Che Ernesto Guevara. Est-ce qu'à travers eux, il y a une forme de fraternité de cause évidente avec l'Afrique? Est-ce que le Sud global, c'est une chimère à vos yeux? Samy Tchak, très rapidement.
1: Oui, parce que je sais quand même que ce concept-là, qui d'ailleurs, heureusement, ne prend pas tant que ça, est plutôt la nouvelle fiction qui permet à des États défaillants de vendre une utopie qui est tout à fait vide. Le Sud global n'existe pas. C'est que les États ont du mal quand même à répondre aux aspirations de leur peuple et ils leur vendent un rêve vide.
0: Sarah Kessada.
2: Oui, je dirais juste en même temps que parce que j'ai entendu une émission avec Bachir Diagne ici sur cette émission. Lui, il était un peu nostalgique pour les années 70 parce que il manquait au présent un souffle d'espoir, qu'on peut pas revenir à ce souffle d'espoir parce que les circonstances qui se sont données pendant cette époque-là, ils sont pas les mêmes aujourd'hui. Mais quand même, il faut avoir un peu ce souffle d'espoir. Donc moi, par exemple, quand je pense à Castro, quand il a dit, nous, au Cuba, on est un pays latino-africain. Et c'est pour ça qu'on est solidaire avec. Oui, peut-être que lui, il était le protagoniste du nouvel impérialisme de cette fois latino-américaine. Mais quand même, cette rhétorique a permis de construire des histoires de solidarité à laquelle on revient aujourd'hui, par exemple, chez Mougar et chez Samy. Mais ce sont des histoires de solidarité sud-sud différentes parce qu'ils dénoncent le problème de solidarité. Et moi, je suis optimiste. Je crois qu'ils le dénoncent pour qu'on puisse revenir à cette époque et peut-être revivre un peu cette qualité solidaire qu'on avait à cette époque.
0: Un souffle d'espoir. Est-ce que Estefania Bourneau, vous partagez le même souffle? Parce que vous êtes aussi très circonspect sur cette question de Sud global.
3: Moi, je pense qu'au-delà de ce choc politique des années 60, 70, de ce choc politique d'aujourd'hui, on pourrait rendre ces concepts du Sud global utiles pour penser une expansion de notre horizon critique et pour diversifier les interlocuteurs, qu'on puisse partager aussi des expériences communes d'oppression, d'extractivisme, de colonisation. Et ça pourrait nous amener à une vision plus complexe de notre réalité dans le Sud.
0: Est-ce que dans le monde universitaire, vous voyez les prémices, un mouvement d'une certaine manière qui va dans ce sens?
3: On essaye. On essaye. On est en train de les construire. C'est pas facile.
0: Mohamed Mbougarsar, justement, vous allez vous muer justement un arbitre des élégances sur cette question des Suds globales. Est-ce que vous partagez la pensée de votre voisin Aîné Samichak qui est assez cash sur ce cache-misère, comme il le dit?
1: Disons que la question du Sud global comme concept plutôt critique des relations verticales, Ça m'intéresse. Cependant, quand on inclut dans ce Sud global-là des puissances qui elles-mêmes sont des puissances colonisatrices, extractivistes, complètement, je pense notamment à un pays comme la Russie, qui de temps en temps est tout à fait convié dans ces discussions sur le Sud global. Et c'est un pays qui d'ailleurs le revendique en disant « nous sommes solidaires des pays du Sud global ». Là, on voit bien qu'entre le concept culturel, intellectuel, artistique, cette recherche d'une discussion, conversation honnête, critique, fraternelle, et puis sa traduction géopolitique, il y a parfois un écart, il y a un gap. Et il ne faut pas se laisser piéger trop vite. Il y a eu de très beaux mouvements, le mouvement des non-alignés par exemple. Je sais que c'est quelque chose de cher à Souleymane Bachir Diagne. On pourrait penser le Sud global comme une sorte d'extension de ce mouvement-là, mais en le réactualisant, en prenant en compte des problématiques et des plus concrètes, plus contemporaines surtout. Voilà. Mais le concept en lui-même, il ne faut pas l'absolutiser.
0: En tout cas, on a jeté les bases. Ce n'est qu'une introduction d'une discussion qu'on sera appelé peut-être à renouveler dans les prochains mois, les prochaines années. Je tenais à vous remercier tous les quatre. Merci infiniment pour vos éclairages très, très complémentaires. Mohamed Mbougarsar, écrivain sénégalais, Sami Tchak, écrivain togolais, et Stéphania Bono, universitaire de l'Académie des sciences autrichiennes basée en Allemagne, et puis aussi Sarah Quesada, qui est universitaire, qui enseigne à l'Université de Duke aux États-Unis. Merci infiniment pour votre présence sur ce plateau.
2: Merci à vous.
0: Et on l'a vu donc, entre l'Amérique latine et l'Afrique, il y a une histoire très, très ancienne, des liens intellectuels, institutionnels, politiques, et puis aussi sa notion de Sud global. Le présent aussi est très important parce que c'est peut-être ce qu'il y a de plus essentiel, ce qu'il y a à écrire. Et c'est ce que nos invités nous ont montré aujourd'hui comme chemin et comme horizon.

0: Khomeini, le parti de l'actuel Premier ministre, est donné vainqueur des élections législatives organisées ce dimanche. Nous serons avec notre correspondant à Yerevan avant de prendre la direction de la France, où la polémique autour de l'affaire Liana continue d'enfler. Le corps de cette jeune collégienne a été retrouvé jeudi dans le sud-ouest du pays. Le ministre de la Justice assume des dysfonctionnements graves et convoque ce lundi les procureurs généraux. Une affaire qui s'invite dans la campagne présidentielle française. Le sujet a été évoqué par le leader de la France insoumise, Jean-Luc Mélenchon, qui a donné ce dimanche son tout premier meeting en région parisienne.
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0: Des tirs iraniens interceptés dans le ciel israélien. Cela n'était pas arrivé depuis 2 mois, le 8 avril. Et l'accord de trêve conclu entre Téhéran, Washington et l'État hébreu au 100e jour de guerre au Moyen-Orient. C'est toute la région qui s'embrase à nouveau. Une opération qui n'est qu'un avertissement d'après les gardiens de la révolution qui mettent donc leur menace à exécution. Notre correspondant à Téhéran, Siavosh Ghazi, revient pour RFI sur cette attaque.
2: Ce sont 4 vagues de missiles qui ont été lancées contre Israël, et notamment contre la base aérienne de Ramat David, qui est située à 20 km au sud de Haïfa. C'est de cette base qu'est partie l'attaque contre la banlieue sud de Beyrouth, notamment cette base qui est utilisée, mais aussi d'autres villes israéliennes. La dernière vague comportait 10 missiles balistiques contre Israël, donc une frappe très dure contre l'État hébreu. L'Iran avait prévenu depuis plusieurs jours que si Israël continuait cette frappe contre la banlieue sud de Beyrouth, et bien l'Iran, Anan, je reviendrai. Dans Téhéran, mais aussi dans d'autres villes du pays, on a assisté à des scènes de liesse lorsque les missiles ont traversé le ciel pour aller frapper Israël. Et puis les gardiens de la mission qui ont mis en garde les États-Unis et Israël. Si jamais Israël attaquait, ripostait contre l'Iran, ou si les États-Unis intervenaient dans le conflit, ou si Israël attaquait de nouveau Beyrouth, eh bien l'Iran interviendra encore plus durement. Donc une mise en garde très claire de la part de Téhéran.
0: Précision de Siavosh Ghazi de Téhéran, Israël, qui n'attend que le feu vert pour frapper avec force l'Iran. Communiqué de l'armée publié dans la foulée ce dimanche soir, l'État hébreu qui évoque une grave erreur de Téhéran et annonce par ailleurs la fermeture de toutes les écoles du pays ce lundi. La région à nouveau suspendue donc aux menaces et ripostes des belligérants. Le chef de la diplomatie iranienne dit s'être entretenu avec plusieurs de ses homologues et le médiateur pakistanais. Donald Trump assure de son côté qui va appeler le premier ministre israélien Benjamin Netanyahou pour lui demander de ne pas répliquer. C'est un journaliste du média Axios qui rend compte de cette discussion téléphonique avec le président américain sur X. Un nouvel embrasement dont les conséquences se sont immédiatement fait ressentir sur les marchés financiers. Ce lundi matin, les prix du pétrole grimpent de plus de 3% après les tirs iraniens sur Israël. Le baril dépasse désormais les 96$. RFI, 1h03 ici à Paris, 3h03 à Yerevan en Arménie. Ce sont des résultats encore partiels, mais Nicole Pachignan devrait conserver son fauteuil de Premier ministre. Son parti arriverait en tête des élections législatives avec 56% des suffrages, largement devant l'opposition menée par Samvel Karapetyan de l'Alliance Arménie Forte. Les précisions de notre correspondant sur place, Daniel Vallot.
3: Ce sont des résultats encore partiels, mais la victoire de Nicole Pachignan et de sa formation politique semble acquise et le Premier ministre arménien sera donc reconduit à son poste. Paris gagné, même si l'ampleur de cette victoire est encore incertaine. C'est important car Nicole Pachignan a besoin d'une victoire la plus large possible afin de réviser la constitution arménienne, condition posée par l'Azerbaïdjan à la mise en œuvre de l'accord de paix signé à l'été 2025 à Washington. Nicole Pachignan, qui a fait une grande partie de sa campagne sur ce thème, justement la paix avec les voisins de l'Arménie pour assurer la stabilité et la prospérité du pays. Des élections marquées également par la pression très forte exercée par la Russie sur ce Premier ministre qui souhaite se rapprocher de Bruxelles et de Washington. Toutefois, Nicole Pachignan a déjà prévenu qu'il voulait conserver des liens avec Moscou et ne pas s'engager dans une relation de confrontation avec l'allié traditionnel de l'Arménie. Il a d'ailleurs annoncé avant le scrutin que son premier déplacement à l'étranger en cas de victoire sera pour aller s'entretenir à Moscou avec Vladimir Poutine. Daniel Vallot, Yerevan, RFI.
0: Et puis un autre scrutin à la une des premiers résultats de l'élection présidentielle au Pérou. La conservatrice Keiko Fujimori arriverait en tête. Il ne s'agit que de sondages à la sortie des urnes d'après l'autorité électorale. La fille de l'ancien dirigeant péruvien devance très légèrement son rival de gauche Roberto Sanchez avec 50,7% des voix. Nous y reviendrons dans nos prochaines éditions. De retour sur le vieux continent, un dialogue direct entre Kiev et Moscou. C'est ce que la France, l'Allemagne et le Royaume-Uni annoncent soutenir dans une déclaration commune.

0: Un texte publié ce dimanche soir à l'issue d'une réunion à Londres entre les dirigeants britanniques, français, allemands et ukrainiens. Keir Starmer, Emmanuel Macron et Frédéric Merz qui appuient ainsi la proposition de Volodymyr Zelensky de rencontrer Vladimir Poutine. Une proposition rejetée par le chef du Kremlin. La polémique enfle en France après la mort de Liana. Le corps de la collégienne a été retrouvé il y a quelques jours dans le sud-ouest de la France. Le suspect avait déjà été visé par plusieurs plaintes pour viol sur mineur sans jamais avoir été entendu. Et ce dimanche, quelques 6000 personnes se sont rassemblées pour une marche blanche en mémoire de la jeune fille. Le ministre de la Justice, Gérald Darmanin, lui, était interviewé sur LCI. Dans le cadre de cette affaire, il a fait plusieurs annonces concernant les magistrats. On l'écoute.
1: Ils ont par ailleurs jusqu'au 14 juillet, c'est-à-dire un mois, pour reprendre l'intégralité des plaintes qui touchent les enfants. Il y en a à peu près 70 000 qui touchent aujourd'hui les enfants, soit pour des viols, soit pour des attouchements sexuels. Donc on se donne un mois. On va, avec le ministre de l'Intérieur qui va donner une dépêche à l'ensemble de ces policiers et de ces gendarmes pour dire qu'ils doivent être sous l'autorité absolue des procureurs de la République, et je remercie Laurent Nunez pour ça, on va prendre ressort par ressort toutes les plaintes. Et au 14 juillet, je vais les réunir à nouveau, et moi je ne partirai pas en vacances. Et il n'y a pas un haut magistrat qui va partir en vacances tant que je n'aurai pas vu un par un les procureurs généraux pour qu'on fasse le bilan de sa cour d'appel, qu'on voit ce qui manque, s'il y a des difficultés ici ou là.
0: Gérard Darmanin, cette demande de passage en revue des affaires concernant des mineurs intervient alors que le garde des Sceaux réunit les procureurs généraux ce lundi matin. Et puis invité sur le plateau de TF1 ce dimanche soir, le ministre de l'Intérieur Laurent Nunez a lui exprimé son bouleversement évoquant un drame qui aurait pu être évité. L'affaire Liana qui s'est invitée, je vous le disais en titre, au meeting de Jean-Luc Mélenchon ce dimanche, le leader de la France Insoumise propose lui une loi contre la pédocriminalité et les féminicides. À moins d'un an de la présidentielle, le candidat LFI a donné son tout premier meeting à Saint-Denis, en région parisienne. Près de 26 000 sympathisants étaient présents. C'est en tout cas ce que la formation de gauche radicale avance comme chiffre. Entouré de son équipe, Jean-Luc Mélenchon avait un objectif, montrer que les insoumis au coude à coude dans les sondages à gauche avec Raphaël Glucksmann sont les seuls capables de gagner la présidentielle, Victorien Villaume.
2: C'est sans doute l'image dont les insoumis avaient rêvé, eux qui ne cessent depuis un mois de vanter une dynamique, une place ensoleillé et noir de monde. Le maire LFI, Bali Bagayoko, devenu une figure du mouvement, chauffe la foule.
3: Jean-Luc Mélenchon est aujourd'hui le responsable politique le mieux préparé pour faire face aux défis de notre époque.
2: Et Jean-Luc Mélenchon ne boude pas son plaisir.
3: Félicitations, nous sommes par nous-mêmes un message politique.
2: Le leader insoumis déroule des éléments de programme, fin du libéralisme, de l'accord commercial avec Israël, autonomie étendue pour la Corse, indépendance de la Nouvelle-Calédonie.
3: Le SMIC passera à 1700 euros, l'abrogation de la réforme des retraites à 64 ans, puis le retour à 60 ans.
2: Et à la fin, le RN ne passera pas Paris à nouveau, Jean-Luc Mélenchon.
3: Que notre pays n'est pas raciste. Notre pays n'est pas fasciste.
2: Ce militant en est persuadé, la quatrième tentative sera la bonne.
4: Il y a une vraie belle dynamique qui se forme autour de la France insoumise. C'est là qu'en fait il y a le mouvement pour la gauche pour 2027.
2: Une fois les discours terminés, les troupes de Jean-Luc Mélenchon viennent faire le service après-vente. Un meeting avec autant de monde, normalement, c'est un mois avant la présidentielle, affirme calmement un député LFI.
0: Victorien Villaume. Et puis plus d'un millier et demi de fidèles catholiques pour une messe célébrée par le pape à Madrid. Deuxième jour de visite en Espagne ce dimanche pour Léon XIV qui a appelé au renouveau de la foi dans le pays. Le roi et la reine se sont joints à la foule pour assister à l'événement. Ce lundi, le pape doit s'exprimer devant le Parlement. C'est une première pour un souverain pontife. C'est la fin de ce journal. Merci d'être avec nous sur la radio du Monde. L'actualité internationale revient dans une cinquantaine de minutes. Bientôt 1h10. Ici à Paris.
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7: L'odyssée d'un Soudanais nommé Karam Hassan. Sol majeur, Yasmine Chouaki.
8: majeur.
9: Khan Yamakan, il était une fois un Soudanais du Darfour qui rêvait de vivre à l'heure de la météo européenne. Une expression emportée avec lui dans les flots de sa migration. Ulysse n'a qu'à bien se tenir au bastingage du récit qui arrive. Un rêve plus loin, qui paraît chez Albin Michel, signé Karam Hassan, où il est question d'un dandy soudanais qui se rêvait journaliste, qui aurait pu finir en délateur du régime d'Omar el-Béchir. L'Odyssée commence en abandonnant sa terre, ses proches, direction l'Égypte, le passage par la mer, la fuite en Italie, la découverte traumatisante de la jungle de Calais. Son livre reflète la condition de ces naufragés du monde qui n'ont pas tous, comme Karam, la chance de croiser la devise « liberté, égalité, fraternité ». Aujourd'hui qu'il dirige l'association « La Voix des réfugiés », Karam Hassan témoigne de son rêve devenu réalité, celui d'avoir rejoint la communauté des hommes à Arras en France, avec malgré tout l'impression d'être le survivant d'un crash d'avion. En exergue de son livre, il y a la voix d'Homère qui dit
10: « Ô muse, conte-moi l'aventure de l'inventif Ulysse, qui pendant des années erra, voyant beaucoup de villes, découvrant beaucoup d'usages, souffrant beaucoup d'angoisse dans son âme sur la mer. »

0: La Voix du Soudan sur RFI avec Choukralla Ez Eldin pour vous accueillir. Bonjour Karam Hassan.
1: Bonjour.
0: Dites-nous tout, que raconte cette chanson?
1: Pour moi, cette chanson raconte, pour moi en tout cas, beaucoup de souvenirs. Parce que malheureusement aujourd'hui, en fait, on a la guerre au Soudan. Et cette chanson raconte la beauté de la ville de Khartoum, avec le Nil, avec les rencontres aussi avec des gens, etc., pour passer de moments au bord du Nil.
0: Donc ça donne envie, c'est vrai, de mettre tout de suite un pied au Soudan, et pourtant vous l'avez quitté. RFI d'ailleurs se fait régulièrement l'écho de ce qui se passe dans votre pays d'origine. La guerre, les déplacements forcés, la situation humanitaire catastrophique. Vous le dites d'ailleurs en préambule de votre livre « Un rêve plus loin », Karam, vous dites « Je viens d'un pays en guerre ». Comment vous, le natif, résumerait la guerre au Darfour au moment où vous y étiez, c'est-à-dire dans les années 2000?
1: Alors, la guerre de Darfour, c'était une guerre qui était faite par le gouvernement. C'est-à-dire qu'en fait, le Soudan, c'est un pays très particulier. On est en Afrique avec une influence arabe. Et depuis l'indépendance, c'est les Arabes qui ont gouverné le pays. Et du coup, en fait, la majorité des personnes de cette région sont noires. Et le régime a financé pas mal de groupes arabes pour qu'ils puissent prendre la terre de personnes noires. Parce qu'ils disent que les Noirs ne sont pas des vrais Soudanais. Pour que des Soudanais puissent quitter cet endroit-là. Et c'est pour ça que la guerre a commencé depuis 2003.
0: Et d'ailleurs, dès 2004, l'ONU au Soudan évoque un nettoyage ethnique. Alors, sur Euronews, alors qu'Omar El-Béchir est à ce moment-là en campagne pour les législatives et les présidentielles de 2015, le journaliste lui demande ce qu'il a à répondre aux accusations qui lui sont faites de crimes de guerre et de génocide au Darfour. Voici sa réponse.
2: Il n'y a pas eu d'épuration ethnique. Je dis que c'est une invention. Quiconque s'est rendu au Darfour a pu voir que les tribus concernées sont les mieux représentées au poste de direction dans la police et l'armée. La majorité des membres du gouvernement sont issus de ces tribus parce que ces tribus sont des tribus stables et bénéficient d'un haut niveau d'éducation. Et donc, ils ont obtenu un grand nombre de postes. Comment pourraient-ils diriger le pays, l'armée et la police, si nous les avions tués? Ce n'est pas logique.
3: Donc, comment est-ce que la Cour pénale internationale a-t-elle monté son dossier et rassemblé des preuves contre vous, si la situation est telle que vous venez de la décrire?
2: C'est un procès politique. C'est un tribunal manipulé qui a fabriqué des témoins, leur a dit ce qu'ils devaient dire devant la cour et les a formés à répondre aux questions. Une partie de ces témoins sont rentrés au Soudan et ils ont regretté d'avoir menti. Ils ont expliqué comment ils ont été formés à répandre telle ou telle information. Donc c'est vraiment un procès politique visant le Soudan.
0: Alors, on n'est pas une émission politique, hein, je vous rassure, Karam Hassan, mais c'est vrai qu'en Sol Majeur, aimerait bien avoir l'avis d'un citoyen soudanais, en tout cas celui que vous étiez. Qu'est-ce que vous pensez de la réponse d'Omar El-Béchir à cette accusation de génocide? Lui parle de procès politique.
1: Je suis extrêmement choqué. En fait, il faut savoir que depuis 2003-2004, toutes les associations, les ONG internationaux n'étaient pas les bienvenus au Soudan. Il y a eu plus de 300 ou 400 1000 morts et beaucoup de millions de personnes déplacées de cette région. Et les médias à l'époque, même les médias locaux, n'avaient pas le droit de faire relayer ce qui s'est passé au Darfour. C'est-à-dire qu'en fait, même les gens au Soudan ne connaissaient pas ce qui s'est passé au Darfour, malheureusement. Et du coup, la réalité, c'est qu'en fait, ces personnes-là ne peuvent pas quitter leur ville, leur endroit. Par plaisir.
0: Alors, c'était juste pour donner quelques éléments du contexte dans lequel vous avez grandi, Karam Hassan. On va retourner dans votre Darfour, celui dont vous dites quand même que c'est votre paradis d'enfance, fin des années 80.
4: M comme

0: Mal du pays.
1: Comment vous décririez votre maison ?
2: En fait, on avait une maison assez modeste, c'est-à-dire en fait, et d'ailleurs toutes les maisons sont comme ça, c'est avec des bois, avec des petites chambres. C'est mes parents qui ont fabriqué ça, donc c'est vraiment des petites maisons.
1: Un papa boulanger.
2: Ouais.
1: Au milieu de six frères et sœurs, vous grandissez, Karam Hassan. On saluera le courage de votre maman qui tient tout ça. Atmosphère joyeuse, dites-vous, mais disciplinée à la maison. Il faut étudier, ça c'est un principe indiscutable du côté de vos parents. Vous êtes, vous, une sorte de dandy orateur qui se rêve journaliste. Pourtant, vous n'avez pas la télé, enfin, il n'y a pas vraiment de modèle dans ce sens-là. Mais très vite, la guerre est là, avec la présence des milices pro-gouvernementales, les Janjaweeds. Alors, ce qui se passe à ce moment-là pour la famille, c'est qu'il s'agit de fuir ces violences, donc direction Khartoum, à 1200 kilomètres de votre village natal. Et là, vous vivez dans une sorte de précarité. Votre père fait des petits boulots, il ne peut plus être boulanger. Vous, après le bac, vous intégrez l'université, un cursus qui s'appelle Relations publiques et journalisme. Et c'est dans ce lieu du savoir et de l'ouverture, Karam Hassan, que vous découvrez le racisme.
2: Tout à fait. Il faut savoir qu'en fait, Khartoum, c'est une ville où il y a beaucoup de personnes de partout.
1: C'est un choc.
2: Un choc pour moi. Des personnes qui parlent super bien arabe, des personnes qui parlent moyennement l'arabe. Parce qu'il faut quand même savoir que l'arabe, c'est la langue officielle du pays, mais on a d'autres dialectes. Et à l'université, un jour, un bon ami à moi, j'étais habillé en costume blanc, il m'a vu, il m'a dit « Incroyable, vraiment, t'es magnifique, très stylé. » Il m'a dit ce mot-là en arabe. Il m'a dit « Malheureusement, t'es noir. Si t'étais beaucoup plus clair de peau, ça sera génial. » Et il faut savoir qu'au Soudan, une des critères de beauté, c'est être clair de peau.
1: Vous avez ce qu'on appelle là-bas la peau des Abd.
2: Abd, ça veut dire esclave. Et nous vivons avec cette réalité. Par exemple, on discute avec quelqu'un, ici l'arabe il n'est pas content, il peut dire tais-toi, esclave. Et c'est tout à fait normal.
1: Alors vous allez vous poursuivre vos études, vous, en Inde, au sud du pays, à Hyderabad, qui est comparé à la Silicon Valley. Là aussi, c'est un choc pour vous d'arriver en Inde.
2: Bah oui, bien sûr, c'est un choc. En tout cas, Hyderabad, c'est une grosse ville. Leur culture, c'est complètement différent. Et pour moi, c'était vraiment un choc aussi. Mais c'était un choc qui m'a mené vers l'ouverture pour aller vers les autres, s'intéresser aux d'autres cultures, etc.
1: Oh oui, pas seulement. C'est aussi ce qui vous a amené à avoir un esprit critique sur le Soudan.
2: Tout à fait. Parce que c'était la première fois que je suis parti à l'extérieur de pays et j'ai rencontré des personnes de Darfour, étudiants, et c'est eux qui ont mis en place un groupe de personnes pour faire connaître la situation au Soudan. Qu'il y a des gens qui souffrent, il y a la guerre, etc. Et j'ai eu cette liberté d'expression et j'étais très actif.
1: Alors voilà, et ce qui se passe, c'est qu'au retour au Soudan fin 2013, là vous avez 26 ans, Karam, vous avez votre diplôme en poche. Vous êtes arrêté à l'aéroport de Khartoum, on vous embarque cagoulé dans une voiture, on vous interroge de façon assez musclée. Qu'est-ce qu'on vous reproche ?
2: Que j'étais avec un groupe de personnes opposantes au régime de Omar al-Bashir, en train de former des personnes pour qu'on puisse avoir un coup d'État. Pas vraiment un coup d'État, mais une préparation d'esprit des personnes pour qu'ils soient plus libres.
1: Et il se base sur justement cet activisme que vous aviez en Inde.
2: Exactement.
1: À partir de photos, de votre présence dans certaines manifestations.
2: Et des amis malheureusement qui étaient avec nous, malheureusement qui étaient envoyés par le gouvernement pour regarder qui fait quoi.
1: Alors au bout de quelques jours, on vous libère, ou plutôt on vous fait croire qu'on vous libère.
2: Exactement, et c'était pas du tout la réalité. Ils m'ont dit, tu peux partir mais sur des conditions, c'est-à-dire en fait venir deux fois par semaine dans un commissariat à côté de chez moi, donner des informations sur des gens qui habitent dans mon quartier, être informateur. Et moi, j'ai accepté parce que je n'avais pas d'autre choix.
1: On a toujours le choix.
2: On a toujours le choix, mais parce qu'en ce moment-là, soit je reste en prison, soit je peux être libéré et après, je peux trouver une façon de peut-être trouver une solution.
1: Oui, mais vous n'êtes pas libéré parce qu'effectivement, en trahissant les vôtres, parce que c'est ça que le régime vous demande finalement,
2: oui,
1: de trahir vos amis, votre famille.
2: Tout à fait.
1: Mais vous culpabilisez, vous vivez un enfer dans votre tête.
2: C'était tellement dur parce que, enfin, c'était contre mes principes et aussi j'avais peur.
1: Alors, heureusement pour vous, votre honnêteté fait que vous avouez cette négociation à votre père. Vous lui dites, voilà, je suis en fait un délateur, un informateur, j'ai cette obligation. Donc, votre père vous dit, bah, il faut quitter le pays. Il vous confie ses 2000 dollars d'économie pour fuir le Soudan. Et là, pour vous, l'Odyssée va commencer, donc via l'Égypte, le Caire d'abord, puis la banlieue d'Alexandrie, où des cousins soudanais vont s'avérer être des rabatteurs pour des passeurs qui vous vendent, ça c'est un petit épisode, hein, une embarcation de fortune pour le Titanic. Puis finalement, vous êtes transféré sur un bateau plus grand, enfin quand je dis vous avec des hommes, des femmes, des enfants, entassés dans un mélange d'excréments et de vomi. C'est page 60 d'Un rêve plus loin.

érythréens, soudanais, somaliens, nigériens, tous prient. J'imagine à quel point leur chemin d'infortune a dû être long. Bruit de moteur. Le bateau démarre, il se met à pleuvoir. Le vent se lève, puis c'est une tempête qui s'abat sur nous. Le navire bouge dans tous les sens. Il se soulève, se fracasse contre les vagues. C'est encore pire qu'avant. On va chavirer, c'est sûr. On va mourir ici. Je vais mourir. Tapis dans la cale, comme un chien. Désespéré, je fonds en larmes. C'est fichu. Je vais crever loin des miens, au milieu d'inconnus. Tout ce trajet pour rien. Toutes ces épreuves pour finir noyé dans un océan déchaîné. J'effleure la pochette plastifiée qui protège les quelques photos que j'ai emportées. Mes parents, mes frères et sœurs, ma petite amie, mes amis, leurs visages, leurs sourires, tout ce bonheur, toute cette légèreté. C'était hier. C'est désormais si loin. D'un coup, on m'a enlevé mon passé. Comme ma vie, bientôt, j'essaie de me préparer à mourir.

0: brûleur de frontières.
1: Karam Hassan, dans ce livre Un rêve plus loin, qui a été écrit en collaboration avec Denis Gombert pour Albin Michel. Donc vous déroulez votre parcours, qui est un parcours tragique, à l'image de milliers de migrants venus du continent. Et ce que vous expliquez bien, c'est que vous avez, durant ce parcours, deux obsessions. La première, c'est que vous ne voulez jamais donner vos empreintes à la police.
2: Oui, parce que si on donne de nos empreintes dans un pays, on doit demander l'asile dans ce pays-là. Et moi, mon objectif, c'était d'aller en Angleterre.
1: Deuxième obsession.
2: Obsession. Pourquoi ? Parce que quand je suis arrivé en France, j'ai passé par l'Italie, mais quand je suis arrivé en France, je ne voulais pas rester en France parce que je ne parlais pas français. Je ne connaissais pas la culture, je ne connaissais personne. Et j'ai dormi dans la rue, à la Chapelle, à Paris. Mais tout ça, c'était pour moi un choc et aussi une tristesse. Et c'est pour ça que je ne voulais absolument pas rester ici.
1: Alors, quand vous arrivez à Paris du côté de la Chapelle, où on le sait, il y a une communauté de migrants, vous retrouvez d'ailleurs des Soudanais, donc un peu de famille, si j'ose dire. Mais vous vous posez la question de savoir comment gagner la jungle de Calais sans quasiment un sou.
2: Oui.
1: Là, il faut vous lire, mais en tout cas, cette jungle de Calais, votre œil ne l'a pas oubliée. Vos premières impressions quand vous arrivez ?
2: Sidéré. J'arrivais pas à comprendre que c'est une ville en Europe, en France. Je me disais, mais non, c'est impossible. Un grand bidonville, avec des tentes, avec beaucoup de misère. Je me disais, c'est pas la France.
1: Une marée de toiles, écrivez-vous, de détritus, de vêtements éparpillés séchant au vent, de vieilles roues de vélos rouillées, de canettes, de sacs poubelles éventrés, comme vous le dites, un bidonville.
2: Un bidonville. Sincèrement, j'ai jamais vu de misère comme j'ai vu à l'époque de la jungle quand je suis arrivé. Et c'était vraiment un choc que je vais jamais oublier.
1: Alors, Ansel Major non plus n'a pas oublié, puisqu'à l'occasion de la Journée mondiale des réfugiés en juin 2015, nos micros étaient là, sous les bâches de bon nombre de migrants, notamment de Sofiane, Jacob ou Mamadou. Ça, c'est un orphelin qui a été obligé de quitter Conakry à l'âge de 16 ans pour rejoindre le flux des migrants francophones.
3: On est venu nous réveiller, le bus était prêt, et puis au Mali aussi, c'est tout le temps, la route aussi, c'est tout le temps des postes de péage. Et quand il est dit que normalement, les pays de la CEDEAO, normalement, quand tu as ton passeport, tu n'as pas le droit de payer quoi que ce soit. Ils doivent te laisser et puis passer, tu as la libre circulation des pays de la CEDEAO, normalement, quand tu as ton passeport CEDEAO. Et du coup, quand tu arrives, tu les présentes le passeport, ils vont te demander si c'est le passeport qu'ils vont manger. Ils vont te dire automatiquement qu'ils ne mangent pas du passeport. Ils mangent de l'argent. Donc, tu es obligé de débourser 2000 CFA, 3000. Bon, c'est comme ça. Et en fait, mon argent, j'avais un petit culotte sous forme de slip. J'avais un peu déchiré là-bas. En fait, au niveau de la rance, donc c'est là-bas que je mettais mon argent.
1: Manger du passeport, avoir sur soi deux petites culottes, ça, ce témoignage recueilli en 2015 par RFI, Karam Hassan vous rappelle votre propre expérience à Calais et les réflexes dans l'intimité que vous adoptez comme bon nombre de réfugiés.
2: C'est très triste parce que, en fait, quand j'étais à Calais, par exemple, pendant une semaine, j'arrive pas à prendre une douche, je savais pas où. Pour faire mes besoins, c'était d'aller très loin. C'était indigne en fait, c'était inhumain. J'ai jamais eu de moment comme ça dans ma vie. Et même parfois, j'avais pas de sommeil. Enfin, genre, on n'arrive pas à dormir parce qu'on est en train de réfléchir, avoir peur de pas d'avenir parce qu'on ne sait pas combien de temps ça va se durer. Il y avait les violences. Parfois, il y a des personnes qui passaient, des fachos qui tapaient des personnes. Et en même temps, les choses qu'on avait, on a peur de perdre. C'est...
1: Donc, vous cachiez le petit sou qui vous restait, vous cachiez vos photos, la photo de votre petite amie, de vos parents, dans votre premier pantalon, puis vous mettiez un deuxième pantalon, parce qu'il y avait aussi toujours des scénarios pour vous dans la tête. C'était comment fuir, en fait, ouais. Cette jungle de Calais.
2: Voilà, exactement. Et pour... partir de la jungle de Calais, il faut marcher pendant 3 heures, 4 heures. Et il faut toujours monter dans un camion, courir. C'est vraiment le scénario du film, des choses que j'ai jamais connues, des choses que... Très difficile aussi de dire que c'est une réalité. Je suis comme les autres. Malgré l'agression, je veux de nouveau quitter la jungle. La vie est plus forte que la peur des coups, de la mort. Me cacher dans un camion de marchandises devient une idée fixe. Vers quel passeur me tourner ? Nasruddin, Abdul Salam et moi hésitons, on se méfie des Kurdes, mais aussi de quelques Syriens et Afghans qui leur servent d'intermédiaires et leur donnent des infos. Même parmi les Soudanais, certains tirent profit de la situation. On a la faiblesse d'aller vers eux. Derrière tous ces petits groupes se camoufle un réseau ultra organisé et des liens de complicité, y compris entre des passeurs et des camionneurs.

0: Alors Karam Hassan, en fait, cette jungle de Calais ne porte pas son nom par hasard. C'est vrai que vous décrivez un système où à la fois, bon, il y a ce bidonville, cette vision apocalyptique d'un monde abandonné, délaissé, mais vous y retrouvez aussi quelque chose de familial, parce que effectivement, il y a des Soudanais, donc tout à coup, vous qui ne parlez qu'anglais et qu'arabe, à ce moment-là, voilà, vous pouvez de nouveau imaginer une confiance, etc. Et en fait, il y a des groupes. Il y a les Kurdes, il y a les Soudanais, il y a les Afghans, il y a les Syriens, et chacun fait son petit commerce. Et en fait, c'est fragmenté. C'est pas du tout une solidarité homogène entre vous.
1: Non, en fait, c'était vraiment un continent avec plusieurs pays. Et dans plusieurs pays, il y a différentes cultures, il y a différentes villes, et il y a des solidarités parfois entre des pays. Et même en l'intérieur de pays, parfois, il y a, par exemple, beaucoup plus de solidarité entre des Soudanais qui viennent de Darfour. Pour moi, je trouve que Calais, c'était des moments durs. Néanmoins, c'était quand même cette solidarité. Et d'ailleurs, le mot solidarité, c'est le mot que j'adore en français. Et c'est ça qui m'a donné aussi envie de rester, etc.
0: On y reviendra sur ce mot de solidarité. Mais par exemple, de la part des Syriens, vous retrouvez peut-être le type de relation qu'il y avait au Soudan entre Noirs et Arabes.
1: Oui, voilà, c'est ça. Par exemple, parfois même, si parfois il y a des camions et si on arrive pour monter dans un camion là, certains Arabes ne laissaient pas monter et c'était presque raciste de se comporter comme ça.
0: Alors, vous allez essayer, en n'ayant pas assez d'argent d'ailleurs pour le faire, pour donner à un passeur, vous allez essayer de faire une énième tentative de fuite un jour, Karam Hassan, en plongeant sous un camion.
1: Ouais.
0: Ça, c'est une image qui est associée aux migrants de façon tragique.
1: Ouais. En fait, on arrive là-bas et la première chose qu'on nous a dit, pour passer vite, il faut aller au sous du camion, s'accrocher.
0: Sous les essieux du camion.
1: Voilà, c'est ça. Et il nous a dit, ça prend pas beaucoup de temps parce que dès que vous allez arriver au port, vous allez être dans un grand bateau. Et du coup, c'est la façon le plus facile d'arriver en Angleterre. Aujourd'hui, avec du recul, je me dis, mais comment j'ai dû accepter ça? Comment j'ai dû dire que c'est possible?
0: Et en même temps, c'est la naïveté qui vous a fait réaliser ce trajet. Alors, on ne dira pas la suite de cette expérience et de ce gros risque sous le camion, mais vous êtes vivant, vous êtes devant nous, donc on l'imagine bien. Dans cette jungle de Calais, à côté de vos frères d'âme, il y a tout un monde associatif que vous découvrez à côté du Secours catholique, à côté de l'auberge des migrants qui distribue de la nourriture. Il y a tout un bric-à-brac aussi de petites choses du quotidien, des chaussettes, des casseroles, etc. Il y a des personnages. Et il y a notamment Brigitte, une retraitée qui vit alors en face de la jungle de Calais et qui transforme son garage en espace d'accueil où les migrants peuvent chaque jour passer pour y casser la croûte, gratuitement, recharger son portable. Et depuis 20 ans de cœur bénévole, Brigitte est devenue un témoin de la vie migratoire pour bon nombre de migrants, une fois partis, qui lui envoient d'ailleurs des messages. Draman, par exemple.
2: Déjà, le lundi, son bateau s'est retourné, donc pas bien. Et vendredi, de nouveau un message.
3: Oui, allô maman Brigitte, bonsoir. Comment allez-vous? Bien, j'espère. Nous sommes sur le point d'entrée au Royaume-Uni parce que nous étions dans notre petit bateau et le grand bateau du Royaume-Uni est venu nous récupérer. Vu pour la façon dont vous m'avez traité là, vous êtes la première personne à qui je peux quand même vous informer. Et puis ma maman, voilà. Donc vraiment, merci beaucoup. Merci pour tout.
2: Déjà qu'on m'appelle maman, pour quelqu'un qui me connaît que depuis 3 semaines, c'est un gage vraiment de confiance.
0: Alors, à travers Brigitte et beaucoup d'autres, d'ailleurs, Karam Hassan, vous découvrez une vraie France solidaire.
1: Tout à fait, parce que je me disais être obligé de quitter mon propre pays et arriver dans un pays où il y avait des personnes avec qui on ne parle pas la même langue, on n'a pas la même culture, et étaient là pour nous tout le temps, apporter du soutien moral, du soutien aussi psychologique. Et pour moi, c'était vraiment très très fort de voir des personnes assez engagée. Et elle, par exemple, on l'appelle mamie parce que sincèrement, c'est quelqu'un qui nous accueille chaleureusement, avec beaucoup de bienveillance, beaucoup d'humanité. Et pour moi, c'est des personnes incroyables.
0: Alors, on l'a dit, hein, dans ce tunnel d'attente désespérant à Calais, vous vous sortez quand même du lot, Karim Hassan, puisque vous parlez l'anglais et vous allez donc accompagner des demandeurs d'asile à l'OFIL, qui est l'Office français de l'immigration et de l'intégration.
1: Tout à fait. À Calais, quelqu'un, un Soudanais qui voulait rester en France, qui m'a dit « je ne parle pas anglais, est-ce que tu peux m'accompagner ?» Je suis allé avec lui une fois, je suis allé une deuxième fois, et l'équipe qui travaille là-bas, ils m'ont dit « bah monsieur, on a beaucoup de mal à trouver des personnes qui parlent anglais ici, et le fait que vous parlez arabe et anglais, ça va nous aider, est-ce que vous pouvez peut-être venir ?» J'ai dit « avec grand plaisir !» Et le directeur de l'OFI, à l'époque, il m'a dit « bah si vous voulez, pourquoi vous ne restez pas en France ?»
0: Il vous plante quand même cette petite graine de réflexion. Hein. Ouais. Pourquoi vous ne vous installez pas plutôt en France qu'en Angleterre ? Au début, vous n'êtes pas franchement partant, mais il y a un événement tragique qui va vous faire changer d'avis.
1: Ouais, un ami très proche, un jour...
0: Mossab,
1: voilà. Vers midi, m'a dit « est-ce que tu peux nous prendre une photo ?» J'ai dit « mais pourquoi ?» Il m'a dit « parce que je pense qu'aujourd'hui, c'est mon dernier jour et il faut que je passe, il faut que je rentre en Angleterre et je vais rentrer aujourd'hui. » Mais comment tu peux être sûr ? T'as pas de passeport, t'as pas de papier, enfin, t'as pas de... Comment ? Donc, il est parti vers 15h, 19h, il est décédé. Beaucoup de chagrin. Je voyais sa photo devant moi pendant des mois. Et c'était tellement dur. Je me disais peut-être, je vais peut-être avoir le même destin. Oui, certes, je parle pas français, je connaissais pas la culture, mais je vais essayer. Je peux demander l'asile en France. C'était un déclic pour moi.
0: Voilà, et le déclic, l'autre déclic, c'est effectivement de comprendre que votre intégration, sans que ce soit forcément un gros mot, hein, parce que c'est un mot controversé, mais pour vous intégrer dans ce pays qu'est la France, et notamment à Arras, parce que vous êtes régulièrement dans cette ville... Il y a une petite anecdote qui vous arrive dans un bus un jour et qui va vous aider à comprendre qu'effectivement la clé de l'intégration, c'est la langue.
1: Exactement. J'ai pris un bus pour aller quelque part et dans ce bus, il y avait une dame. Et je parlais en arabe au téléphone et cette personne m'a agressé parce que je parlais arabe. Il me disait ici, tu parles français, tu parles pas arabe, etc. Je me sentais très humilié parce que j'étais incapable de me défendre.
0: De répondre.
1: Pour moi, ce moment-là, ça m'a forgé. Et ça m'a donné vraiment envie de travailler d'arrache-pied.
0: Alors, vous avez eu la chance, la grande chance, de rencontrer une certaine Françoise Lobedez.
1: Ouais, ma maman.
0: Deuxième maman,
1: tout à fait. Cette personne est incroyable. Elle est prof de français depuis toute sa vie.
0: C'est une retraitée aussi.
1: Retraitée aujourd'hui. Elle a 83 ans. Elle est venue un jour au CADA, centre d'accueil de demandeurs d'asile à Arras, parce qu'ils cherchaient une association pour donner des cours de français. Et on se rencontrait là-bas. On était trois personnes et on était très engagés. Enfin, on avait envie d'apprendre la langue. Et elle, il a tout fait pour que je puisse trouver ma place en France.
0: Alors, ces cours, écrivez-vous, n'ont rien à voir avec les autres. On s'amuse énormément. On se moque de nous-mêmes, de nos difficultés d'élocution, surtout les miennes. Je l'ai vu dans la rue. Devient mon cauchemar.
1: Ouais, parce que en arabe, par exemple, le U n'existait pas en arabe.
0: Ouais.
1: Et du coup, pour dire cette phrase-là, c'était pour moi un cauchemar. Et j'ai essayé, il riait, et pour moi, c'était dur. J'ai essayé de redire. Et elle essayait de dire, non, c'est pas bon, il faut que tu redises.
0: Donc l'humour est quand même l'exigence pour l'excellence.
1: Exactement, ouais.
0: Donc hommage à Françoise Lobedez à l'instant, mais aussi à la radio.
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0: La radio live sur RFI de façon très en sol majeur, c'est Radio Mon Amour. Parce que la radio vous a aidé dans votre apprentissage de la langue.
1: Tout à fait. Je suis fasciné par la voix des journalistes. Et d'ailleurs, vous avez une super voix. vraiment. Et ça m'a donné vraiment envie d'écouter la radio. Parce que quand j'écoutais des journalistes parler à la radio, je comprenais pas tout, mais j'étais accroché, parce que pour moi, c'était quand même de la musique, des personnes qui parlent avec des intonations, avec maîtriser l'articulation. Pour moi, oui, ça m'a vraiment donné envie d'écouter, et en plus aussi de la musique.
0: Alors Jean-Jacques Goldman, pour ne pas le citer.
1: Et encore un matin, c'est une des chansons que j'écoutais presque
0: en boucle.
1: En boucle.
0: Alors, il y a la chanson, il y a la radio, puis vous écoutez quand même de la radio avec du level,
1: c'est ça.
0: Du niveau. Hein, vous écoutez la grande matinale de France Culture, vous n'écoutez pas beaucoup RFI.
1: Si, quand même un peu. Écoutez. si, quand même.
0: As you like.
1: Ah ouais.

0: Quel est le papier le plus précieux dont vous êtes en possession?
1: Karam Hassan.
2: Quand on dit papier, ça peut être des documents ou ça peut être des photos ou... Juste une question.
1: Il n'y a pas forcément de réponse, hein. C'est vous qui voyez. En tout cas, ça ne vous vient pas spontanément à l'esprit, parce que dans l'esprit d'un sol majeur, c'est souvent associé au papier d'identité.
2: Ouais.
1: Et c'est intéressant que vous n'y pensiez pas, parce qu'effectivement, la question des papiers au Soudan est très différente.
2: Ouais. Par exemple, mes parents n'ont pas une acte de naissance. Et c'est très intéressant, parce qu'en France notamment, les gens posent souvent la question « quel âge as-tu ?» Et c'est très lié, par exemple, quand on a 18 ans, on doit faire ça, 20 ans, ça, 40 ans, etc. Quand je suis parti du Soudan en 2014, mon père me disait « j'ai entre 57 et 59 ». Du coup, en fait, je pense que psychologiquement, ça joue énormément. Quand on ne sait pas notre âge, en tout cas en Afrique, une personne qui ne connaît pas son âge, psychologiquement, la personne s'en sent mieux parce qu'il n'y a pas la pression sociale et aussi le regard de personnes qui disent « t'as tel âge », etc. Je ne sais pas ce que c'est clair.
1: Oui, c'est assez clair. En tout cas, c'était aussi pour dire que vous avez vos papiers français aujourd'hui.
2: Oui, tout à fait. Ce papier français, pour moi, c'est énorme parce que la première chose que j'ai eue quand j'ai eu mon nom sur le journal officiel, je ne croyais pas. Et cette joie m'a mené à pleurer en disant « quand même, j'arrive de très, très, très, très, très loin ». Et simplement, merci à la France. Et quand je dis merci à la France, c'est merci aux personnes qui étaient là pour moi.
1: Oui, parce que votre chemin de réfugié s'est déroulé vraiment sous une bonne étoile. Vous avez pu reprendre des études, parce que l'intégralité des frais de scolarité a été prise en charge par qui d'ailleurs?
2: Par la ville d'Arras et monsieur le maire d'Arras, que je salue.
1: Et que vous bénissez.
2: Ouais.
1: Vous êtes le premier étudiant soudanais à être entré à l'université d'Arras.
2: Oui, tout à fait. C'était pour moi une énorme fierté, parce que quand je suis rentré pour faire une année pour avoir un niveau en français, c'était quand même pas du tout gagné. Et par la suite, être capable de réussir mon master de management de projet, c'est quand même pour moi une fierté.
1: Vous avez eu une mention?
2: Ouais, j'ai une mention, ouais. Tout à fait.
1: Vous diriez que cette réussite, c'est le fruit à la fois sans doute d'une volonté exceptionnelle de votre part et d'une solidarité exceptionnelle de la part de certaines personnes en France.
2: Tout à fait, et j'ajouterai aussi les bonnes bases que j'ai eues grâce à mes parents qui étaient là pour moi.
1: C'est quoi les bonnes bases?
2: Les bonnes bases, c'est toujours travailler et aussi avoir la responsabilité de ne pas se voir moi-même, être toujours à la hauteur et penser que tout, c'est le travail.
1: Et du coup, ça paye, si j'ose dire, parce qu'aujourd'hui, vous travaillez...
2: Chez L'Oréal.
1: Vous travaillez à L'Oréal.
2: Ouais, je travaille chez L'Oréal depuis maintenant environ 7 ans. Et je suis sincèrement ravi de travailler dans ce beau groupe. Je suis rentré par un programme qui aide des personnes réfugiées à s'intégrer par le travail en 2019. Et par la suite, je suis resté à la Fondation L'Oréal. Et aujourd'hui, je suis à la Beauty Tech, dans le service tech. Et je suis hyper content de travailler dans ce beau groupe parce que j'ai retrouvé ma dignité grâce au travail.
1: Et vous en avez fini avec la peur, parce que vous l'avez eu longtemps fichée au cœur et au corps, cette peur de mourir. Quand vous avez eu d'abord votre titre de séjour grâce à l'OFPRA, la peur d'être repris dans les filets de l'administration parce que vous n'êtes pas une personne légale sur le territoire. Mais aussi, il y a une peur récurrente que vous racontez bien, qui habite chaque migrant, c'est la peur de l'eau.
2: Ouais.
1: Et vous en avez fini avec cette peur?
2: J'ai appris, et c'est aussi grâce à Françoise, parce qu'elle m'a poussé de prendre des cours de natation, et c'est aussi une autre fierté.
1: Alors, votre deuxième maman vous a donné accès à la culture française, Karam Hassan. Est-ce que vous avez lu finalement l'Odyssée d'Homère?
2: J'ai commencé, mais c'est un peu compliqué.
1: Est-ce que vous vous sentez proche de ce fameux Ulysse?
2: Oui. Après, je ne peux pas prétendre que je suis comme Ulysse, mais je peux être inspiré et dire que c'est une fierté aussi d'avoir plus ou moins le vécu, en fait, une partie, en tout cas, la mer, etc.
1: En fait, il n'est pas véritablement célébré pour ses qualités guerrières, il est plutôt célébré pour son intelligence et pour sa ruse. Peut-être que c'est sous votre naïveté, il y a une pépite de ruse. Ouais. Comment résonne le mot réfugié aujourd'hui à vos oreilles ?
2: Pour moi, être réfugié, ça peut arriver à n'importe qui. J'ai jamais rêvé d'être réfugié, et c'est pas du tout un rêve. Malheureusement, l'image qu'on donne aux personnes réfugiées, c'est toujours négatif, c'est toujours lié à la misère, et on voit pas du tout un réfugié comme un être humain, parfois, malheureusement. Et un réfugié, quelqu'un qui peut apporter, qui peut travailler.
1: Donc c'est ce que vous diriez à certains de nos concitoyens français qui ont peur de ce mot, réfugié, c'est ça que vous diriez ?
2: Tout à fait, ouais.
1: Ça peut être les bras, ça peut être le cœur, ça peut être la tête.
2: Tout à fait.
1: Alors vous, il y a une expression en français que vous aimez bien, c'est rendre l'appareil.
2: Ouais. Tout à fait.
1: C'est ce que vous faites avec votre association La Voix des Réfugiés.
2: Je pense qu'en fait, c'est hyper important, la chaîne de solidarité. J'ai beaucoup reçu. Aujourd'hui, c'est mon devoir de rendre et de donner aussi. Et c'est avec Françoise qu'on a fondé l'association La Voix des Réfugiés pour aider des personnes réfugiées à s'intégrer en France, inspirer de nouveaux arrivants. Les activités de l'association, on a des cours de français à Arras notamment, et ici à Paris, on a une partie hyper importante, c'est l'insertion professionnelle. Parce que le travail, c'est aussi valoriser en fait des talents qui sont venus d'ailleurs, et leur donner aussi la possibilité pour qu'ils puissent trouver leur place ici. Et la troisième chose, c'est la sensibilisation. Sensibiliser, c'est hyper important, parce qu'il y a beaucoup de gens qui ont été jamais en contact avec un réfugié, et chaque année on fait un événement qui s'appelle Art sans frontières, et l'idée c'est utiliser l'art comme un moyen de sensibilisation pour réunir des locaux et des réfugiés.
1: Donc il y a un travail sur les deux rives, du côté des réfugiés, du côté des accueillants.
2: Tout à fait.
1: Du côté des Français. Donc valoriser la langue, on l'a bien compris dans votre parcours, l'intégration est passée par l'acquisition de cette langue française, ce qui n'empêche pas que vous chérissiez toujours votre culture première et votre langue maternelle.
2: Ouais. Enfin, c'est une richesse, en tout cas, pour moi, de parler ces deux langues. Et voilà.
1: Et il y a quand même des petits mots que vous nous dites toujours qu'en arabe.
2: Hein. Oui. Par exemple, comme Zol. Zol, c'est un mot assez particulier. En arabe soudanais, c'est un individu, une personne. Mais on dit Zol, qui n'existe pas ailleurs. Et après, il y a aussi Wanasa. Wanasa, c'est une discussion, mais une discussion entre des amis pour discuter de plein de choses.
1: Un débat.
2: Enfin, c'est pas vraiment un débat. C'est vraiment
1: conversation,
2: mais une conversation entre des amis pour faire parler des choses intimes, des choses, voilà, des vraiment très
1: confession.
2: Très... Confession, peut-être, ouais. Et pourquoi il y a certains mots qui existent en arabe? Parce que il y a une mélange avec la culture, des émotions. C'est pour ça qu'en fait ces mots-là sont nés.
1: Vous êtes le nouveau visage de la France, Karam Hassan. Je vais vous poser la question que l'on vous a posée sans doute très très régulièrement. Pourquoi est-ce que vous avez voulu être français ?
2: Alors en fait, je n'ai pas décidé d'être français parce que quand je suis arrivé, quand j'ai appris le français et quand j'ai vu l'amour que j'ai pour la langue, pour la culture, je me sentais français. Je me sentais vraiment français et j'ai eu la chance d'être vivant jusqu'ici. Et à travers mon association, j'essaie d'agir pour la France, pour les réfugiés, pour que tout le monde trouve sa place. Et du coup, j'ai me senti à ma place, j'ai me senti français sans aller chercher.
1: On va se quitter malgré tout. Nos oreilles francophones vont être toutes oui malgré tout. Comme vous l'avez été justement pour notre belle langue française. On va l'être en vous écoutant dans un poème que vous avez écrit en arabe.
2: الكلمة لك إشارة حروف منقوشة بالحب والفرح يا ملاهم قلبي الوقف في يوم شاف عيوناتك وانشرح أنا شوقي لك غالب الصبر لما فوت سفري البعيد مشتاق كتير ألقاك هناك واسكن معاك في غزغزح الكلمة لك يا فرحتي وإنت الجمال في دنيتي يا وردة يا طعم المنى يا زهر ضوض بالسنة وإن شاء الله في علاقة طويلة ممددة.
1: Sans traduire, c'est encore plus joli. Merci Karam Hassan et puis belle route et bonne lecture à tous ceux qui peuvent se procurer Un rêve plus loin, c'est chez Albin Michel. Alors je ne sais pas si vous avez vraiment, vraiment quelque chose d'Ulysse, mais en tout cas il y a un certain Buffalo qui attend sur les starting blocks, Because of Bob Marley. Yalla.
2: Yalla.

0: générique de cet ensemble majeur consacré à Karim Hassan, liberté, égalité, fraternité, une devise qui remplit parfois son contrat, un numéro peaufiné, en tout cas par en sol majeur, et Thibaut Baduel et Yasmine Chouaki, tout ça à retrouver sur notre application Pure Radio. Dans un instant, votre journal sur RFI.
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